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1: Bonsoir et bienvenue à une nouvelle émission des ondes martiniennes à CIBL au 101,5 FM Montréal. Avec moi-même, DJ Miracle Mart. Et je salue ceux et celles qui nous écouteront ce vendredi entre 2 et 4 en rediffusion pour l'été. Ce sera quand même ensoleillé comme émission et ça suit la fête des pères assez mouvementée. Il me semble que j'ai jamais autant vu de photos de papa, de messages de fête des pères sur les réseaux sociaux. Peut-être c'est comme ça chaque année, mais il me semble que cette année, c'était particulier, on avait partout. Et la fête des pères autant pour nos enfants que notre père. Ça a commencé la fin de semaine avec la grande kermesse, cette grande fête de fin d'année dans la cour d'école de l'école primaire Saint-Pierre Clavert, la plus grande du plateau Montréal. Il y avait cirque, photobooth, maquillage. Pour la première fois, quelques bouteilles d'alcool pour les parents. Et aussi de la musique en ma présence. Aussitôt terminé la fête, pédaler jusqu'à la taverna pour une autre belle soirée du vendredi. Et avec cette fête des pères, ça a été difficile de préparer une émission avec beaucoup d'informations. Alors cette émission sera surtout musicale, plus que verbale, bien que je ne parle pas nécessairement beaucoup, mais je parlerai encore moins avec 2 heures de pleine musique. Avec des nouveautés, des classiques, des trucs groovy, ensoleillés. Mais on commence très lentement avec un single et l'artiste s'appelle Lost Hope. Il a fait paraître un single qui s'appelle The Beach, la plage, en 2022. En autoproduction et vous allez voir, c'est très lent. Il y a une version qui s'appelle Instrumentale qui est beaucoup plus rapide. Et intéressante, par contre, je dois aller la chercher parce qu'elle n'est pas disponible nulle part. Et graduellement comme ça, on montera avec la chaleur et plein de belles choses à découvrir ou redécouvrir. Et on célèbre en cette émission mon 3e anniversaire des ondes martiniennes à CIBL qui a commencé. Aventure qui a commencé le 13 juin. 2022. La 135e émission aujourd'hui. On s'en va donc à la plage. C'est plus la nuit que le jour. Et c'est comme ça qu'on démarre la 3e année des ondes martiniennes.

Vous avez reconnu sûrement les paroles de certaines chansons de Sade. Entre autres, je regarde la liste. The Ordinary Love, Cherish the Day et It's a Crime. Eh bien, c'était une nouvelle composition ou une réédition de Don Richard à la voix et Joseph Chabasson au saxophone, au synthétiseur. Ça s'appelle Broken Hearted Sade. En fait, c'est comme un hommage à Sade parce qu'on attend, on aurait tellement hâte qu'elle sorte un nouvel album, mais ça vient pas. Il y a souvent des rumeurs par rapport à ça. Et c'est paru le 13 mai dernier sur Western Vinyl en single. Très belle réédition ou collage des plus grands succès de Sade. Et maintenant, on va dans un tout autre registre. C'est un album qui date de 2002, paru sur Sub Pop, du groupe The Postal Service. Et on va entendre trois pièces. Vous allez voir, quand j'avais découvert cet album, ça faisait penser un peu à certaines musiques de jeux d'arcade, de jeux vidéo. La première, c'est The District Sleeps Alive Tonight. La deuxième, Brand New Colony. Et la troisième, Such Great Heights. Ça monte en rythmique et crescendo avec cet album qu'on se remémore.

0: J'espère que vous avez apprécié la collaboration du duo formé de Ben Gibbard à la voix, qui fait d'ailleurs partie de, aussi du groupe Death Cab for Cutie, ainsi que Jimmy Tamborello à tout ce qui est électronique. Et parfois, il s'associait avec, par exemple, la chanteuse Jenny Lewis, qu'on a entendu sur l'une des trois pièces. Cette collaboration formée en 2001 à Seattle, Los Angeles, et bon, qui a commencé en 2001, qui s'est peut-être probablement terminé dans les années 2015. Là, on a pas trop de nouvelles de cette collaboration, mais chaque artiste fait des choses de son côté, continue de faire des choses. Alors, on va à la pause et on revient avec la reprise de la semaine.
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Pour cette reprise de la semaine, eh bien, on va reconnaître, vous allez voir, c'est long avant de la reconnaître, avant qu'elle décolle, qu'on entende la mélodie, la reprise du grand classique de Lionel Richie, All Night Long, qui date de 1983. On va entendre une version assez obscure de Eclectic Journeys. Elle s'appelle Mediterranean Night Long parce que vous allez voir, elle est en espagnol, version flamenco. Et bon, elle dure plus de 9 minutes. Je ne sais pas si je vais la mettre au complet. C'est un truc qui est paru récemment sur Memories of Love, un EP de 4 pièces avec justement deux édits de Eclectic Journeys et deux autres de Voodoo Edit. Un disque qui est déjà complet, là, 150 copies, j'ai la numéro 148, juste à temps. Alors profitez-en parce que c'est la première et dernière fois que vous l'entendrez.

Pour ceux et celles qui suivent l'émission, vous reconnaissez ce jingle. Il s'agit du combat de deux pièces, une pièce identique, mais fait par deux groupes différents, deux artistes différents. Mais avant d'y aller, je voulais juste vous dire ce qu'on a écouté. Il s'agit de Fujiya et Miyagi Ho, qui est paru en 2007 sur Regal. C'est un groupe britannique formé à Brighton en 2001. Et c'est la pièce choisie par José, une très bonne cliente de la Taverna, que j'aurais pu mettre la semaine passée là, quand j'ai fait un spécial, demande spéciale, mais ça ne rentrait pas. Alors je l'ai mis cette semaine et on a pu en profiter. Et aussi, tout juste avant, c'était Prince of Queens, No Haina. C'est un EP de 6 pièces qui était paru l'année passée sur Razor and Tape. Et ça s'appelait Merida. J'ai fait jouer quelques pièces sur ce EP qui est excellent. Il reste seulement 3 copies vinyles sur Bandcamp. Dépêchez-vous. Prince of Queens qui provient de Brooklyn à New York. Et maintenant, allons au combat des pièces. On va commencer par le groupe Ranil Isu Konku. Non, excusez, c'est l'inverse. On va commencer par Los Wemblers de Iquitos. Et ça suivra avec Ranil Isu Conjunto Tropical. En fait, c'est une cumbia péruvienne qu'on va entendre. Et le titre, Sonido Amazónico. Alors, je voulais choisir laquelle est la préférée pour vous. Je vous dirai ma réponse après les deux.

Et la réponse est difficile. Je pense que j'aime mieux celle-ci qu'on vient d'entendre de Ranil y su conjunto tropical. Plus rapide, plus groovy, mais bon, les deux s'équivalent avec leur guitare psychédélique et leur percussion bien sentie. Et pendant ces années 60-là, en Amérique latine, eh bien, il y avait aux États-Unis The Beach Boys, et oui, et leur pop orchestral, rock, le surf, groupe formé en 61 qui a vu son chanteur principal, Brian Wilson, décédé la semaine passée. Et bon, le répertoire est tellement grand, alors je me suis dit quelle pièce que je pourrais mettre des Beach Boys qui soit groovy sans être trop connue, et j'ai choisi celle-ci qui date de 64.

pour ce show qui tue, bien sûr. Ça faisait longtemps qu'on n'en avait pas eu un et Brian Wilson est décédé. Pourquoi pas se rappeler de cette pièce Surfer Girl, parue tout juste à une année avant. Fun, fun, fun, paru en 63, toujours sur Capitol Records. Et on en met un extrait. Et voilà, ce sera le mini-mémoire, mini-hommage aux Beach Boys.

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4: Bonsoir et bienvenue à la deuxième heure des ondes martiniennes. À CIBL au 101,5 FM Montréal, avec moi-même DJ Miracle Mart, et vous êtes chanceux de m'entendre parce que aujourd'hui, dans la journée, en après-midi, avant midi, une panne à l'édifice où loge CIBL à la vitrine culturelle. Voilà l'avantage de jouer, d'être diffusé plus tard, une fois les problèmes terminés. Et on va commencer par un truc très soul. On en avait déjà entendu certaines rééditions. Là, c'est une nouvelle réédition de Danny Crivet. Danny Crivet, qui est un DJ, producteur, mixeur très connu et reconnu de New York, qui a commencé à être DJ à l'âge de 14 ans, un peu dans l'entourage de Larry Levine, la Garage Paradise, et d'autres clubs mythiques où il a joué. Il a aussi produit plus de 150 rééditions de pièces, dont celle qui s'en vient. Celle-ci date des début des années 2000, « I Want You » de Marvin Gaye. Et quand on dit réédition ou « edit », on dit prendre les bandes originales et les retravailler sans rien vraiment rajouter. C'est juste de le mettre dans un ordre différent, de peut-être aller chercher les percussions et les répéter plusieurs fois plutôt qu'une seule fois, mettre de l'écho. Bref, vous allez voir l'excellent travail de Danny Crivet, considéré comme l'un des meilleurs DJ de ce monde, bientôt à 70 ans.

C'était une nouveauté de France, celle de Myd, M-Y-D, qui s'associe sur cette pièce avec Trino et Channel. Ça s'appelle « All That Glitters Is Not Gold ». Et c'est à paraître le 29 août prochain sur Headbangers. Pour l'instant, il y a seulement 4 pièces sur 13 qui sont disponibles, dont celle-ci. Ça me fait beaucoup penser à Gorillaz. Et vous allez voir, en dernière demi-heure, là, on va en mettre une autre de cet album à paraître, à la fois disque vinyle noir et jaune. Normalement, c'est une couleur, mais là, c'est deux couleurs mélangées. Ben, pas ensemble, mais un disque noir et l'autre jaune. Assez insolite comme caractéristique. Et c'est ça, il s'est enfermé en mars dernier pendant une semaine dans son studio pour terminer son album parce qu'il avait perdu son sac à dos, et dans son sac à dos il a perdu deux pièces qui lui restaient à terminer de l'album. Il s'est enfermé, il en fait une expérience disons musicale vivante. Là, les gens pouvaient l'appeler sur un téléphone fixe. Il organisait des fêtes dans son studio. Bon, on pouvait le voir dormir, manger, composer, célébrer pendant une semaine. Et un bon coup de marketing peut-être, oui. Et l'album est quand même, semble très bien. Ça reste à suivre pour le reste des pièces. Et tout juste avant, c'était une autre nouveauté de France, de Paris, Bleu Soleil, qui s'associe avec la chanteuse Louisa pour faire la pièce Soleil Bleu, qui est le titre du EP de 6 pièces qui vient tout juste de paraître le 11 juin dernier sur ODG Prod, qui s'associe cette fois-ci avec Vagram Music, cette grande étiquette. Et très bon EP, je vous invite à aller le découvrir en mode numérique seulement. Je l'ai acheté dans son intégralité. Et justement, pendant que eux sortaient leur EP, au même moment, il y avait Brian Wilson des Beach Boys qui décédait le 11 juin à 82 ans et qui a suivi deux jours après le décès de Sly Stone, lui aussi décédé à 82 ans. Ce pionnier du funk soul américain, leader du groupe multiracial Sly and the Family Stone, multi-instrumentiste, assez avant-gardiste pour son époque et entre autres dans ses pièces au contenu social avant-gardiste. On ne fera pas un grand hommage malheureusement à cet artiste, on va seulement mettre une pièce. Et j'ai écouté à peu près tout ce qu'il avait fait et je trouve que celle-ci, Family Affair, c'est la meilleure. Il en existe aussi une version instrumentale qui est parue un peu plus tard dans sa discographie, mais cette version originale date de 71.

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3: Tout juste avant la pause, nous avions entendu d'Allemagne, Robert Carl et I Love Me, et ensuite qui chantait And Sometimes You. Je trouve ça bien drôle, ces paroles. Il s'aime plus que toute autre personne au monde. Et on était en 84 là, sur Mute, sur l'album Night at Full Tension. Ça fait longtemps que je voulais mettre cette pièce et voilà, c'est fait. Je trouve qu'elle elle a réussi à passer toutes ces années. Et tout juste avant, on était aussi dans la même année, mais dans un autre registre, Echo and the Bunnymen, groupe de rock britannique qui s'est formé en 78, déformé. Bref, une longue carrière avec l'un de leurs plus grands succès, sinon le plus grand succès, The Killing Moon, paru sur Ocean Rain, sur l'étiquette Corova. Et maintenant, on s'en va en Angleterre avec Wunmi. Wunmi, elle est d'origine nigérienne, mais basée en Angleterre. Elle a travaillé avec Soul to Soul, une chanteuse, une designer de mode. Bref, elle a fait plein de choses. Et on va entendre tout d'abord sa pièce « What I See », parue sur le EP « What I See ». Et ensuite, on va entendre la même pièce, mais remixée par Guy Called Gerald, qui est, à mon avis, l'un des meilleurs remixes de style breaks, drum and bass de tous les temps. Je vous laisse juger. C'est parti.

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1: Ouh! Alors, j'ai décidé de mettre cette pièce parce que elle faisait était en lien avec l'autre avant, What I See, les paroles délurées, un peu pêle-mêle, dans une certaine intensité. Et celle qu'on vient d'entendre, c'est Smooth, la pièce Summertime. Smooth, c'est le projet de Jonathan Scott Watson. Ça avait paru en 2013 sur un 7 pouces, avec l'autre pièce, c'était une reprise, un cover de Aretha Franklin, A Little Soul par Suono. Et j'avais acheté ce 7 pouces qui est introuvable aujourd'hui sur Wack Records ou Wack Recordings. Eh bien, maintenant, on s'en va dans le disco avec Alex Ny, A-L-E-X-N-Y, la pièce Coco Jam, parue en 2021 sur CISA, qui est une étiquette disco dans toutes ses coutures.

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1: Hey, hey, il manquait de jazz à cette émission. Et voilà, c'est fait. On a mis un peu de jazz, jazz électronique, remixé un peu à la Saint-Germain. On est au début des années 2000, en 2003 plus précisément, avec cette pièce « More Hot Music » de So2.ho. Soho pour qui sont les... l'abréviation pour South of Austin Street, le quartier du Lower Manhattan à New York. Et cet artiste, c'est le nom d'artiste de Joseph Longo III. C'est ça, en 90, il avait fait More Music et en 2003, More Hot Music, paru cette fois-ci sur Cabaret. On approche déjà la fin de l'émission, ça passe vite. Et on termine avec la deuxième pièce là, de Mid. Cet album va apparaître en août prochain. L'album va s'appeler Midnight, M-Y-D, comme le nom d'artiste, et Night en un seul mot. Sur Headbangers, ça s'appelle Song for You. Ça roule à 132 beats par minute. Et on termine ça en feu.
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Salut, salut! Bienvenue à ce nouvel épisode d'Électrosphère. Je vous amène avec moi pour une belle heure de musique électro des années 70 à aujourd'hui, dans laquelle je vous propose une sélection de pièces instrumentales et franco-électro. C'est Isabelle avec vous et cette semaine, je vous ai choisi Super Plage, Portishead, Lydia Kepinski, Yellow Magic Orchestra et quelques autres pour vous permettre de bien profiter de ce que l'électro a de mieux à nous offrir, du moins selon mes goûts, qui j'espère vont aussi vous convenir. Vous trouverez la liste des pièces jouées et tous les épisodes en rattrapage sur le SoundCloud de Spraynet et Spandex. Débutons avec un projet montréalais. Bonne émission!

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2: Bonjour à toutes et à tous, il est 9h, vous écoutez les Aurores Montréal sur les ondes de CIBL. Je suis Kenza Lafraîche à l'animation pour aujourd'hui et je suis accompagnée de mes collègues journalistes Manon Delacroix et Elliot Lambert ainsi que de Camilo Bascunian pardon, à la mise en onde et au choix musical. Pour le programme, on reçoit aujourd'hui trois invités. Donc par téléphone, Giuliana Fumagalli, présidente de Alliance Donne, femme italienne du Québec. Par téléphone également, Paul Desbaillets, le fondateur du festival Culture Football. Et enfin, on va vous faire écouter une émission diffusée hier dans le cadre de la Jazette des Franco, où Elliot Lambert a reçu deux membres du groupe Marie Céleste. On passe maintenant à une courte revue de presse pour parler brièvement de l'actualité montréalaise de cette fin de semaine. D'après le journal Métro, le Parti libéral du Québec réclame une enquête indépendante de la Sûreté du Québec pour faire suite à un événement à caractère raciste qui aurait été commis par les policiers du service de la police de la ville de Montréal. Cette demande avait été faite lundi par Jennifer Macaron, députée de Westmount-Saint-Louis, porte-parole de l'opposition officielle en matière de sécurité publique, ainsi que par Madouanika Kadé, députée de Bourassa-Sauvé et porte-parole en matière de lutte contre le racisme. On apprend sur le journal La Presse qu'un processus de réflexion et de consultation est lancé pour réaménager l'avenue du parc, sur laquelle 13 usagers y ont déjà perdu la vie. En effet, au début du mois de mai, en réaction à la mort d'une cycliste, Marie-Claude Boutin recommandait la modification de la configuration de cette avenue. La mairesse de Montréal parle éventuellement de retirer une voie de circulation aux automobiles ou des places de stationnement pour faciliter le passage de vélos. Enfin, Lies Arfa est le premier Québécois à avoir été sélectionné pour arbitrer un match de soccer pour la Coupe du Monde. Il est arrivé au Québec à 11 ans, il a rapidement progressé dans le milieu et a déjà arbitré des matchs aux Jeux Olympiques. C'est à peu près tout pour l'actualité montréalaise. On écoute maintenant Giacomo Larica de Le Rital avec Marco Cagliari.
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0: Il est maintenant 9h05, vous écoutez toujours les Aurores Montréal sur les ondes de CIBL et on va vous présenter une entrevue qu'on a enregistrée hier durant l'émission en direct, nos avant-premières pour notre toute nouvelle émission Station Culture. Elliot a reçu dans le cadre de la Jazette des Franco deux membres du groupe Marie-Céleste. Je vous laisse avec cette entrevue au rythme décontracté qu'on a moins l'habitude de voir aux Aurores mais qui reviendra dès la première émission de Station Culture diffusée en direct à 13h aujourd'hui. Voici donc Marie-Céleste.
1: On accueille maintenant un duo d'artistes qui fait partie d'un groupe de 5 gars du Lac Saint-Jean qui font de la musique pour le moins variée. Comme on vient d'entendre, c'était de la samba, ça. Donc, des amis de secondaire et un style éclectique. On accueille aujourd'hui Simon Duchesne et Philippe Lourde. On était supposé recevoir Zachary Tremblay, mais il fait de la prep meal ce soir.
2: Ouais, absolument, pour le début de la semaine.
1: Ouais, ben c'est correct, on respecte ça. Donc, respectivement, chanteur et, donc pas guitariste, mais chanteur et claviériste.
2: Ouais, exact.
1: C'est ça. Donc, du groupe Marie-Céleste, bienvenue à vous deux, les gars.
2: Merci.
3: Merci à vous, les gars, la réception.
1: Mais là, tout le plaisir est pour nous, bien sûr. Bon, là, messieurs, ça doit faire quelques fois que vous la racontez, cette histoire-là, mais on veut savoir comment est-ce que vous êtes rencontrés puis comment est-ce que vous avez commencé à jammer ensemble.
2: Ah, c'est une vieille histoire. On se connaît tous depuis le primaire, puis on savait tout, on était qui, mettons, à partir du secondaire, puis on est tous allés à la même école secondaire. Faut qu'on jammait souvent dans un récré. Mais ça s'appelait pas Marie-Céleste à l'époque, là. Il y avait plein de projets qui ont...
3: Ça s'appelait Mal-Aimé Soleil.
1: Attends, t'as dit vous jammiez pendant la récré?
2: Ouais.
1: Au primaire?
2: Non, pas au primaire, non, au secondaire.
1: Mon Dieu, mais ça fait longtemps, OK.
2: Mais ça fait longtemps, mais tu sais, mettons, moi puis Simon, on se connaît depuis qu'on a 8 ans, Oli aussi, tout ça, fait qu'on a cultivé ça, puis c'est vraiment comme au secondaire, Simon a lancé le projet avec Guillaume pour comme secondaire en spectacle, puis après ça, ben, on s'est comme tout joint au cégep, puis on a comme gardé cette formation-là. Fait que c'est parti de ça.
1: Wow. Puis comment vous faites pour gérer... Là, en fait, dites-le-moi si c'est encore vrai. Est-ce que Guillaume, votre batteur, habite à Alma?
4: Oui, il habite à
1: Comment
4: Alma,
1: vous
4: oui.
1: faites pour gérer une équipe séparée entre 8 heures de char?
4: Ben, tu sais, je pense que... Ben, je veux dire, on a un label qui nous permet de gérer tout ça puis de pouvoir monter les shows sans que tout le monde soit là tout le temps.
5: Il y a des Zooms. Il y a beaucoup de visioconférences.
2: Mais vous êtes professionnel. Il y a beaucoup de rencontres. Puis, tu sais, la réalité, c'est que genre, le monde pense qu'on niaise quand on dit ça, mais on pratique pas. Genre, on pratique
4: legit,
2: jamais,
4: okay,
2: dans l'année, là, on va peut-être horrible. Pratiquer, mettons, 4 fois des sessions, mettons, très intensives où on va répéter des shows, whatever, mais sinon, on est comme... Fait que ça permet, justement, à Guillaume d'avoir sa job de prof de musique puis, tu sais, de faire les déplacements pour les shows, mais, tu sais, la plupart du temps, quand on se voit, c'est en spectacle.
1: Puis faites autre que ça, admettons, si vous voyez, tu as dit, vous pratiquez 4 fois par année, à peu près,
4: gros, ouais. Max. Max. Mais vraiment, c'est pas ça quand on a des gros shows. Là.
1: Mais c'est qui écrit alors? C'est qui écrit? Puis comment ça se passe la communication? Comment vous gérez ça?
4: Ben, on est plusieurs compositeurs. Okay. Moi, je compose, Phil compose, Zach compose, Ali compose aussi. On écrit les paroles à moi, Phil. Mais tu sais, je veux dire, quand vient le temps de faire l'album, là, on fait des intensifs. Après ça, on monte les tunes. Après ça, on monte les tunes justement une fois. On a fait une grosse séance de 3 jours de suite pour comme monter le show. Et là, le show est monté. Là, après ça...
1: Puis là, il restait une seule séance pour le restant de l'année.
4: Oui, ben, je veux dire, ça se peut qu'on apprenne pas, ça se peut qu'on prenne une journée off. On va profiter pour aller au chemin.
2: Quand on a fait, mettons, l'album Tout ce qui brille, c'est pas vrai qu'on s'est vu 4 fois dans l'année. Non. On a comme passé 2 mois intensifs à faire cet album-là. Mais en réalité, au cours des jours, on pratique pas, là, tu sais.
1: OK, d'accord.
2: On dit pas ça pour s'inventer, c'est juste on compose.
4: On fait autre chose.
2: C'est comme, c'est pas de la vantardise, ouais.
4: Non, c'est juste que les tunes, tu sais, je veux dire, les tunes, ils changent pas. Je veux dire, tu fais un autre show, c'est les mêmes tunes.
2: Si tout le monde se rappelle de ses parts, tu sais, c'est ça.
4: On serait là en show, on serait là en pratique, on y ferait une fois, on dirait, bon, mais c'est ça, les tunes. Parfait.
2: On irait chercher de la bière.
4: Ouais, on irait chercher de la prestige, je peux pas
1: Bon, Tout ce qui brille, comme je l'ai mentionné, ça change de style régulièrement. Chaque chanson apporte une nouvelle surprise. Qu'est-ce qui vous a poussé à ratisser autant large là, en termes de style?
4: Ben, on est plusieurs compositeurs. Ça facilite la pluralité des choses. Je pense que tout le monde a des inspirations diverses. Je pense qu'on aime ça à l'ailleurs. Je pense qu'on va jamais arrêter de continuer à puiser dans plein de styles différents parce que l'on aime tout finalement.
2: On serait comme pas capable de faire un genre. Il y a comme pas une chanson sur cet album-là où on pourrait comme extrapoler sur ces codes-là, puis dire, ah, ben, on va faire comme 13 tunes qui ressemble à ça, tu sais.
1: Fait que dans le fond, ça plaît à tout le monde.
2: Ça plaît à tout le monde, puis justement, tu sais, je pense que ça nous permet d'alterner entre cette position-là de compositeur de la chanson, puis musicien sur une chanson. Tu sais, sur les chansons que Simon compose, moi, je deviens claviériste, puis là, je rajoute des parts, puis sur les chansons que moi, je compose, ben, lui, devient guitariste, puis, tu sais, il y a quelque chose, il y a un équilibre qui se nourrit toujours là-dedans, tu sais, finalement, de... Puis ça fait plein de surprises, parce qu'on sait jamais, finalement, qu'est-ce qui va arriver quand on rentre en studio.
4: Puis, tu sais, je pense que, tu sais, maintenant, on compose des tunes, puis on est comme, je pense pas qu'on serait capable de se dire, ok, ouais, là, elle a l'air d'une bossa, mais vu qu'on est un groupe de grunge, faut comme que je la change pour qu'elle devienne grunge. On dirait que
2: ouais,
4: ça,
2: on
4: ça
2: suit la tune, la tune, c'est le boss, puis that's it, là, tu sais.
1: Mais là, on parle de style. Moi, il faut absolument que je mentionne l'imperméable de Simon devant moi.
4: Merci.
1: Il est arrivé en studio et flashing lights. Je ne veux pas mentionner Kanye, c'est un petit peu Kanye, mais il est magnifique.
4: Merci. C'était mon amoureuse Estelle. C'est inspiré des parapluies de Cherbourg. C'est vraiment, c'est super. C'est très sixties.
5: Parce qu'elle l'a fait elle-même.
1: Ouais.
4: Non, c'est pas acheté. Non, je pense pas.
2: C'est vieille affaire. C'est d'époque là.
4: Oui, c'est d'époque. Je t'en dis ça.
5: On peut sûrement l'entendre au micro d'ailleurs. Il y a un petit bruit.
2: Ça couine un peu.
4: Oui, ça couine à tous les fois que je parle.
5: C'est très organique.
2: On l'a.
1: Bon, en m'informant là-dessus, j'ai déjà comme compris un petit peu la réponse. Mais qu'est-ce que vous espérez que votre dernier album incarne? Parce que, tu sais, c'est ça, vous touchez à tout. Puis ça change vraiment drastiquement. Il y a des fois où c'est beaucoup plus chanté, où vous faites ressortir votre voix angélique. Je vous écoute.
4: Merci. Je pense que, je pense que c'est dans les textes que là, on va chercher un sens à cette musique-là. Je pense que c'est là qu'il y a une trame directrice qui est comme, tu sais, je veux dire, le monde qui nous entoure, puis aller mieux, puis tomber et se relever. Mais je pense que, tu sais, c'est ça.
2: On voulait, je pense, pour une première fois, mettons, faire un album. Tu sais, le Feu de joie avait été un bon EP, puis une belle carte de visite. Mm-hmm. Mais tout ce qui brille a vraiment permis qu'on s'affaire à ce modèle-là, tu sais, qui est comme de faire un album de 13 chansons avec, tu sais, des liaisons puis des interludes puis tout ça. Puis je pense que c'est ce qui nous plaisait le plus, cette idée-là d'apparaître pour de vrai, tu sais, sur un vrai opus, là, tu sais. Fait que...
4: Mais ouais, je pense qu'on voulait faire un gros album. Je pense qu'on s'était dit dès le début, on veut faire un gros album. On a écrit des tunes qu'on aime.
2: C'est ça, il n'y a pas de fausse modestie. Je pense qu'on voulait faire un gros...
1: quelque chose de concret, là. Vous voulez avoir un projet à votre nom.
4: Vraiment, tu sais. T'sais, on avait déjà sorti un EP, mais c'était comme plus un amalgame de tunettes.
2: Puis on voulait tourner, on voulait rouler, tu sais, puis ça fait ces affaires-là en ce moment qui tu sais, c'est ça qui est en train d'arriver, puis c'est la beauté de tout ça.
1: Puis là, de ce que j'ai compris, vous êtes installé. Vous êtes installé à Montréal. Une majorité d'entre vous est installée à Montréal en ce moment.
2: Ouais.
1: Il reste juste Guillaume à Alma, c'est ça?
2: Oui, 4 sur 5.
1: Puis est-ce que vous l'avez fait pour votre carrière ou vous étiez rendu là dans votre vie, venir...
2: Moi, tu sais, je trouve que Montréal, là, pour le Québec, c'est un peu notre New York. Tu sais, New York aux States, quand tu vas là, c'est the city of dreams. Là, mm-hmm. Tu vas là pour réaliser, pour grinder, pour trouver ta tribune, puis tout ça. Puis on avait cette idée-là, depuis qu'on était très jeune, de venir dans grande ville faire de la culture, tu sais... Aller retrouver notre public, puis tout ça. Fait que, t'sais, on dirait que, je ne sais pas si on a encore besoin de le faire, parce que il y a Zoom, puis maintenant on a comme plus un public, whatever.
4: Ça va Zoom.
2: Non, c'est vrai.
1: Puis les shows en Zoom, ça se passe comment?
4: Ça se passe super avec les
2: Zoom.
4: Ouais. Mais effectivement, je pense que si la ville n'avait pas voulu de nous, ça aurait été plus difficile de rester dedans. Mm. Parce que, mettons, tu sais, là, on est rentré dans la ville, puis après ça, je veux dire, s'il n'y avait rien qui avait marché, c'était à Montréal, puis t'es confronté constamment à ce rêve détruit. Mais là, il y a des choses qui se passent, ça avance bien, on vit des belles affaires. Fait que la ville nous nourrit, mais on la nourrit aussi. On nourrit la ville, mais la ville nous nourrit.
1: Là, je vous demanderais de pas faire preuve d'humilité. Pourquoi Alma arrive à pondre autant de personnalités créatives selon vous? Vous êtes loin d'être les seuls artistes à avoir percé au Québec qui viennent du lac. Qu'est-ce qu'il y a dans l'eau?
2: Je sais pas, mais moi non plus, je saurais pas te dire, mais c'est hot. Sérieux, ce qui se passe?
1: Y a-t-il un prof de musique à Alma qu'il faut connaître, puis que ce gars-là, c'est un génie, c'est Mozart incarné?
4: Ma théorie, là, c'est parce qu'on a des musiciens, mais on a aussi des humoristes, on a aussi des acteurs.
1: Oui, absolument.
4: Je pense que, tu sais, justement, on a comme vu vu qu'on est comme à 5 heures de route de Montréal, on a comme une vision édulcorée du monde où on est comme une version magnifiée des choses extérieures à nous. Fait que comme, il y a comme la passoire de la forêt qui arrive jusqu'à nous. On est comme. Fait que ça nous. Je sais pas, il y a comme une inventivité avec le bois. Mais je veux dire, je parle pas pour moi personnellement.
2: Je pense que c'est ça, il y a quelque chose dans notre langue, puis dans la manière que ces bonhommes-là, puis ces bonnes femmes-là parlent, mettons, quand tu t'en vas au bar ou quand tu t'en vas dans une soirée familiale qui. On dirait que ça prend un sens aiguisé de la parlure, puis de l'entregent, puis tout ça. Puis j'ai l'impression qu'en création, ça prend cette rapidité-là d'esprit. Okay. Puis ces gens-là du lac l'ont, tu sais. Puis j'ai l'impression que ça part peut-être aussi de là.
4: Ouais, on dirait que tu as plus de place, vu qu'il y a plus de place, il y a plus de bois, il y a plus de place pour la magie, il y a plus de place pour la légende, il y a plus de place pour l'imagination.
2: Puis je rajouterais même que quand t'es le fucké ou la fucké du village, on dirait que c'est tu sais, vu que c'est des petits bassins, genre tu le sais tout de suite quand t'es fait pour ça, on dirait.
4: Oui, puis même les petits groupes de fuckés se regroupent vite, dans le sens que tu vois, ça te reconnaît assez vite.
2: Il n'y a pas 100 artistes, genre. Il y en a une petite gang, puis tu te cultives là-dedans. Puis
1: ça fait des parties d'artistes.
2: C'est ça.
4: Ça fait des
2: petites communautés, tu sais, mais qui sont bien, bien soudées, j'ai l'impression.
4: Ça fume de la wenge.
1: Ah ouais? Mal. Cultivé sur place, à la place des bleuistes. Est-ce que vous aimez ça, être en show? Ça doit être confortable, écrire de la musique entre amis, jamais entre vous. Mais qu'est-ce qui arrive quand là, vous êtes dans Grandville, puis là, maintenant, il faut monter sur scène?
4: Ben, tu sais, Phil l'a dit tantôt, mais c'est drôle parce que justement, il y a beaucoup de. Il y a des moments, il y a des longues périodes où on se voit pas, puis après ça, on se voit quand on est sur la scène. Fait que pour nous, c'est aussi un moment de retrouvailles, puis de comme, ah, tu sais, Guillaume me remonte, là, Oli arrive, tu sais, je veux dire, moi, j'habite exact, mais tu sais, on les cinq ensemble.
2: Je pense que c'est aussi spécial pour nous autres que pour le public, mettons, quand on fait des shows, parce que ça. On se voit pas souvent, puis. Mais c'est sûr que je pense qu'il faut. Il y a une courbe d'apprentissage, là, parce que dans les derniers shows, tu sais, il y a quand même une réception qui était vraiment
4: différente,
2: tu sais, puis les gens sont vraiment contents de montrer leur amour envers notre album, puis envers ce qu'on fait, tu sais.
1: Beaucoup de réactions.
2: Beaucoup de réactions, puis tu sais, fait que c'est comme c'est ça, moi je trouve que c'est un peu un choc, tu sais, ça prend, il y a une certaine courbe d'apprentissage à apprendre à faire son show de la meilleure manière possible sans être, tu sais, complètement déboussolé. Là,
4: Mais tu sais, je pense qu'on fait ça pour nous autres, on fait ça pour nous cinq, finalement, puis tu sais, je pense qu'on a, en gros, vraiment du fun, dans le sens où on se fait rire, nous autres. Ça, c'est ce que je veux dire, puis on tu sais, je veux dire, fait que c'est comme, c'est un peu, c'est contagieux.
2: Ouais, c'est vrai.
1: Puis, bon, là, en relisant ma question, puis en venant de vous entendre, je me rends compte qu'elle est un petit peu niaiseuse, parce que, bon, c'est quoi vos objectifs de carrière à l'avenir? Est-ce que vous cherchez à continuer de croître? Je veux dire, évidemment que oui, vous êtes rendu à Montréal, puis vous voulez... Mais en termes de popularité, est-ce que... Comment vous voyez ça? Est-ce que vous voulez plus continuer à faire de la musique pour vous? Puis, ou chercher à... Qu'est-ce que ça veut dire, chercher à croître, en fait?
2: Ben, tu sais, je pense que la croissance qu'on a eue comme groupe est arrivée de manière organique, mais c'est pas parce qu'on n'a pas essayé non plus que ça marche. Tu sais, je veux dire, mettons, toute l'automne, avant que l'album sorte, on a mis en place plein d'événements puis de petits trucs pour finalement mousser, mettons, la réception de cet album-là. Fait que quand il était bien reçu, tu sais, nous autres, ça sortait pas de nulle part. Tu sais, on avait un peu travaillé cette réception-là, puis je pense que tu pognes un groove quand tu commences à faire de la musique où tu sais que ton album a besoin d'un roll-out aussi, tu sais. Fait que je pense que la meilleure affaire qu'on puisse faire, c'est juste faire de la bonne musique, parce qu'à un moment donné, tu peux pas pousser dans la gorge la musique que le monde se torche. Puis c'est ça, c'est juste de faire de la bonne muse, puis de faire des bons roll-out. Puis ça, j'ai pas l'impression que personne va arrêter de faire ça. Fait que, tu sais, ça va suivre ce que le monde veut l'entendre, finalement, j'ai l'impression.
1: Ben merci les gars, c'était Simon Duchesne et là, bon, j'ai écrit Sacré Tremblay, hein, Philippe Lourde. tous les deux chanteurs et claviéristes de Marie-Céleste. Vous pourrez les voir en concert le 19 juin prochain, ce vendredi au Franco. Donc une grande main d'applaudissements, s'il vous plaît.
6: Hey, bravo les gars.
1: Let's go.
4: Bravo les gars.
1: Merci.
0: Donc merci, c'était un plaisir d'avoir écouté cet échange avec Marie-Céleste. On écoute maintenant justement Marie-Céleste avec son titre « Combien de temps ?»
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4: Il est maintenant 9h26, vous êtes toujours sur les Aurores Montréal. On écoute maintenant une entrevue menée par Nicky Lasserre hier comme Elliot dans le cadre de la Jazzette des Franco. Ce dernier a reçu Francis Leclerc de Mal Aimé Soleil, on les écoute.
5: Je suis maintenant avec Mal Aimé Soleil, ce quatuor de rock estrio mascoutin qui a commencé de faire les choses à sa façon, à faire des concerts, à faire des tournées en région, à rester loin des grands centres au Québec et laisser le public décider avant l'industrie. Le 27 mars dernier, il lançait Fragile, leur deuxième album, un disque qui porte bien son nom, c'est sombre, vulnérable, sans compromis. Ce soir, il joue au Club Soda dans le cadre des Franco de Montréal. Je reçois Francis Leclerc, chanteur et parolier du groupe. Tu es avec nous aujourd'hui. Bonjour.
6: Hey, salut, ça va?
5: Vous avez commencé la tournée de Fragile un mois avant même que l'album sorte dans des salles en Gaspésie et au lac Saint-Jean. Les Franco, c'est quasiment le point d'arrivée. Comment est-ce que tu vis ça, arriver à Montréal après tout ce parcours?
6: Hey, shit, man. C'est excitant. C'est vraiment excitant. On dirait que ça bouillonne en dedans depuis une couple de semaines, là, c'est l'aboutissement de plusieurs années de travail, veux pas, ce spectacle-là qui s'en vient. Fait que, c'est hot, là, c'est vraiment hot.
5: Ouais, excité, ouais. Content.
6: Ah ouais, vraiment.
5: Fragile, c'est un titre qui surprend un peu pour votre groupe, parce que vous êtes quand même connu pour une énergie assez explosive sur scène. D'où est-ce que ça vient, ce mot-là, pour nommer cet album?
6: Je suis surpris que tu trouves ça surprenant, mais dans le sens que la musique, les paroles que j'écris sont souvent, ça traite de vulnérabilité. Souvent, c'est que ça file pas tant que ça quand que j'écris. Fait que, tu sais, c'est un peu de là que ça vient au final. Là, c'est de la vulnérabilité. C'est des moments qui sont un peu. C'est des moments de fragilité au final, cet album-là.
5: C'est aussi une façon d'aller mieux finalement en faisant ça.
6: Ouais.
5: Non, pas vraiment, ça marche pas trop.
6: Non, pas que ça marche pas trop, c'est juste que ça n'élimine rien vraiment. C'est toujours présent, tous les trucs que j'aborde. Mais je me dis, c'est une bonne chose d'en parler au final.
5: Bah oui, ça l'est, ouais. Ça l'est 100%.
6: Ouais. Ça fait pas de mal, ça, c'est sûr.
5: T'as dit publiquement que vous aviez peur que l'album soit un peu trop edgy.
6: Ah ouais,
5: premier. Tu découvres.
6: Ah ouais, t'es bien informé.
5: Mais
6: c'est
5: quand
6: fou,
5: on parle dans la presse, on oublie parfois ce qu'on dit, c'est très correct.
6: C'est vrai, ouais.
5: Mais que t'aurais plus peur qu'il soit trop edgy par rapport au premier, que le monde décroche un peu. Est-ce que cette peur, elle s'est dissipée une fois que t'as été sur scène et que t'as vu le public complètement trippé?
6: Je pense que je me suis mis énormément de pression pour cet album-là. Puis parce que le premier, il a été vraiment, vraiment bien reçu au final. Est-ce que ça s'est dissipé? Je pense que oui. Définitivement, je veux dire, on fait des shows, les shows sont sold out partout.
5: Mais il n'y a pas cette satisfaction de l'accomplissement?
6: Oui, vraiment, au final, c'est tellement de travail. Puis là, comme on dirait que là, ça fait déjà deux mois à peu près là, qui est dans le monde, cet album-là. Puis justement, hier, on avait un spectacle à Saint-Romain, dans le bout de Mégantic. Puis la réception était incroyable. Puis le monde, ils m'ont dit déjà qu'ils avaient usé le nouvel album, ben raide. Puis, fait que, oui, non, au final, j'ai énormément de satisfaction avec ce nouvel album-là. Je pense qu'il est très, très bon. J'avais juste une peur que la tristesse des sujets y éloignait un peu les gens, genre, mais c'était pas tellement rationnel, là, j'ai l'impression, comme peur. C'est de l'anxiété de...
5: C'est ça, t'avais peur que ça éloigne les gens?
6: Oui,
5: ça sortait trop dans un climat...
6: Ben ouais, j'ai l'impression, juste parce que quand on écoute Mal Aimé, c'est beaucoup, genre, des tunes comme Coin Coin, mettons, que le monde, ils sont genre « Yeah! » Genre, c'est été, fucking hey! Puis genre, puis là, t'écoutes genre, t'écoutes Fragile, puis t'as des tunes qui parlent de trucs quand même vraiment fucking deep, là, genre, puis de mal-être quand même assez profond, puis...
7: Puis ouais. Ça donne quoi comme énergie en show de traiter de ces thèmes-là?
6: Ben, en show, c'est ça, la magie de cette band-là, là, c'est que... Ça verge. c'est vraiment, vraiment énergique. Fait que qu'on traite de sujets tristes, les gens, ils le sont pas du tout. Puis ça se garoche dans tous les sens, tous les côtés. Puis c'est comme ça brosse. Là. C'est impressionnant. Là. On a
7: fait. Des moshpits?
6: Tout le temps. T'es jamais venu dans un spectacle de Mal Aimé?
7: Non, jamais,
5: justement pas encore.
7: J'ai jamais vu un show de Mal Aimé. Non.
6: Ah bon, ben Chris, tu viendras.
5: Ça me dit.
7: Je suis invité, mais là.
5: Moi, je suis pas invité. Moshpit.
6: Ben oui, certain, vous êtes les deux invités, mais ouais, non, c'est très moshpit, puis body surfing, all the way. On a eu des Wall of Death là, dans les derniers shows. Là. Fait que c'est. Non, c'est intense quand même. C'est vraiment le fun. C'est cool. Fait que. Non, au final, je pense que le monde, il s'en sac un peu que je sois triste en vie.
7: Peut-être que tout va mal, mais on est tous ensemble là-dedans.
6: Ouais, mais je sais pas si tout va mal, mais oui, je pense que tout, genre les trucs que je traite, là, clairement, dans mes tunes, c'est pas inconnu aux gens. Le monde, ils en vivent tout de l'anxiété, puis ça parle aussi dans une tune en particulier de qu'est-ce qui se passe en ce moment avec les personnes queer, les
5: Parce
6: femmes.
5: Que c'est l'élève de la douceur.
6: Exactement, justement. C'est ça. Fait que, tu sais, je veux dire, c'est tout le monde le voit là, en ce moment, là, que c'est rough. Là,
5: bah justement, j'allais en venir. Cette tune, elle parle justement d'un amour LGBT un peu impossible ou dans un contexte très compliqué. Tu la joues partout en région. Comment est-ce que les gens ils la reçoivent, cette tune?
6: Très bien. Très, très bien. Les gens, ils viennent m'en parler. Il y a du monde queer partout. Puis il y a des femmes partout aussi, tu sais. Fait que, non, à chaque fois qu'on fait un spectacle, non seulement on joue cette chanson-là, mais je me fais un devoir d'en parler parce que il y a des trucs en fait qui se passent. Tu sais, on s'étonne en fait de voir une montée de la haine alors qu'elle est financée par des milliardaires qui ont des réseaux sociaux, des affaires de même. C'est quand même aberrant. Fait que juste de mettre un peu le monde au courant, les gens en région, sérieux, ils comprennent, sont vraiment plus au courant que qu'est-ce que les Villois pensent.
5: Ouais, c'est un beau message pour les Montréalais qui pensent que les régions... j'aimerais qu'on parle de la tune Gagar, c'est comme ça que ça prononce?
6: Gagar.
5: Gagar, ouais. C'est une instrumentale qui est née d'un jam en show.
6: Ouais.
5: Comment une chanson comme ça finit sur l'album? C'est quoi le moment où tu dis, ok, ça c'est une tune, ça part sur l'album?
6: C'est tune-là, c'est un délire de tournée. Là, genre, c'était comme un... C'est un fucking... c'est un inside qui a viré complètement débile. Genre, ça c'est... ça a pris énormément de place. Puis là, genre, on essayait de trouver... Comme on a trouvé une intro pour une autre tune. Puis là, genre, à force de la jouer, c'était comme on la vibait trop. Puis là, genre, je me suis mis dans un jam vraiment pas à jeun. On a, genre, jamé ça pendant beaucoup trop longtemps. Puis je gueulais de la merde. Puis en tout cas, c'est devenu une chanson juste assez imposante. On avait trop de fun à la faire.
5: Le band est né à Saint-Hyacinthe. Vous commencez vos tournées en région et vous donnez surtout de la priorité aux diffuseurs plus indépendants plutôt qu'aux grandes scènes. Est-ce que c'était quelque chose qui a été décidé collectivement dans le band ou c'est juste quelque chose qui s'est imposé naturellement parce que c'est votre façon de faire?
6: Moi, j'ai rien contre les diffuseurs qui sont pas indépendants. On va jouer dans ces salles-là aussi, mais les diffuseurs indépendants, comme le réseau des SMAC, c'est juste... Ben, premièrement, c'est les premiers à nous avoir donné une chance. Moi, je trouve ça vraiment important d'être fidèle à ce monde-là. Puis, c'est des gens qui font des miracles pour la culture au Québec. C'est, les gens, ils les prennent extrêmement pour acquis. C'est fou ce qu'ils font, ces gens-là. Ils sont souvent dans le rouge avec les spectacles, puis ils continuent, puis ils essayent de trouver des manières d'aller chercher du financement, puis des affaires de même, pour pouvoir présenter de l'émergence. Moi, je trouve ça incroyable. S'ils n'étaient pas là, ces diffuseurs-là, il n'y en aurait pas de band émergent. On jouerait dans des salons. Genre. C'est aussi, fait que moi, je veux dire, notre band, il fonctionne bien. C'est génial. Puis on les remplit, ces salles-là. Qu'eux autres, là, ça leur fait un bien fou. Là. Ça leur permet, en remplissant ces salles-là, d'accueillir des plus petits artistes que nous. Fait que c'est comme c'est une décision purement politique, là, au final, de continuer puis de jouer dans ces salles-là, ces venues-là. Ouais.
5: Puis ça a quand même été très long avant que l'industrie soit complètement derrière vous. C'est le public qui vous a suivi dès le début, qui vous a porté. Ouais. Maintenant que l'industrie elle est un peu plus là, que vous sold out des salles beaucoup plus rapidement, est-ce que ça change quelque chose dans ta façon de faire la musique? Est-ce que ça te monte un peu à la tête? Parfois, tu te dis que ça va trop loin, le succès est un peu trop intense.
6: Hey man, moi, j'ai pas l'impression que l'industrie est en arrière de nous autres, pas en tout. Là. Okay. Honnêtement, là, c'est genre, on a, les médias, ils nous donnent un petit peu plus d'attention qu'avant, mais ça reste que c'est pas la dinguerie, puis c'est bien correct parce qu'au final, nous autres, on a un tout petit label là, de rien, là, Folivora, puis ils font leur gros possible, puis ils font vraiment une belle job, puis comme on est là. Genre ça marche là. C'est cool genre. Moi c'est ma première année de ma vie où est-ce que je suis capable de vivre de ma musique. Puis c'est pas à cause de l'industrie qu'on est rendu là, c'est parce
5: c'est
6: que
5: les
6: gens puis les petites salles comme je parlais, les diffuseurs indépendants qui nous ont supportés dès le début puis qui continuent de nous supporter. C'est un band qui marche au bouche à oreille là. C'est old school là. Vraiment old school. J'en reviens toujours pas. Mais ouais, puis tu sais, je dis pas que l'industrie est pas du tout derrière nous. On a de la belle reconnaissance et tout, mais je la trouve pas tout le temps, mettons. Je sais pas trop à ce cachou.
5: Le 20 juin, vous jouez au Club Soda devant un public montréalais en plein été, ouais, dans le plus gros festival francophone,
6: ouais,
5: à Montréal.
6: Ouais.
5: Qu'est-ce que tu veux que les gens y repartent après avoir vu ton show?
6: Je veux qu'ils repartent avec le sourire. je veux qu'ils soient sur le cul, puis je pense qu'ils vont l'être probablement.
5: Mais oui.
6: Dans le sens que on a monté un spectacle de dingue, là, genre vraiment débile. Là. Ça va être fou raide. À un certain point, on va être 8 sur la scène.
5: OK.
6: Puis genre, on a deux flûtistes à bec, on a des choristes qui jouent de la guitare, des percussions, Charlotte Brousseau puis Florence Labelle. Ça va être vraiment un gros show grandiose. On a préparé comme de l'éclairage, on a pensé à notre affaire. Mm-hmm. Ça va être, hey, je suis excité là. Ça va varger là, au coton là.
5: Ben écoute, le message est lancé. Merci beaucoup, ouais. Francis Leclerc, je le rappelle, le chanteur et parolier du groupe Mal-Aimé Soleil. Vous jouez le 20 juin au Club Soda, juste à côté de CBL 105. Donc, chers auditeurs, soyez présents. Est-ce que c'est sold out?
6: Ça l'est pas encore.
5: Ok, ben allez-y, jetez-vous sur les billets. Ouais.
4: Donc merci pour cet échange, merci à Francis Leclerc et on va écouter maintenant Mambo Football de Voilà.

0: est 9h44, vous êtes toujours sur les ondes de CIBL pour les Aurores Montréal. Pour finir, une entrevue également menée par Nicky Lasserre hier dans le cadre de la Jazette des Franco. On a eu la chance de recevoir Morin Auxemery, programmateur des Franco. On les écoute.
1: Il est à la tête de la programmation des deux plus grands festivals de musique de Montréal, les Franco et le Festival international de jazz. Bonjour Morin Auxemery.
2: Bonjour l'équipe.
1: Tu es né à Marciac, une ville en France dont le festival de jazz est presque plus connu que la ville elle-même. Est-ce que c'est là que tu as attrapé le virus pour les festivals ou c'est une belle coïncidence de parcours ?
2: C'est pas une ville, c'est un tout petit village.
1: Oh mince, c'est pas considéré comme une ville ?
2: C'est minuscule.
1: D'accord.
2: C'est minuscule. Oui, c'était là la piqûre, les premiers concerts, l'envie d'en voir plus, d'en apprendre plus.
1: Le travail de programmateur, c'est un travail d'équilibriste. Ça veut dire concrètement alterner entre les grandes vedettes et les artistes plus émergents. Pour les Franco, ça va être des scènes payantes et gratuites. Comment est-ce que ça marche, cette jonction entre les deux ?
2: C'est un travail long, fastidieux, beaucoup de réflexion pour faire en sorte qu'on ait une belle diversité sur nos affiches, entre les, puis qu'on respecte aussi l'équilibre entre les hommes, les femmes, élément extrêmement important pour nous. Il faut être aussi curieux de tous les genres musicaux quand on travaille au Franco et même au Festival de Jazz. Donc ça doit se ressentir un petit peu dans nos programmations. Donc effectivement, un gros travail de funambule pour arriver à avoir l'équilibre parfait à tout point de vue.
1: Surtout un travail de longue haleine, on en parlait en hors onde, mais c'est un travail sur un an. Tu dois prévoir l'année d'après, mais aussi travailler sur l'année actuelle. Comment est-ce que tu arrives à gérer les deux ?
2: Exactement ça. C'est la dissociation du corps, de l'esprit ou des esprits. On est effectivement en train de confirmer nos premiers shows pour l'année prochaine en ce moment. On vit ces éditions 2026 tout en programmant celle de 2027. On commence à être habitué, on aime ça.
1: C'est parfait. Au Franco, il y a une tradition d'accompagner les artistes dans leur trajectoire. Moi, je pense beaucoup à Arène Roy qui a commencé au Franco Vert. Elle est passée du Club Soda à la place des festivals en à peine 2 ans. Elle jouait hier soir. Est-ce que c'est un principe voulu de programmation de faire grandir les artistes avec votre festival?
2: Oui, je pense que c'est notre responsabilité. On a un devoir envers la scène locale, principalement, à travers les Franco, le Festival de Jazz. Puis c'est toujours gratifiant de voir cet artiste qui commence, on met la main ou l'oreille, je dirais, sur un ou une artiste. On a un coup de cœur, on la fait grandir, on l'amène sur une scène extérieure pour débuter, on l'amène au Club Soda sur l'album d'après. Puis quand on voit cette espèce de triomphe comme Ariane Roy a connu hier soir, avec une place des festivals qui était pleine à craquer.
1: C'était complètement rempli.
2: Exactement, c'est complètement rempli. Puis pour nous, ça donne un peu le sentiment du devoir accompli. C'est sûr qu'on n'est pas responsable de l'entièreté de la carrière de Ariane Roy, mais on est un de ces maillons de cette chaîne. Et puis on prend ça très à cœur. Puis on a toujours du fun à découvrir les artistes. On a plus de fun à voir un artiste de la relève exploser plutôt que des évidences qui attirent du monde. Même si voir Marimée faire exploser la scène Loto-Québec le premier soir a été aussi très très gratifiant. C'était une belle expérience pour elle aussi de voir tous ses enfants devenus jeunes adultes.
1: C'est ça, elle a toute la nostalgie qui est restée dans sa musique.
2: C'était fou. Tout le monde qui chantait, c'était quelque chose.
1: Cette année, il y a pas mal de moments marquants au Franco. Il y a ce soir à 21h, les 30 ans du Dôme de Jean-Leloup. Malgré la pluie, je vous conseille vraiment d'y aller parce que c'est une grosse line-up pour ce soir. Il y a beaucoup d'artistes émergents aussi, comme par exemple Marie-Céleste qu'on va recevoir dans quelques

0: de cette grosse soirée qu'on avait fait, qui était la soirée 100% rap québécois en 2016. Donc c'est un petit retour là-dessus. Il y a évidemment beaucoup de pop, de nouvelles pop qu'on retrouve ici et de l'autre côté de l'Atlantique aussi. Et puis évidemment toutes ces découvertes, puis cette espèce de enfin pas cette espèce, mais cette scène qui est en ébullition en ce moment, cette scène québécoise. On écoutait Marco Emma il y a pas longtemps. Je pense qu'il en fait partie, au même titre que les deux invités que vous recevez ce soir, qui sont deux groupes extrêmement intéressants qu'on aime, que ce soit effectivement Mal aimé Soleil
1: Marie-Céleste.
0: Ou Marie-Céleste.
1: Ils sont juste derrière la vitre là.
0: Voilà. Il y a trop, c'est trop les mêmes lettres, tout ça. Ça brouille les pistes. Mais ouais, c'est un peu les tendances, évidemment. Il y a de la nostalgie, il y a des anniversaires. On fête les 50 ans de la Bottine Souriante. On fêtait les 40 ans de Groovy Hard Bar hier soir. Ce soir, c'est les 30 ans du Dôme. C'est toujours important de retourner en arrière pour voir d'où on vient, en fait, puis de s'apercevoir que d'où on vient, c'est aussi ce qui construit ces artistes aujourd'hui. Puis tu parlais du Dôme, quand on voit Vincent Roberge des Louanges, quand
1: Lou
0: on
1: Adrian,
0: voit Claude Elgag, Lou Adrien Cassidy, c'est des artistes qui n'étaient pas nés quand cet album est sorti, mm-hmm. ou qui étaient tout petits pour écouter un album comme le Dôme. Et on voit que ces artistes se sont aussi construits en écoutant du Jean Leloup à un moment donné, et c'est beau de les voir se réunir pour célébrer un artiste comme ça.
1: En effet, on sent l'effervescence de la scène québécoise, mais les Franco, c'est pas seulement la chanson québécoise, c'est des artistes de partout dans la francophonie qui est quand même très très grosse. Comment est-ce que tu navigues entre l'ancrage montréalais et la musique québécoise et l'ouverture au monde, le reste du monde francophone?
0: Comment on navigue? C'est sûr que les Franco, c'est un festival avant tout montréalais, québécois. On a autour de 75% de la programmation qui est locale. Il y a 25% d'artistes qui viennent de l'extérieur. Je pense que ce qu'on a envie de souligner avant tout, évidemment, c'est la qualité artistique francophone de toutes les francophonies. Puis je pense que Montréal a ce truc un petit peu spécial aussi. Il y a quand même évidemment une construction sur une grosse immigration qui a continué dans les dernières années, dernières décennies. Et on a remarqué dans les dernières années que des populations des communautés d'Afrique de l'Ouest, du Maghreb, d'Europe, même d'Amérique latine se sentent vachement concernées par ces festivals du quartier des spectacles, ces festivals gratuits. Et quand on présente un Danil qui va jouer ce soir, on pense évidemment aux communautés franco-algériennes qui capotent en voyant ce jeune qui est en train de monter venir jouer ici. Ça, c'est quelque chose de très important pour nous aussi. Là, l'exploration de la francophonie de partout, tout en gardant une place prépondérante pour nos artistes locaux, parce qu'on a besoin de les accompagner. Il faut continuer à faire découvrir la musique francophone aux jeunes, les amener à poser leurs oreilles sur la musique qui se fait ici en français. Et ça, c'est un travail qu'on doit tous mener ensemble, les radios, les artistes, les labels, les festivals, puis les gens au-delà de ça.
1: Maura, pour cette édition 2026, qu'est-ce que tu espères que les festivaliers retiennent du festival?
0: Que la musique francophone, la musique keb est un joyau. Puis je pense qu'on a des artistes qui peuvent permettre de le prouver. Le show de Marco Emma hier soir était absolument incroyable. Aria Noir était fabuleuse. Claude Elgag cette semaine va être fantastique aussi. Il y a une vraie scène qui monte. Il faut lui donner la chance d'être découverte.
1: Merci beaucoup Morin Oxemery, je rappelle, directeur de la programmation des Franco et du Festival de Jazz. C'était un plaisir de t'avoir parmi nous aujourd'hui.
0: Un grand merci à vous.
2: Donc merci à Niki Lasser et Morin Oxemery. Et on écoute maintenant Alberta West Edmonton Mall de Mon Oncle Serge.
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1: Il est bientôt 10h, c'est déjà la fin de l'émission Les Aurores Montréal. Je le rappelle, du lundi au jeudi de 9h à 10h. Je tiens à remercier les auditeurs et auditrices qui étaient avec nous aujourd'hui, les intervenants de la Jazette, mes collègues journalistes Nicky Lasserre et Elliot Lambert, mais aussi Camilo Bascunian à la mise en onde et au choix musical. Passez une excellente journée, c'était Kenza Lafraîche et à bientôt.

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0: Bonjour tout le monde, vous êtes sur les ondes de CIBL 105 et vous êtes actuellement à l'écoute de la première de notre émission culturelle Station Culture. CIBL retrouve enfin une émission quotidienne culturelle et c'est moi, Niki Lasserre, qui ai l'honneur de porter ce projet avec l'aide bien sûr de mes collègues journalistes que vous entendrez quotidiennement dans l'émission. Nous sommes donc en direct du lundi au jeudi de 13h à 14h. Si vous me connaissez de notre émission d'information Les Aurores Montréal, je peux vous assurer que je suis ravi d'avoir récupéré un horaire un peu moins tôt dans la journée. J'étais un peu fatigué de me réveiller à 6h du matin tous les jours. À Station Culture, on va prendre le pouls de la scène culturelle montréalaise. On va parler de musique, on va parler de théâtre, de danse, de cirque, de tout ce qui bouge, de tout ce qui crée ou produit notre belle culture montréalaise. Et on commence en beauté parce qu'on est en plein cœur de l'été. Les festivals s'enchaînent, les francos sont en cours à quelques centaines de mètres de CIBL. Le festival de jazz arrive juste après. Bref, les scènes sont pleines, les artistes sont partout. C'est le meilleur moment de l'année pour être à Montréal et on est là pour vous guider dans tout ça. Aujourd'hui, c'est une émission 100% musique et surtout 100% franco. On commence avec Jérôme 50, de son vrai nom, Jérôme Charette-Pépin, celui qu'on considère comme l'un des plus gros chillers du Québec. Si vous ne connaissez pas encore, vous avez probablement déjà entendu Tau Québec ici, sans savoir que c'était lui. Il est originellement musicien de rue, il est l'une des voix les plus singulières de la chanson québécoise. Ce linguiste de formation a sorti 4 albums, dont le dernier Anarcholique en 2025. Entre-temps, il a rédigé le dictionnaire du chiller, c'est 5 ans de travail, jouant au bec, caisse de l'abat de 50 à ses pieds, il a arpenté les parcs et partait du Québec pour analyser le langage des jeunes entre 15 et 30 ans. Maintenant, Elliot Visser, toi tu reçois un artiste qui jouait hier soir au Franco, il vient tout droit de France pour l'occasion.
1: Oui, pour ma part, je reçois Saint Graal, qui est un artiste émergent qui commence à faire beaucoup de bruit. Il s'est fait connaître à la base sur les réseaux sociaux et il a sorti en début d'année un troisième EP, Les Dernières Histoires d'Amour de Saint Graal, qui fait suite à son EP Les Extraordinaires Histoires d'Amour de Saint Graal. Et oui, ça fait beaucoup d'histoires d'amour. Mais surtout, on l'a connu pour ça, mais il a fait aussi beaucoup de chemin jusqu'à la scène des Franco. Il a un style musical qui est plutôt polyvalent, mélangeant rock, électro et pop, qu'il nomme lui-même Club Rock. Dans ses morceaux, il se livre totalement sur ses histoires d'amour, ses émotions et son parcours, avec une histoire, une écriture très personnelle et intime, où, qui occupe une place centrale dans ses albums. Des thèmes qui peuvent être parfois durs, mais des sonorités qui n'empêchent pas de danser. C'est d'ailleurs l'une des grandes forces de Saint Graal. Son rêve est de composer une musique qui fasse danser et pleurer en même temps. J'ai eu la chance de l'interviewer à quelques heures de sa première scène au Franco et nous reviendrons avec lui sur son nouvel EP, son univers artistique, son rapport à Montréal, ainsi que sa première participation au Franco.
0: On a vraiment, vraiment hâte d'écouter tout ça. Maintenant, Elliot Lambert, on en a parlé hier soir dans l'avant-première de Station Culture. Qu'est-ce que toi, tu reçois?
2: Qui est-ce que... De mon part, l'invité que j'ai reçu, c'est Marco Emma. Son concert au Franco a eu lieu samedi dernier. Donc, malheureusement, c'est plus possible d'aller le voir au Franco. Et Niki, tu as pu discuter avec le programmateur des Franco hier soir, donc Morin, Oxemery. Il nous a dit que le show de Marco avait été complètement fou. Donc, son dernier album, c'est Soleil Mâché. Et petite parenthèse, je me permets de donner mon avis là-dessus, mais perso, ça correspond vraiment à mes goûts. On est dans une ambiance bien chalet, campagne, avec tout un piano qui joue par lui-même. J'ai écouté ça avec ma blonde. C'était un bon moment. Vraiment, on a passé un moment incroyable. Donc, je suis récemment devenu propriétaire aussi d'une table tournante. Et je sens que j'ai besoin de faire tourner son vinyle dessus. C'est un peu de grain. Ça veut juste accentuer l'ambiance tamisée, confortable de l'album. Donc, Marco, les thèmes qu'il aborde, lui, il a perdu son père il y a quelques années. C'est un sujet qui lui pèse, mais qui l'a fait grandir, qui l'a fait changer un petit peu sa manière d'apprécier la vie aussi. Il en parle un peu malgré lui, vous allez comprendre, dans ses deux derniers albums. Son prochain spectacle est à Petite Vallée le 26 juin et si ça vous tente moyen de vous rendre en Gaspésie, vous pouvez toujours écouter son dernier album Soleil Mâché sur toutes les plateformes d'écoute habituelles.
0: Merci beaucoup les gars, il est 13h04, vous écoutez toujours Station Culture. On va entendre Jérôme 50 dans un instant, il sera sur scène le 20 juin au Franco, mais juste avant on écoute sa tune Trois Petits Chats.

0: Il est 13h08 et vous êtes toujours sur Station Culture. J'ai eu la chance de discuter avec Jérôme 50. Il va nous parler de sa carrière, de son expérience avec les Franco, mais aussi du dictionnaire des Chillers, son plus gros projet à date. Je vous laisse maintenant avec son entrevue. Tu joues le 20 juin à 22h30 pour la 37e édition du Festival des Franco. Qu'est-ce que ça représente pour toi, ce festival, de jouer sur scène à Montréal, toi justement qui es basé à Québec?
1: Les Franco, ça reste un mystère, dans le sens où j'ai déjà joué à quelques reprises, notamment en première partie d'Émile Bilodeau. J'ai assisté à plein de spectacles, entre autres, c'était-tu les Québec Renneck ou c'était Clopelgag ou... Bon, il y a tellement de belles variétés de spectacles. Mais nous, on arrive à Montréal. Moi, Montréal, c'est synonyme de brosse. J'ai juste envie de virer une brosse quand j'étais à Montréal. Fait que ça va être un gros party. C'est ça que ça signifie pour moi, les Franco, c'est un gros party.
0: Je comprends. Ton premier album, tu le décris plus comme hipster, urbain, associé à Montréal. Comment est-ce que tu décris ton dernier album Anarcholique?
1: Anarcholique, ben, c'est un album de justement, tu sais, qui traite d'alcoolisme, qui fait certains clins d'œil, on va dire, au dysfonctionnement politique contemporain. Moi, je m'attriste de voir un paysage politique où est-ce que qu'on voit c'est le jour de la marmotte, en fait. C'est des gouvernements corrompus, opportunistes, qui sont prêts à n'importe quel bassesse pour avoir le pouvoir. Fait qu'à travers mon alcoolisme, qui est un combat quotidien, mais j'en ai fait des chansons à savoir ska punk, folk trash. Voilà, c'est aussi simple que ça, mais le côté peut-être plus rural, région, moi je dis Québcore, il est très présent.
0: Est-ce que tu dirais que cet album, il est plus représentatif de tes goûts, de tes influences en musique?
1: Ben, il y a une grande scène punk rock au Québec, notamment de notre héritage français, où est-ce que la doctrine anarchiste est très populaire. Je pense que les Québécois, tu sais, on est les cousins des Français, puis il y a beaucoup d'anarchistes parmi nous. Fait que le retour à mes sources, tu sais, moi je suis un grand fan de NoFX, c'est mon band préféré, à du Streetlight Manifesto. Des bands comme ça, si on pense à Anti-Flag, Pennywise, Bad Religion, c'est du old school punk rock qui nous ont influencés. Puis on l'a vu avec les Vulgaires Machins, le porte-étendard du punk rock. Anarcholique, c'est une simple proposition là-dedans.
0: On sent que c'est un album qui est beaucoup plus lourd émotionnellement, sachant qu'il a été en partie enregistré avec Monsieur Mario Allard, qui était malheureusement décédé juste avant la sortie de l'album, qui était ton saxophoniste. Comment c'est de vivre avec le fait de produire cet album qui porte aussi un deuil aussi intense?
1: Mario, moi je le connais pas beaucoup, je l'ai connu en studio. Je pense que c'est un musicien très respecté dans la scène du jazz montréalais. Et effectivement, il a laissé sa trace dans plusieurs albums, dont Anarcholique. Puis je suis très fier de d'avoir sa couleur à lui dans l'album, notamment dans la chanson La plus belle fille du Mosh Pit, et aussi dans la chanson Le pauvre riche, qui est une chanson qui parle d'inégalité, puis de en quelque sorte de détresse à travers la vie quotidienne.
0: Toi, originellement, tu es musicien de rue. Tu dis avoir dans plusieurs entrevues une certaine nostalgie de cette époque. Est-ce que la vie d'anonymat, elle te manque?
1: Non, parce que je vis ma petite vie à Québec, personne ne me reconnaît, puis ça va bien. Je pense que la musique de rue, ben, je m'ennuie de la musique de rue, parce que la musique de rue, c'est la réaction la plus spontanée du public. Si personne ne veut t'écouter, ben, personne ne t'écoute, puis t'es tout seul à chanter tes chansons. Mais avec les groupes que j'avais, on avait des groupes de bluegrass, des duos de rock'n'roll, tout ça. J'en ai vu de toutes les couleurs dans la rue. Maintenant, quand on arrive sur un vrai stage, puis on se fait applaudir, C'est vrai que c'est un peu bizarre. On se dit, mais il semble que la bière, elle goûtait meilleure quand on la gagnait à coup de 25 cents et on allait la chercher au dépanneur. Là, il y en a une trollée dans le frigo, puis dans la loge, puis c'est pas le même feeling.
0: Mais justement, cette sensation d'autant de gens qui écoutent ta musique, qui t'applaudissent quand t'es sur scène, l'être humain n'est pas fait de base pour être autant adoré. Tu dis quand même que ta vie n'a pas tant changé, mais justement, à quel point ce succès, il a changé ou pas ta vie, que ce soit en bien ou en mal?
1: Plus d'opportunités de consommer. Je pense que c'est le nerf de la guerre dans ma vie personnelle, mais je pense que même pas juste les artistes. Hein, je pense que ça touche toutes les sphères de la société, tous les types d'individus, les problèmes de dépendance. Puis moi, je suis chanceux, j'ai eu la chance d'être bien accompagné dans cette lutte-là. Puis c'est une lutte quotidienne. Je suis sûr qu'il y a des auditeurs en ce moment qui ont une bière dans la main, peut-être un joint aux lèvres ou une barre de cocaïne qui est disposée en fine bande sur la table du salon. Puis faut jamais lâcher. Mais ceci dit, je m'en vais me déboucher une bière dans pas long.
0: Justement, après le succès de Ton Québec ici, je promets de pas t'en parler. Tu finances ton album Anarcholique, mais surtout tu finances quelque chose qui m'intéresse beaucoup, c'est le dictionnaire du chiller. Tu dis, je suis un chiller chez les linguistes et un linguiste chez les chillers. Pourquoi t'as eu l'envie, voire même le besoin de créer cet ouvrage?
1: Ouais, un dictionnaire, c'est bizarre, hein? Mais je pense pas que c'était ni une envie ni un besoin, plutôt qu'un buzz. J'étais complètement gelé, puis j'étais avec des amis, puis je disais, j'ai envie d'écrire un dictionnaire. Ouais, c'est parti de mon envie d'écrire un dictionnaire parce que je suis passionné des dictionnaires, mais notamment les dictionnaires québécois, mais des dictionnaires de langue française en général. Et là, c'est ça, j'étais juste trop gelé puis j'ai pas débossé. Ça a pris 5 ans.
0: Bah écoute, au moins c'est un beau projet sur le fait d'être gelé. Justement, les gens le savent très peu, mais t'as fait une maîtrise en linguistique à Laval, t'étudiais la non-intervention linguistique. Est-ce que le chercheur en toi et le chiller, ils se parlent, ou est-ce que c'est deux entités distinctes de ta personnalité?
1: Ben, en fait, la vérité, c'est que j'ai fait ma scolarité de maîtrise, mais j'ai pas fini le mémoire, notamment parce que là, j'ai commencé à écrire un nouveau dictionnaire. Fait que là, je pense qu'effectivement, il y a un paradoxe. C'est la beauté de la chose. Je trouve le. Tu sais, on est tous un peu paradoxaux. Moi je le suis notamment parce que j'ai jamais le goût de travailler, mais je me lance dans des projets qui durent des années. Fait que à chacun ses combats.
0: Ce dictionnaire, il a été écrit, tu l'as dit, joint au bec, avec une caisse de là-bas de 50 à traîner dans des parcs, dans des parties. T'étais juste armé de ton crayon et ton manuscrit, et tu dépeins une véritable représentation de la nouvelle génération québécoise. Pour reprendre tes mots, tu dis que c'est une génération qui est cynique et qui est dans un genre de révolution tranquille. Qu'est-ce que t'entends par là?
1: Bonne question, hein? Parce que ben le cynisme, ben je pense qu'il y a un cynisme politique. Mais au-delà de ça, j'entends beaucoup de gens dire que le monde va mal, mais moi je trouve que le monde va assez bien. Mm-hmm. Parce que le concept de guerre, on voudrait qu'il n'y ait plus de guerre dans le monde, mais dans l'histoire de l'humanité, il y a toujours eu des guerres. Puis je pense pas que ce soit en 2027 qu'il n'y aura plus de guerre. Je pense qu'il faut accepter certains traits des humains en général. Puis une fois qu'on les a acceptés, ben là, le cynisme se transforme en certains moteurs de révolution. Puis moi, je pense qu'à une époque justement où les technologies numériques sont autant populaires, ben la révolution est tranquille parce que la technologie nous permet d'appliquer la loi du moindre effort à la lettre.
0: Toi, t'es un fier indépendantiste. Ça s'entend beaucoup dans ta musique. En 2026, dans le contexte politique qu'on vit justement nous, et avec l'engouement de la nouvelle génération, qui est ma génération, pour l'indépendantisme au Québec, est-ce que tu sens que cet engagement-là, il résonne différemment dans ton public actuellement?
1: C'est bizarre, hein? Je sais pas. L'indépendance du Québec, c'est un projet qu'on a collectivement refusé deux fois. Mm-hmm. Bon, après ça, il y a eu, on veut parler de la magouille du camp du Nord en 95, mais bon, qu'est-ce qui va arriver pour le troisième référendum? Moi, je vais militer pour, mais l'indépendance du Québec, pour moi, c'est pas une finalité, parce que je crois pas nécessairement en un pouvoir gouvernemental absolu. Tu sais, je pense que, au contraire, le pouvoir doit revenir à des plus petites communautés, à des villes, à des quartiers, tu sais, à des rues même, plutôt qu'un gouvernement centralisateur, mais c'est justement c'est une idée de décentralisation que je pense qui est importante dans l'idée d'indépendance. Puis après ça, ceux qui écoutent ma musique, indépendantistes ou pas, m'en calisse bien.
0: C'est une belle philosophie, j'aime beaucoup. Jérôme, pour finir, après 4 albums, c'est 8 années à produire de la musique pour le grand public. Tu as aussi produit ce dictionnaire qui t'a pris 5 années de ta vie pour aboutir à ce gros projet. J'aimerais te demander ce que toi tu déclares dans ta toune anarcholique. Pour le futur, qu'est-ce que tu peux bien faire dans ta crise de vie sur Terre?
1: Ouais, c'est ça. Qu'est-ce que je peux bien faire dans ma crise de vie sur Terre? Ouais, c'est ça. C'est du sport, du vélo de montagne, du jogging, du hockey. Je vais aller jouer au hockey tantôt avec des chums. J'aime bien ça jouer au hockey quand je vais à Montréal, justement, au hockey filet, au parc La Fontaine, au parc Jeanne-Mance, parc La Lancette. C'est la belle gang de hockey Québec. On a une fédération. Mais je vais te poser une question, Niki, pour finir l'entrevue. C'est quoi les spectacles que tu as hâte d'aller voir au Franco?
0: Écoute, beaucoup Ludovic Cassidy. Ryan Roy surtout, puis il y a Marie-Céleste qui s'en vient, et aussi toi, c'est le 20, je viendrai à 22h30.
1: Ah c'est ouais, tu vas être là?
0: Bien sûr, je serai là, j'ai le passe pour tout le festival.
1: Wow, ok, bon, mais on se croise là, Niki, tu viendras... En fait, tu viendras sur le stage caler une bière.
0: Hey, je viendrai caler une bière avec plaisir.
1: Alright.
0: Bah, écoute, bon, merci.
1: Je te souhaite une belle fin de journée, Niki.
0: Merci beaucoup, Jérôme, passe une bonne journée, amuse-toi bien.
1: Ok,
0: bye. Le message est lancé, on se retrouve ce 20 juin 2026 à 22h30 sur la scène Brasseur de Montréal, c'est juste à côté, pas loin de CBL. Puis comme l'a dit Jérôme, je serai sur scène en train de me caler une bière, soyez au rendez-vous. On reste maintenant dans la thématique des Franco, on reçoit Saint Graal au micro d'Eliott Visser dans quelques instants. Il était sur scène hier au Brasseur de Montréal, mais juste avant on écoute sa toune, pardon, Je t'amènerai.

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9: Salut Saint-Graal, comment ça va à quelques heures de ta première scène sur les Franco?
10: Bah écoute, ça va très bien. J'ai juste hâte actuellement que le concert arrive. Je tiens plus debout là, je suis tout excité.
9: Bah, tout d'abord, j'aimerais rapidement que tu te présentes, que tu nous parles un peu de ta musique. Quel type d'artiste t'es pour les Québécois et Québécoises qui vont nous écouter?
10: Bah écoute, je m'appelle Saint-Graal et ma musique, je dirais qu'elle se situe entre la musique club et la musique rock, et du coup j'appelle ça du club rock tout simplement.
9: Tu l'as dit, mais tu mixes un peu, il y a des sonorités de pop, un peu d'électro, de rock. Est-ce que tu pourrais nous parler de tes différentes inspirations?
10: Bah écoute, de base c'est arrivé, le projet Saint Graal il est né à Bordeaux, là où j'ai fait mes études, et en gros j'avais mes meilleurs amis qui faisaient des shows drag, et du coup en fait j'ai commencé à faire DJ pour des shows drag, et bah, petit à petit en faisant des shows j'avais toujours eu envie de chanter, j'ai commencé à le faire. Et du coup, bah, ça vient de là, plus de mes influences de quand j'étais petit, du Green Day, My Chemical Romance, ce genre de choses. Donc voilà, on va dire que c'est un mix un petit peu de toutes ces époques et de ces épopées-là.
9: Et en ce moment, qu'est-ce que tu écoutes?
10: En ce moment, waouh! Alors, en mode international, j'écoute pas mal de Joe actuellement, je dois bien l'avouer. J'écoute aussi pas mal d'artistes québécois depuis un long moment, comme Les Louanges ou Claude Belgag, ou même des plus petits groupes comme Bless par exemple, que j'aime beaucoup.
9: Ouais. Alors, t'as sorti un EP en début d'année, pardon, Les Dernières Histoires d'Amour de Saint Graal, qui fait suite aux Extraordinaires Histoires d'Amour de Saint Graal, qui est paru en 2024. Est-ce que tu peux nous en parler plus en détail? Qu'est-ce qui a changé entre les deux? Est-ce que tu te sens dans une continuité ou plutôt dans une rupture?
10: Eh ben écoute, le deuxième du coup volet des histoires d'amour est sorti là en début d'année, et c'est, on va dire que c'est une suite. En fait, quand j'ai commencé le premier EP, j'avais fait une soixantaine de morceaux, ce qui est beaucoup trop gros pour n'importe quel type de format, et du coup je me suis dit bon, en fait il m'en reste pas mal, je pense que je vais essayer de tout mettre dans un second volet un petit peu, et j'ai mis des chansons un peu plus sombres, un peu plus inspirées de mon époque, un peu plus club justement, et du coup ça a été plus comment se remettre d'une rupture, entre guillemets, ce deuxième EP, et ça vient de là, ouais.
9: Tu te livres vachement dans tes chansons, enfin dans ta musique de manière générale. Du coup, je voulais savoir, est-ce que tu le vois plutôt comme un exutoire, la musique, est-ce que ça t'aide à te livrer?
10: Bah, totalement, ouais. Il y a totalement de ça. Ça m'aide totalement à me livrer. Et en même temps, c'est aussi une manière de réussir à faire une thérapie un peu avec moi-même, à savoir poser mes mots dessus, à travailler mes mots et à me dire, voilà, c'est exactement ça que je ressens. Et voilà.
9: En tant qu'artiste, tu commences à avoir une certaine expérience. Tu as sorti déjà 4 EP. Du coup, je vais te poser la question, mais pourquoi toujours pas d'album?
10: Là, il est en cours actuellement, j'ai envie de te dire. En fait, pour l'instant, j'ai sorti que 3 EP, il me semble, plutôt. Et sur les 3 EP, j'avais envie d'attendre avant de faire vraiment le format album, même si au final, les 2 derniers EP se rejoignent. Et ça fait, on va dire, je le vends en CD, par exemple, ça fait 18 chansons sur un seul CD. Mais là, je suis en train de m'y mettre actuellement à l'album et je suis en train de tout réfléchir sur... C'est parce que c'est beaucoup de pression aussi, c'est pour ça que je ne m'en suis pas mis tout de suite.
9: Tu l'as dit à plusieurs reprises en entrevue, et là on en a parlé rapidement au début, mais tu t'inspires beaucoup de la communauté drag, tu as fait DJ au début de ta carrière dans des shows de drag. Plus largement, il y a aussi la communauté queer et Montréal, c'est assez reconnu pour sa diversité, sa scène queer, drag, très dynamique. Est-ce que ça t'a paru logique de te produire dans une ville comme Montréal?
10: Carrément, en fait, c'est la première fois que j'y viens. J'ai beaucoup d'amis qui sont allés, beaucoup d'amis queer notamment qui sont allés. Et c'est vrai que tout le monde me disait qu'il y a une ouverture beaucoup plus présente qu'en France, surtout. Et ce qui est beaucoup plus rassurant. Et puis même, ça se voit dans les rues, il y a beaucoup plus de gens qui vont arborer des drapeaux beaucoup plus fièrement, sans peur par rapport à la France. Et du coup, j'ai hâte de rencontrer aussi. Je pense que la culture queer de Montréal ou du Québec en règle générale doit être bien différente aussi de celle de la France. Et du coup, j'ai hâte de rencontrer cette nouvelle communauté qui fait partie de la mienne en France. Et du coup, ça va être chouette.
9: Alors, à Montréal, il y a le festival Fierté qui va se dérouler donc du 31 juillet au 9 août. Et donc, c'est le plus grand rassemblement LGBTQIA+. Francophonie, quel regard tu portes sur ce type d'événement qui réunit des milliers de personnes chaque année?
10: Je pense qu'on en a besoin. On en a besoin parce qu'il y a tellement de personnes qui ont besoin de s'exprimer sur le sujet, tellement de personnes qui ont besoin de se rassembler aussi pour ce type d'événement. Je pense que quand on vit ce qu'on vit d'un point de vue queer, d'un point de vue LGBTQIA+, on a vraiment besoin de se rassembler, besoin d'unifier des voix dans le cadre d'un festival comme Les Fiertés par exemple, ou comme le cas de concerts queer notamment. Je pense que pour tout type de personnes, on a ce besoin de rassemblement. Et moi, je suis trop fier de voir que ce soit des festivals, des spectacles, juste des réunions, des shows de drag ou peu importe, qui rassemblent cette communauté et qui permet de trouver aussi, que ce soit des amis ou que ce soit aussi juste de trouver une cause commune. C'est tellement engageant et tellement, tellement apaisant pour beaucoup de personnes. Donc, moi, je valide à 100%. Je n'ai même pas besoin de valider en vérité. C'est juste du kiff, quoi.
9: Est-ce que tu as eu l'occasion de découvrir déjà cette scène artistique culturelle queer à Montréal par tes amis, ou parce que du coup t'es arrivé il y a pas longtemps, mais est-ce que t'as eu le temps de découvrir ça?
10: Pas vraiment, non, pour l'instant. Là, je suis arrivé hier, pas totalement. Je pense que on va aller, je vais aller un peu à la rencontre de mon public aussi à Montréal. Je sais que mon public en France c'est 80% des petits queeros trop mignons. Du coup, peut-être que c'est pareil à Montréal ou pas, je sais pas du tout. Donc j'ai hâte d'aller à la rencontre du public et puis je vais rester quelques jours pour découvrir un petit peu tout ça, ouais.
9: On t'a dit que t'es arrivé hier à Montréal. Est-ce que t'as déjà des premières impressions sur la ville ou sur les personnes de manière générale?
10: J'aime trop la ville. J'aime trop la ville. Les trottoirs sont grands, ça fait plaisir. C'est bien piéton, donc ça c'est chouette. Et puis même après, architecturalement, j'aime beaucoup. C'est vrai que ça change beaucoup de la France ou de l'Europe. En règle générale, il y a ce côté vraiment plus Amérique, dans le grand sens du terme. Et je trouve ça trop chouette. Et je trouve que au niveau des gens, les gens ont tous été très mignons avec nous. Donc on a rien à dire. À part le temps qui est un peu pluvieux aujourd'hui, ça c'est dommage. Vous pourrez faire mieux la prochaine fois quand même.
9: Alors maintenant, j'aimerais qu'on parle rapidement des Franco. Donc, les Franco, ça réunit un maximum d'artistes francophones de manière générale. Et toi, tu as une tournée cet été qui se déroule dans la France et dans la francophonie de manière générale. Alors, j'aimerais savoir quel est ton regard sur la scène francophone actuelle.
10: La scène francophone, bah, du coup, je suis pas mal en proximité avec la culture musicale francophone. Moi, je l'adore en vrai, cette culture-là. Je trouve qu'on est une génération, on va essayer de plus poser des mots sur des sujets qui ont moins été cherchés dans la musique, je trouve, qui ont moins été abordés. Et ça, je suis trop content à chaque fois que j'écoute une chanson d'un artiste ou d'une artiste, de découvrir des nouveaux sujets que je connaissais pas forcément, de m'intéresser aussi au profil de l'artiste. Je trouve que maintenant, les artistes, on a aussi quelque chose de très important, c'est qu'on va. On va montrer aussi qui on est à travers les réseaux sociaux, par exemple, et on va essayer de donner vraiment un large éventail de ce qu'on peut proposer. Et je trouve ça trop chouette parce que du coup, ça permet vraiment de connaître un artiste de fond en comble et de pouvoir aussi voir dans quel sens politiquement il peut être engagé, ce genre de choses. Et c'est ultra intéressant. Je trouve qu'on est une bonne génération d'artistes assez engagés, mine de rien.
9: Et alors, est-ce que donc tu nous as parlé que tu avais écouté pas mal d'artistes sur la scène québécoise. Est-ce qu'il y a des collaborations que tu aimerais réaliser un jour?
10: Bah ouais, il y en a pas mal en vrai. Je sais que j'adore que ce soit Les Louanges, comme je t'ai parlé tout à l'heure, Hubert Lenoir, Adrien Lucassidi, Ariane Roy. J'adore ces artistes-là. J'écoute beaucoup de musique québécoise depuis un long moment. Ça doit faire bien quelques années que je me suis penché sur le sujet et que j'en écoute. Et je suis de ouf les sorties. Moi, j'aimerais beaucoup, je pense, collaborer un de ces quatre avec un artiste ou une artiste québécoise. Et un jour, je pense que ça se fera. Ouais.
9: Est-ce que les Franco, ça ne pourrait pas être l'occasion de rencontrer des artistes québécois?
10: Oui, je vais rencontrer des artistes québécois, évidemment, là, sur les prochains jours. Mais même pas forcément dans le cadre de faire un featuring, mais au moins, en tout cas, de rencontrer. Et comme on disait tout à l'heure, de connaître un peu plus aussi la culture montréalaise. Je sais pas si ça se dit comme ça.
9: Oui, québécoise.
10: Ouais. Québécoise, oui, c'est vrai. Oui. Québécoise en règle générale. Donc, ouais.
9: Alors, est-ce que tu réserves des surprises pour le public montréalais?
10: Eh ben écoute, on va dire que le festival, là, le concert que je vais faire, on va essayer de faire un peu danser les gens, sauter les gens. On va essayer de terminer vraiment dans l'esprit un peu club dont je te parlais, vraiment en mode du gros boom boom à la fin. Et on va voir comment les Québécois dansent.
9: Dans le même sens, qu'est-ce que tu attends de cette première rencontre avec ton public québécois à Montréal?
10: Comme je disais tout à l'heure, j'ai hâte de voir comment ils dansent ou comment ils crient, et puis aussi juste voir un peu l'interaction que je peux avoir avec eux. Je sais que moi j'aime beaucoup parler au public, faire des petites blagues parfois, ou juste parfois prendre le temps de rencontrer un peu les gens, et ouais, juste hâte de voir un peu comment ça sonne, comment est le public. Je suis très curieux de ça.
9: En France, on est plus attentif aux sonorités, on va dire, et puis le public québécois est plus attentif aux paroles. Et du coup, est-ce que tu penses qu'il va y avoir c'est quoi les grosses différences auxquelles tu t'attends, ou est-ce qu'il y en a, ou est-ce qu'il n'y en a pas d'ailleurs?
10: Pour l'instant, je me projette pas trop. Je pense que je pourrais plus t'en dire après le concert, mais si vous êtes, en tout cas, si vous êtes plus attentif au niveau des paroles, je sais que moi, en tout cas, c'est un truc dans le projet, on y fait très attention, notamment au niveau de la sonorisation, que la voix soit bien claire et précise pour que tout le monde puisse entendre. Et non, c'est un truc ultra important. Donc, je pense que moi, j'ai juste hâte de rencontrer ce public, quoi.
9: En une phrase, c'est quoi l'expérience que tu souhaites vivre à Montréal?
10: Déjà, faire un concert, c'était vraiment pas mal sur la wishlist de Montréal. Mais sinon, ce serait de rencontrer le côté artistique, pas forcément que les artistes, mais aussi la culture de Montréal et plus largement du Québec.
9: Et après les Franco, tu vas avoir de nombreuses dates prévues en France, en Belgique, en Suisse. Qu'est-ce qu'on peut te souhaiter pour la suite?
10: Eh ben écoute, que ça continue comme ça et qu'on danse avec le public et qu'on s'amuse et qu'il y ait un vrai partage, quoi.
9: Écoute, merci beaucoup pour cette entrevue et voilà, je te souhaite tout le bonheur et le plaisir pour la suite.
10: Merci à toi aussi.
0: Merci beaucoup Elliot Visser. Vous êtes toujours à l'écoute de Station Culture. On va maintenant recevoir Marco Emma au micro d'Elliot Lambert. Il jouait samedi 13 juin au Franco sur la scène Brasseur de Montréal. Pour l'occasion, on écoute Tarot de son album Soleil Mâché.

0: Vous êtes toujours sur Station Culture. On reçoit aujourd'hui un artiste particulier qui traite de sujets plutôt lourds dans ses albums, mais qui arrive quand même à en faire ressortir une ambiance chaleureuse et assez apaisante. Il est auteur, compositeur, interprète et a publié son dernier album Soleil Mâché en janvier dernier. Mesdames, messieurs et mesdames binaires, on accueille aujourd'hui Marco Emma. Bienvenue Marco.
1: Salut.
0: Donc, on va d'abord faire un petit retour rapide sur ton parcours pour ceux qui ne te connaissent pas, puis on va ensuite sauter dans ton dernier album Soleil Mâché et l'univers du bonhomme jaune en papier mâché. Donc, Marc-Antoine de ton vrai nom, désolé d'être révélé comme ça. T'es de quel coin et comment est-ce que t'as commencé la musique?
1: Je viens d'une ville qui s'appelle Thetford Mines, qui est devenue virale récemment à cause d'une chanson sur TikTok, je sais pas si tu l'as vu. J'ai commencé à faire de la musique depuis que je suis tout jeune. Je viens d'une famille où mes parents sont avant tout mélomanes, mais aussi musiciens. Mon père était un très bon pianiste, puis ma mère jouait de l'orgue dans des mariages, elle faisait beaucoup de musique aussi. Fait que ça a comme été un peu une évidence. Mes frères et sœurs ont tous commencé à jouer de la musique avant moi. Fait que je me suis comme senti obligé de faire de la musique quand j'étais petit. Puis finalement, j'ai fini par développer un peu une passion de ça, là.
0: OK, puis t'as commencé en faisant du piano, c'est ça?
1: Exact, ouais. Je prenais des petits cours de piano, puis rendu au secondaire, j'ai rendu à la rébellion, j'ai appris à jouer de la guitare, là, puis faire du rock.
0: C'est ça, donc dans ton dernier album, donc, puis principalement dans la chanson Soleil Mâché Papier, ou Soleil Papier Mâché, on t'entend au piano, puis ensuite à la guitare. Est-ce qu'il y a d'autres instruments que tu maîtrises?
1: Je joue un peu de tout là, tu sais. Je pense qu'on est de plus en plus rendu là, les musiciens au Québec qui font de la musique, on a peut-être envie de toucher à tout là. Mais ouais, je fais un peu de tout, mais c'est sûr que je pourrais pas te faire un concert puis juste jouer le drum puis être fier de ce que j'ai fait, mais ouais, c'est ça, un peu de tout.
0: Ok. Pour moi, là, si on sort un petit peu dans ton album, pour moi, il se veut assez imagé dans ce qui dégage. Il y a une ambiance là que j'ai ressentie, une voix plutôt douce, mais t'as quand même une guitare qui va chercher du brut. Puis il y a aussi un documentaire que tu as fait. Puis dans ce documentaire-là, il y a des sous-titres jaunes, tout fil vintage. Ta musique m'apparaît un peu comme un road trip, une fin de mois d'août. Est-ce que tu avais une place en tête quand tu l'as enregistré? Parce que moi, c'est un peu ça que ça me donne.
1: J'aime ça comme toutes ces comparaisons-là. Mais l'album, je l'ai beaucoup composé en région. Je l'ai enregistré aussi au Wild, qui est comme un studio en forêt. Il y a beaucoup cette espèce d'énergie-là, un peu de, sans dire de chalet, là, mais un peu...

0: espèce de débile, mm-hmm. finalement, qui se voulait, qui s'est finalement créé un peu par la force des choses. Mais oui, tu sais, je pense que j'ai toujours été un fan aussi de musique de route, justement. Fait que je pense que ça se ressent. Un lieu précis, bon, je pense que c'est plein d'endroits en même temps, puis plus un sentiment qu'un lieu précis, là, cet album-là, j'ai l'impression.
1: Puis toi, en ce moment, est-ce que tu es installé à Montréal?
0: Je suis à Montréal depuis un bon moment déjà. Là.
1: Parce que j'ai l'impression que dans cet album-là, la campagne te manque un peu.
0: Oui, définitivement. Ben, c'est un peu l'espèce de cliché justement d'aller vivre à Montréal et d'aller vouloir retourner un peu d'où tu viens pour vivre un peu plus justement paisiblement. Je pense que c'est un peu ça l'idée de départ. Puis le fait que les maisons ne sont pas achetables, c'est comme ben, je vais simuler l'achat d'une maison puis je vais le faire en 10. Mais oui, la campagne me manque énormément, toujours. Mais tu vois, on a la chance de faire de la musique, de se promener un peu. Là. Je suis devant, en ce moment, je suis devant le fleuve ou le fjord à Tadoussac, puis c'est quand même vraiment cool.
1: Ah, oh, wow. Ben oui, chanceux. Donc, c'est ça. Je mentionnais qu'il y avait un documentaire. On te suit au courant de la journée de l'enregistrement de la moitié de Soleil Mâché. Puis là-dedans, il y a un aspect qui m'a surpris. Un des musiciens présents, oups, excuse-moi, mentionne qu'il a pris connaissance des chansons la veille, ce qui me porte à croire que tu as travaillé sur les chansons en grande partie tout seul. Comment ça se passe l'écriture de ton album? Est-ce que c'est quelque chose de très introspectif pour toi?
0: Ouais, ben en fait, tu vois, c'est ça, Soleil Mâché de Luxe, c'est les 6 nouvelles chansons, c'est les chansons qui... En fait, l'entièreté de l'album, on l'a fait à un autre moment, puis là, ça, okay. On a fait un Deluxe, on s'est donné comme défi d'enregistrer 6 chansons en 24 heures. Donc, on a monté les chansons, puis je les ai envoyées au groupe, on les a répétées la veille du... d'enregistrement, mais sinon, en temps normal, les amis sont venus en studio avec moi, on a enregistré le truc, on a passé une semaine ensemble à enregistrer ça.
1: Okay, okay.
0: Mais c'est sûr que oui, il y a plusieurs étapes, puis j'aime beaucoup jouer avec ça aussi, puis faire des trucs différents. T'sais, sur cet album-là, je l'ai comme co-créé avec Cédric Saint-Onge dès le départ, puis on a introduit le groupe par après. Il y a un autre album où j'ai plus fait des versions acoustiques, puis qu'on a développé autour de ça. Fait que j'aime tout le temps ça un peu jouer avec la façon de créer, comme j'ai l'impression que ça fait en sorte aussi que les albums sont un peu différents, ou du moins, moi, je les vois de manière différente. Mais, ouais, c'est ça. Pour cela, ça a été vraiment ça. Là, ça a été vraiment un on s'enferme avec le groupe, puis on enregistre le tout, tout ensemble.
1: Puis par rapport, justement, si on retourne plus vers l'écriture dans ton dernier album, donc le deuxième, tu mentionnais la perte de ton père. Ici, dans le troisième, on est dans quel thème?
0: Ben en fait, tu vois, je voulais vraiment faire un album léger avec le troisième. Je voulais faire un truc un peu plus chill. Puis finalement, ben, je me rends compte un peu justement que t'sais, un des thèmes forts de cet album-là, c'est un peu le deuil. T'sais, je pensais que je le faisais dans mon deuxième album, mais je me rends compte que justement, t'sais, les thèmes de cet album-là, c'est un peu le fait de réaliser un peu ce qui est important réellement dans la vie, puis d'arrêter de prendre au sérieux des trucs qui m'apportent pas grand-chose, puis arrêter de me faire des attentes. On dirait qu'il y a plein de réalisations qui viennent un peu justement avec le passage d'un deuil. T'sais, le fait de perdre mon père, ben, ça m'a fait réaliser un peu l'importance de certains trucs. Puis j'ai l'impression que c'est réellement ça, l'essence de cet album-là. C'est un album qui je viens de croiser du monde que je connaissais dans la rue, excuse-moi. Mais oui, c'est ça. C'est un album, je pense, qui se veut ça, là, un genre de deuil, mais l'espèce de passage lumineux aussi après tout ça. Là.
1: Ok, si tu me dis si je me trompe, mais un peu comprendre la valeur des choses.
0: Totalement, tu sais. Puis de comprendre la valeur des choses, puis aussi de réaliser la valeur que ça donne à des trucs finalement qui sont peut-être sans importance.

0: présent, puis on dirait que c'est ça. Dans mes deux premiers albums, j'ai fait l'album avec Simon Penneau, qui est un réalisateur incroyable. Là, je voulais un peu faire les choses autrement, puis on dirait que j'ai réalisé que, dans le fond, mon meilleur pote, c'est un réalisateur très talentueux. Fait qu'on dirait que c'était comme, ah, c'est une évidence que j'avais jamais vue. Fait que, ouais, c'est un artiste que j'admire, c'est un réalisateur que j'admire, puis c'est aussi un ami que je suis très chanceux d'avoir dans ma vie. Quelqu'un qui, possiblement, me connaît plus que je me connais moi-même. Là.
1: Tu dis que tes albums représentent un peu ton cheminement jusqu'à l'âge adulte, puis t'as trouvé ça plate de devenir adulte, ça, je tire ça d'une autre entrevue. Qu'est-ce qui a été plus difficile? C'est quoi que les adultes y perdent en grandissant, selon toi?
0: Possiblement plein de trucs. Je pense que honnêtement, quand j'étais plus jeune, j'avais une espèce de fougue et d'ambition énorme dans la musique. Je pense que je l'ai encore, mais je veux dire, dans le temps, j'étais comme, je sais pas, on dirait que j'étais comme, je voulais tout casser, puis on dirait que tu réalises un peu... tu réalises un peu des réalités qui font plus mal, puis je sais pas, c'est de... On perd un peu de magie, j'ai l'impression qu'on vieillit, tu sais, puis je veux pas aussi, encore une fois, avec ce qu'on parlait plus tôt, mais tu sais, il y a des drames qui arrivent dans la vie qui te font réaliser un tas de trucs, fait que je pense que c'est ça, sans dire qu'on perd, on réalise, je pense que j'ai dit 6 fois le mot réaliser, fait que je pense que c'est ça le mot, là, on réalise certains trucs qu'on réalisait pas quand on était jeune, finalement, puis je sais pas, ça... Mais après, écoute, je dis ça, mais je suis heureux, là, je suis heureux d'être un adulte aussi, puis c'est le fun. Mais ouais,
1: oui, j'imagine, on l'entend.
0: Ouais, c'est ça.
1: Puis bon, il est temps qu'on s'attaque à l'éléphant dans la pièce. Soleil mâché, c'est le titre de ton album, mais aussi c'est un personnage. Ouais. Puis t'es rien contre toi, je le trouve un petit peu creepy. Il y a une tête humanoïde en forme de soleil. Il est fait de papier mâché. C'est quoi un soleil mâché?
0: Ouais, ben je voulais cette espèce d'image-là, justement, de un petit peluche là, qui, quand t'es petit, qui te réconforte. Mais je voulais quand même que ce réconfort-là soit inquiétant. On dirait que l'image du papier mâché, ça a toujours été un peu ça, là, un peu genre scary, glauque. Fait que je voulais cette espèce de mascotte-là qui représentait une genre d'armure un peu fragile que je me suis faite, tu sais, qui s'est bâti un peu finalement avec les défauts que et puis les peurs que j'ai eues, tu sais. Fait que c'est ça, c'est une espèce de... C'est la mascotte de l'album qui est... c'est ce réconfort inquiétant-là.
1: Ok, intéressant. Moi, je le voyais moins comme ça, mais c'est maintenant que tu le dis, c'est vrai que...
0: C'est quoi ta vision, toi?
1: Mais en fait, pour moi, le papier-mâché, tu sais, c'est fait par nous-mêmes, puis le soleil, c'est un petit peu l'espoir, le bonheur, fait que ce serait un petit peu de se construire un univers, mais qui serait pas nécessairement vrai, vu que c'est du papier-mâché, fait que c'est de se construire des ambitions, puis justement, tu sais, tu mentionnais que quand t'arrives à l'âge adulte, des fois, tu perds de l'ambition, parce que ben, tu te rends compte qu'en fait, des fois, tu peux te contenter d'autre chose, que la vie, c'est pas juste les gros projets, c'est aussi de profiter de la famille, des amis.
0: Ouais, définitivement. C'est une bonne vision aussi de dire un truc qui n'existe pas, littéralement. Je pense que c'est ça, là, la définition du truc. La phrase que je me disais au début, c'était ça, c'était de bricoler son propre bonheur. Tu sais, chercher une façon moins qu'elle de le dire. Fait que c'est pour ça le soleil. Fait que tu vois clairement, je pense que ce concept-là de bâtir son propre truc qui finalement n'est pas tangible jusqu'à temps qu'il existe. Puis je trouve ça cool, en vrai. C'est une bonne chose de dire ça maintenant. Je valide ce que tu as dit.
1: Ben, c'est parfait. C'est à ça que ça sert, là. Chacun son interprétation. Toi, là, dans ta vie d'artiste, est-ce que faire des shows, ça se place où en termes de ce que tu préfères, là, de ton plaisir?
0: Ouais, ben j'ai réalisé récemment que c'est vraiment ça que je préférais. Là. J'ai toujours voulu dire, ah ouais, le studio, c'est ce que je préfère, l'écriture, mais tu sais, les trois, j'adore, mais tu vois, là, j'ai eu un an et demi, 2 ans sans spectacle, puis là, de retourner au spectacle, j'ai dit, ah ok, ouais, ça me manquait vraiment, puis je pense que je carbure vraiment en ça, là, de performer ces chansons-là sur leur état final, finalement, parce que c'est encore plus final qu'un album, parce que c'est le live, c'est la dernière façon de le faire. Fait que... Ouais, ça me fait vraiment du bien de partager ça, de le partager avec des gens qui vivent un peu les mêmes trucs, qui se sentent interpellés par ce que je chante. C'est comme une espèce de communion, là. Il y a de quoi de vraiment, je sais pas, de holy, là, tu sais. Fait que oui, c'est vraiment moi, c'est ce que je préfère dans le métier que je fais, là.
1: Fantastique. Puis finalement, ben, j'ai une dernière question pour toi. Est-ce que tu joues encore à Magic?
0: Oui, yo, oui, tellement. J'ai envie de mes Magic, la table du sac, je suis un grand joueur, là.
1: Ah ouais, ok, puis ça existe, là, des réunions. Malheureusement, non, mais j'avais... C'est quoi la rareté la plus rare, déjà?
0: Ben là, tu vois, il y a Black Lotus qui est quand même dans les cartes rares, mais sinon, okay. Post Malone qui a acheté une carte, qui est sortie dans le cadre d'une édition avec Le Seigneur des Anneaux. Là. Okay. Mais je pense que c'est peut-être ça la plus rare, étant donné qu'il y en a juste une, mais sinon, Black Lotus, c'est quand même très rare. Là.
1: Okay. Écoute, j'avais une carte rare en 2018, mais là, je l'ai changée contre une carte poche. Fait que donc.
0: Ah, merde, j'ai fait ça, moi aussi.
1: Ouais, ça arrive. C'était Marco et moi, donc.

0: auteur, compositeur, interprète de ses trois derniers albums depuis 2021. Sa publication la plus récente est Soleil Mâché. Allez écouter ça, ça vaut le détour. Il était en concert hier soir gratuitement au Franco de Montréal à la scène Pop Brasseur de Montréal. Merci Marco de nous avoir rejoint aujourd'hui.
1: Un énorme merci, c'était bien fun.
0: Ben oui, bien sûr. Donc, ce fut un plaisir pour nous également. Bonne journée.
1: Hier, toi aussi.
0: Merci.
2: Merci beaucoup, Elliot Lambert, pour cette belle entrevue. Eh bien, écoutez, chers auditeurs, il est bientôt 14h et c'est déjà la fin de la première de notre émission Station Culture. Merci beaucoup à mes collègues journalistes et recherchistes, dont Elliot Lambert et Elliot Visser, pour leur travail acharné. Un grand merci spécial aussi à Étienne Grégoire, Dany Champagne et François Boutin pour leur confiance, et ils nous permettent de réaliser cette émission qui nous tient à cœur. Et encore merci à notre cher et légendaire Maurice Bolduc et Maya Bizien pour la mise en onde et le choix musical. On se retrouve demain 13h pour Station Culture. Soyez au rendez-vous.

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1: Bonjour à toutes et à tous et bienvenue dans votre émission Montréal Facette sur les ondes de CIBL 101.5. Je suis Élise Mira et je suis accompagnée de Juliette Aliment à l'animation. Salut Juliette.
2: Salut Élise, bonjour à toutes et à tous. Alors vous le savez maintenant, mais chaque semaine dans Montréal Facette, on vous fait découvrir ou redécouvrir un quartier de Montréal. La semaine dernière, on s'était intéressé au Red Light District. Qu'est-ce qui nous attend aujourd'hui Élise?
1: Eh bien cette semaine, on remonte plus au nord et on s'intéresse au quartier Villeray et à la Petite Italie. Et je crois que c'est un quartier que tu connais bien.
2: Oui, tout à fait. J'y habitais plus de 4 ans. J'y habite toujours aujourd'hui. Et surtout, j'adore y habiter. Il y a vraiment une belle énergie. Il y a beaucoup de commerce. Tout est un peu à portée de main. C'est un quartier qui change aussi. J'ai pu le voir depuis le temps que j'habite ici. Et il a une histoire particulière avec les différentes vagues d'immigration qui s'y ont installées et qui ont teinté le paysage.
1: C'est vrai que c'est un quartier que je connaissais moins et j'ai beaucoup aimé me plonger dans son histoire, aller me balader là-bas pour la préparation de l'émission. Donc, dans cet épisode de Montréal Facette, on va tout d'abord revenir, comme chaque semaine, sur cet aspect un peu plus historique justement. On va parler de l'évolution du quartier, on verra en fait que Villeray c'est un exemple de ce que l'on appelle la gentrification douce. Et puis comme chaque semaine, on est aussi allé à la rencontre des habitantes et habitants du quartier, qu'on écoutera dans plusieurs Vox Pop. Et pour cet épisode, on a la chance de recevoir plus tard Giuliana Fumagalli, la présidente de l'organisme Alliance Donnée, pour une entrevue. On parlera d'immigration italienne, qui a évidemment beaucoup marqué le quartier. Et puis elle viendra aussi nous parler de l'exposition Les Cucitrici, les voix des couturières italiennes de Montréal, qui est actuellement présentée au même centre des mémoires montréalaises, juste en face des studios où on enregistre actuellement. C'est une exposition qui est présentée jusqu'au 7 juin 2027.
2: Bon, bah on a un beau programme. Donc, déjà, on peut commencer peut-être par délimiter un peu les contours du quartier. Villeray, c'est un quartier du centre-nord de l'île de Montréal. Ses frontières, grosso modo, c'est le boulevard Crémazie au nord, la rue Jean Talon au sud, la rue d'Iberville à l'est et la voie ferrée du Canadien Pacifique à l'ouest. Donc, c'est un quartier qui est vraiment peuplé, hein. Il y a plus de 60 000 personnes qui y vivent. Et si on s'intéresse un peu au type de population qui y habite, on voit que c'est un quartier qui est quand même assez jeune. Près de la moitié des habitants ont entre 20 et 44 ans. Il y a également beaucoup de familles et ça se ressent vraiment quand on se balade dans le quartier. Villeray, c'est un quartier populaire dans les deux sens du terme, populaire au sens de fréquenté, apprécié et vivant. Il a même été classé parmi les quartiers les plus cools du monde par le magazine Time Out, mais surtout un quartier populaire au sens social. Historiquement, c'est un quartier qui est ouvrier, de classe moyenne et modeste. Des gens qui travaillent, qui habitent là depuis longtemps, qui ont des racines dans le quartier, même si ce profil, comme on va le voir, est en train de changer.
1: Exact, et puis c'est aussi un quartier diversifié, hein. 35 à 40% des résidents sont issus de l'immigration ou des minorités visibles selon les données du recensement. On y trouve notamment des communautés latino-américaines, maghrébines et bien sûr les traces encore bien présentes de l'immigration italienne, même si on le verra, hein, celle-ci s'est quelque peu déplacée depuis les années 80.
2: Et Villeray, c'est aussi des lieux emblématiques. Donc, on pense tout de suite au marché Jean Talon. Donc, c'est un des plus grands marchés publics d'Amérique du Nord. Et il attire près de 2,5 millions de visiteurs par an. Donc, c'est vraiment énorme. Mmh. Il y a aussi le parc Jarry. Donc, c'est vraiment un immense poumon vert au cœur du quartier où se mélangent un peu toutes les communautés. Et le boulevard Saint-Laurent entre Saint-Zotique et Jean Talon avec ses cafés italiens, ses épiceries fines, ses restaurants qui ont nourri des générations de Montréalaises et Montréalais.
1: Oui, et c'est aussi la Plaza Saint-Hubert, hein, une des rues commerciales les plus fréquentées de Montréal et une des rares à avoir résisté à la standardisation. Voilà, on l'a dit, Villeray a été classé comme quartier, un des quartiers les plus cools du monde en 2021. Ce qui a été vraiment mis en avant, c'est cette vie de quartier, ses commerces, son ambiance conviviale. Mais derrière tout ça, il y a aussi des réalités plus complexes. Parce que quand un quartier devient très attractif, ça entraîne souvent des transformations importantes dans le paysage. Villeray n'échappe pas au phénomène de gentrification qui touche une grande partie de l'île de Montréal. On va écouter tout de suite une première habitante de Villeray, Louise, qui nous parle justement de ces changements.
3: Allô, je suis Louise, je travaille comme organisatrice communautaire dans le Sud-Ouest et je suis résidente de Villeray depuis environ 2 ans. j'apprécie beaucoup le quartier. C'est quand même un chouette milieu de vie parce qu'il y a beaucoup de services à proximité. Il y a beaucoup de services à destination aussi de différentes communautés culturelles. Donc ça, je trouve ça aussi intéressant d'un point de vue de la diversité et puis du choix de ce qu'on peut avoir. J'aime bien ce quartier-là. Puis j'aime bien sortir aussi. Il y a quand même pas mal d'endroits aussi où sortir, notamment sur la Plaza. Donc c'est très agréable. Je connais les prix des loyers à Villeray, puis c'est quand même des loyers qui sont vraiment très élevés. Puis c'est sûr qu'il y a des personnes qui arrivent avec un assez haut niveau de revenu, donc qui peuvent se permettre de payer des loyers très élevés, voire d'acheter des propriétés vraiment à des prix très forts. Mais ça demeure qu'il y a aussi des personnes qui sont plus vulnérables dans le quartier, comme dans tout type de quartier qui gentrifie. Donc là, puis là, tu as quand même des organismes communautaires, comme le Patro Villeray, par exemple, qui offre des services à bas coût pour les familles avec des revenus plus modestes. C'est ça, et puis après c'est sûr qu'au niveau du il y a, effectivement je constate aussi quand même beaucoup qu'il y a pas mal d'immeubles à vendre, il y a beaucoup de turnover au niveau des commerces. Je pense que les prix aussi des loyers commerciaux sont très élevés, et je pense qu'avec la hausse du coût de la vie, il y a peut-être aussi des services que les personnes peuvent moins s'offrir, même dans un quartier dans Villeray qui se gentrifie.
4: Et puis les nouveaux commerces qui ouvrent, souvent ils sont beaucoup des épiceries fines ou des cafés ou tu vois, des restos un peu plus chers, notamment sur la rue de Castelnau, c'est beaucoup le cas, dans la petite Italie aussi. Mais est-ce que toi, quand même, tu arrives toujours à t'y retrouver dans l'offre qui est proposée? Il y a le marché Jean Talon qui est pas très loin, mais tous ces petits commerces, qu'est-ce que t'en penses, toi?
3: C'est pas des offres de services qui correspondent à tout le monde, à tous les budgets. Moi, j'y vais de temps à autre pour acheter un café pour me faire plaisir, mais c'est sûr que c'est pas des endroits comme des tiers-lieux comme il y en a à Montréal. Je sais pas s'il en existe à Villeray, je pense que ça vaudrait le coup d'en ouvrir un, par exemple. Des espaces un peu qui sont plus ouverts, plus inclusifs, avec des tarifs plus bas au niveau de l'offre culturelle aussi. Après, c'est sûr que tu sais, au niveau de l'offre culturelle, t'as le cinéma public quand même qui est assez accessible. Je pense que t'as quand même un mix, parce qu'il y a aussi avec les vagues d'immigration de, je pense, plus anciennes latino-américaines notamment, il y a quand même beaucoup d'épiceries dites ethniques là, qui sont là depuis longtemps, puis il y a quand même toujours les mêmes personnes qui y vont, tout ça. Moi, c'est sûr que les services, les commerces qui sont plus gentrifiés, j'y vais de temps à autre parce que ça reste des tarifs très élevés, puis je pense que toute la clientèle ne se sent pas à l'aise non plus dans ce type d'endroit-là.
2: Donc on l'a entendu, Villeray c'est vraiment un quartier sympa où vivre. Mais Louise, elle nous parle de quelque chose qui est intéressant, c'est le fait qu'elle voit beaucoup de logements à vendre et un certain turnover au niveau des commerces. Et c'est là qu'on peut parler d'un phénomène qui touche particulièrement Villeray, c'est ce qu'on appelle la gentrification douce. À la différence du Red Light District dont on a parlé la semaine dernière, Villeray n'a pas connu de grands projets de démolition et de réaménagement majeur, c'est plutôt un phénomène graduel. Les changements se font plus lentement, mais Villeray a conservé une grande partie de son paysage urbain. Les duplex, triplex et les petites rues résidentielles sont toujours là.
1: Mmh. Et même lorsqu'elle est qualifiée de douce, cette gentrification, elle a quand même des conséquences. Parce que voilà, derrière l'image positive d'un quartier qui s'embellit, qui attire de nouveaux résidents, il y a aussi des effets plus difficiles pour une partie de la population. Et l'un des premiers signes de cette transformation, c'est évidemment le logement. Depuis une quinzaine d'années, les prix des loyers de l'immobilier ont fortement augmenté dans le secteur. De nombreux propriétaires ont entrepris des rénovations pour moderniser leur logement. Dans certains cas, ces travaux permettent effectivement d'améliorer les conditions d'habitation, mais dans d'autres situations, ils peuvent aussi devenir un moyen de remplacer des locataires par des occupants capables de payer davantage. C'est ce que l'on appelle les rénovictions.
2: Et ce qui est frappant, c'est que ce sont souvent des personnes qui vivent là depuis longtemps qui sont touchées. Des personnes âgées, des familles ou des ménages à revenus modestes qui avaient choisi le quartier à une époque où les loyers étaient beaucoup plus abordables. Ces personnes-là se retrouvent dans l'obligation de déménager et ça provoque progressivement un changement dans le tissu social du quartier.
1: Et cette transformation ne concerne pas seulement le logement, elle touche aussi les commerces. Lorsqu'on se promène aujourd'hui dans certaines rues du quartier, par exemple la rue de Castelnau, aux abords du marché Jean Talon, on voit que les nouveaux commerces qui s'installent suivent aussi ce phénomène de gentrification. Et ça paraît logique, à mesure que de nouveaux résidents arrivent avec des revenus plus élevés et des habitudes de consommation différentes, l'offre commerciale s'adapte. Et avec l'augmentation des loyers, certains commerces traditionnels peinent à se maintenir dans le quartier.
2: Et ça crée un peu un sentiment partagé chez les habitants. On a entendu Louise, elle apprécie vraiment le quartier, justement en partie grâce à ses commerces et aux nouveaux aménagements urbains. Mais ça pose aussi des questions sur une possible perte d'identité du quartier. On l'a dit, Villeray s'est longtemps construit autour d'une forte mixité sociale. On y retrouvait des familles ouvrières, des personnes immigrantes récemment arrivées, des étudiants, des retraités. Et cette diversité a largement contribué à l'identité du quartier.
1: Exactement. Et ce phénomène de gentrification douce, il ne vient pas effacer cette mixité sociale, il rend plus compliquée la vie des personnes les plus modestes. Des transformations, en fait, qui semblent discrètes au premier regard, peuvent avoir des effets très concrets sur le quotidien des habitants. Les façades changent lentement, les rues restent les mêmes, mais la composition sociale du quartier évolue progressivement, et c'est souvent avec le recul qu'on mesure l'ampleur de ces changements.
2: On écoute de nouveau Louise, qui va nous parler aussi d'un autre aspect de Villeray concernant la cohabitation sociale.
4: Donc toi, tu disais ça fait 2 ans que tu habites à Villeray. Mettons, si tu devais encore y vivre 2 ans, qu'est-ce que tu aimerais qu'il ne change pas? En fait, qu'est-ce que tu aimerais conserver dans ce quartier?
3: Bah, j'aimerais conserver, je trouve qu'il y a quand même pas mal d'efforts qui ont été faits là, dans Villeray ces derniers temps au niveau de l'aménagement urbain. Donc créer des places là, parce que c'est quand même un quartier qui est très dense, il y a beaucoup de béton. Donc c'est sûr que j'aimerais qu'on continue à développer des aménagements urbains qui soient accessibles d'un point de vue aussi de la cohabitation sociale pour les personnes en situation d'itinérance, pour les personnes aînées. Au niveau de la biodiversité, qu'on préserve aussi des corridors comme ça ou des ruelles vertes, je trouve que c'est vraiment chouette, et pas que du côté de Jarry, tout ça, aussi plus proche de Jean Talon, qu'on aménage des places et qu'on garde les espaces verts. Et puis ce qui est agréable aussi dans le quartier, c'est les rues piétonnes, ça je trouve ça quand même aussi agréable, notamment pour les familles avec des enfants en bas âge et tout, ça facilite aussi l'accessibilité.
4: Il y a aussi un aspect autour de la place de Saint-Hubert, autour du métro, plus en plus de personnes itinérantes qui sont là, ce qui peut causer des fois des enjeux de cohabitation. Toi, qu'est-ce que tu en penses? Et surtout, à ton avis, qu'est-ce qu'il faudrait mettre en place pour justement faciliter cette cohabitation?
3: Bien sûr que je constate quand même que effectivement oui, l'itinérance visible a augmenté dans tout Montréal, et donc effectivement à Jean Talon, qui est quand même, je pense, du fait de la station de métro, du fait que également la STM a interdit aux personnes en situation itinérance d'accéder au métro, enfin bon, tout ça fait en sorte qu'il y a beaucoup de personnes autour du métro Jean Talon en situation itinérance, intoxiquées ou non. Je constate quand même qu'il y a pas mal de mesures qui sont mises en place en partenariat entre la ville de Montréal, le milieu communautaire, tout ça pour puis le SPVM aussi quand c'est nécessaire, pour quand même qu'il y ait une cohabitation associée entre les personnes logées et les personnes non logées. Je pense qu'il faut, il y a de la sensibilisation à faire auprès des personnes logées pour outiller les gens, savoir comment intervenir. Personnellement, à Jean Talon, je me sens pas en insécurité parce qu'il y a des personnes en situation d'itinérance, même si je peux concevoir que ça puisse faire cet effet-là. Je pense que la plupart du temps, c'est quand même plutôt des personnes qui sont en détresse, mais qui ne génèrent pas nécessairement un sentiment d'insécurité. Moi, c'est un des quartiers où j'adore vivre. Je trouve que c'est un chouette milieu de vie. Je trouve qu'il faudrait encore plus qu'il y ait des espaces communautaires qui soient accessibles à tout le monde, pour pas que le quartier se transforme en... soit extrêmement gentrifié, puis faire en sorte aussi que les loyers restent bas dans le quartier comme dans tous les autres quartiers de Montréal. Mais c'est un très chouette quartier où vivre et où s'intégrer aussi, parce qu'il y a tout type de services pour les gens.
1: Voilà, donc bon, Villeray, c'est un quartier où cohabitent beaucoup de réalités. Comme Louise le mentionne, il y a une présence importante des personnes en situation d'itinérance, notamment aux abords du métro Jean Talon. Toi, Juliette, c'est quelque chose que tu as constaté aussi?
2: Oui, totalement. C'est quelque chose qui m'a beaucoup marquée personnellement. Donc j'ai vu une vraie augmentation ces dernières années. C'est évidemment pas propre à Villeray, hein, ça concerne beaucoup de quartiers à Montréal. Et les organismes communautaires le rappellent, mais l'itinérance a des causes multiples. La crise du logement, l'augmentation du coût de la vie, mais aussi la difficulté d'accès aux ressources d'aide. Montréal a besoin de solutions à long terme, du logement social par exemple, des ressources de proximité et un meilleur accompagnement des personnes vulnérables. Et à Villeray, il existe quelques HLM, mais ça reste vraiment minoritaire. Au contraire, le phénomène de gentrification dont on parle vient évidemment aggraver la situation.
1: Bon, donc si on résume, Villeray, c'est un quartier qui évolue, qui bouge, qui a des impacts positifs mais aussi plus négatifs. On va écouter maintenant un autre habitant, donc c'est Mohamed, qui lui donc ne vit pas directement dans le quartier, mais qui s'y rend quasi quotidiennement, particulièrement dans la petite Italie. Puis il va nous dire un petit peu ce qu'il aime dans le quartier.
5: C'est Mohamed.
4: Et donc là, on est dans la petite Italie, dans Villeray. Donc c'est un quartier que vous fréquentez régulièrement.
5: Ouais.
4: Vous venez pour quoi ?
5: Pour prendre mon espresso.
4: Ok, donc c'est un rapport au café. Est-ce que c'est justement parce qu'on est dans la petite Italie, c'est un quartier plus italien, donc c'est ça que vous appréciez ici peut-être ?
5: Oui, c'est ça, oui. Je suis amateur de café en fait. Ouais. Et en fait, avec mon café, je rencontre tous les jours mes amis ici le matin là, pour un café. Après ça, je vais aller travailler.
1: Est-ce que c'est des personnes italiennes ou pas forcément ?
5: Pas forcément, pas forcément. Italienne, portugaise, algérienne, marocaine, toutes les nationalités.
1: On se demandait quand même si il y a une culture italienne encore très forte ici.
5: Ben, je vois souvent des touristes ici en groupe fréquenter des restaurants avec des guides aussi, leur parler du quartier italien. Là. Mais pour les gens qui fréquentent la petite Italie, c'est pas juste italien.
1: Est-ce que vous constatez ça aussi, qu'il y a des nouveaux commerces qui s'installent, avec des prix un peu dispendieux
5: Oui, tu peux dire ça, mais c'est comme partout. C'est comme partout à Montréal, là, les prix, c'est quelque chose d'insupportable pour les gens. Là. Mais je dirais pas que c'est exceptionnel. Oui, c'est vraiment normal par rapport à d'autres quartiers. Là. Ce que tout le monde veut ici, c'est bien manger, bien boire. Ben, c'est ça. Si par exemple, nos responsables peuvent faire quelque chose, surtout pour les commerçants, c'est eux qui attirent les gens ici, qui font un effort énorme pour garder cet environnement-là. On voit ici, comme vous avez dit, là, le loyer, c'est très cher. Là. C'est pas seulement les appartements, c'est aussi les commerces et tout. C'est ça.
2: Donc ce témoignage de Mohamed, il montre bien l'attachement que l'on peut avoir pour le quartier à travers des habitudes un peu simples du quotidien, comme aller boire son café, croiser toujours les mêmes visages, magasiner aux mêmes places. Villeray, c'est vraiment un quartier où on se rencontre et où on se parle.
1: Et il dit aussi que les commerçants font la force de ce quartier. Ce qui inquiète justement certains habitants du quartier qu'on a rencontrés, avec qui on a parlé, c'est que la hausse des loyers et le phénomène de gentrification viennent chambouler un petit peu le paysage. On le voit par exemple sur la rue Saint-Hubert, les commerces historiques résistent encore, mais il y a de plus en plus de nouveaux commerces qui s'installent.
2: Et ça crée donc une sorte de double réalité qui n'est pas négative en soi, mais qui est à souligner, avec d'un côté des institutions du quartier parfois installées depuis des décennies, et de l'autre des nouveaux commerces un peu plus niche, un peu plus cher, qui répondent à une nouvelle demande. Mais pour les habitants, il peut y avoir une perte de repères dans un certain sens.
1: Oui, parce que un commerce de quartier, c'est pas seulement un lieu où on consomme, c'est aussi un lieu social, un endroit où on se rencontre, où on échange. Et quand ces lieux changent, c'est tout un réseau plus informel qui est affecté.
2: Mais toutes ces institutions ne sont pas en train de disparaître. On écoute par exemple Elena, la propriétaire du magasin Dante, qui existe depuis plus de 70 ans.
6: Oui, moi je suis la propriétaire avec mon frère Rudy, ça fait de Dante, ça fait 70 ans qu'on est là, ok, la même famille, donc on avait une école de cuisine que moi j'ai eue pour 40 ans, puis je l'ai encore, j'enseigne le samedi matin gratuitement à mes clients. Puis on a de la haute gamme. On a, pour les gens qui aiment cuisiner, c'est le paradis pour les personnes qui savent cuisiner.
1: Donc c'est qui un peu vos clients? C'est des gens du quartier? C'est des touristes?
6: C'est des... De loin. Non, on a des clients partout au Québec. On a des clients qui viennent de Québec, Sherbrooke, Drummondville. Pas seulement les Montréalais. Moi, j'ai ma propre ligne de chaudron que je fais venir. Ça fait 35 ans. On a aussi le Cruzet, les marques françaises. On a beaucoup d'importations de l'Europe. Quoi, il y a beaucoup de jeunes qui viennent vivre dans le quartier, des jeunes familles. Puis les autres, ils cuisinent beaucoup. Mais c'est beau, pourquoi? On a le plus grand, c'est le marché Jean Talon aussi.
7: Ouais.
6: Puis les commerçants s'entendent tout ensemble. Puis il y a des nouveaux commerçants qui rentrent.
7: Ouais.
6: D'abord, on est bien, on est dans le paradis. Beaucoup de cafés, il y a beaucoup de restaurateurs qui viennent dans le quartier, que c'est pas italien seulement.
7: Ouais.
6: Pourquoi je pense qu'on a dans le quartier, on a assez de restaurants italiens. Il faut que tu rentres avec d'autres choses, différents un peu, pour amener d'autres genres de personnes. personne. Moi, j'aime le quartier, je vis dans le quartier, puis je travaille dans le quartier d'abord. Il faut faire entrer tout le monde. Il faut travailler ensemble.
1: Voilà, donc on le voit, hein, tous les changements ne sont pas négatifs, loin de là. Elena, c'est une personne qui a vraiment connu l'évolution du quartier au long terme, puisqu'elle est arrivée il y a plus de 70 ans.
2: Oui, et c'était vraiment intéressant de lui parler. Mmh. Elle nous a raconté un peu toute l'histoire de son magasin. On a vraiment senti qu'elle adorait son quartier, de vivre dans la petite Italie. Et pour elle, le fait que de nouveaux commerçants s'installent n'est pas négatif du tout, puisque ça participe en fait à la vie du quartier.
1: Et un aspect que l'on devine très bien avec son témoignage, c'est le fait que la petite Italie, c'est un quartier vraiment attractif pour les touristes aussi. Il y a un aspect un peu carte postale, hein, à l'image de Little Italy à New York. Mais derrière ça, il y a une réelle identité italienne dans le quartier. Et c'est ce dont on va parler juste après avoir écouté « Je confirme ma présence » de l'artiste québécois Les Louanges.

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0: De retour sur les ondes de CIBL 101.5 dans votre émission Montréal Facette, où on vous parle aujourd'hui de Villeray et de la Petite Italie. Vous le savez, dans notre émission, on s'intéresse aux communautés qui façonnent la ville, et qui dit communauté dit immigration. On va donc pour ça plus s'intéresser dans cette deuxième partie à la Petite Italie et à l'héritage des différentes vagues migratoires venues. Et pour ça, on réécoute Elena, la propriétaire du magasin Dante, qu'on a déjà entendu avant la pause. Elle nous parle de sa propre histoire.
1: Moi, je suis née en Italie. J'avais 7 ans quand j'ai arrivé ici. Puis là, j'en ai 79. Ben, c'est sûr que les Italiens, ils ont déménagé dans les années... On a tous arrivé dans ce quartier ici en 1954-55-56. Nous, on était la première quincaillerie italienne à Montréal. On était un quincaillerie et on vendait la peinture, des vis, des marteaux. On a changé quand les grosses surfaces sont entrées à Montréal. Mm-hmm. Les grosses surfaces de quincaillerie. Pourquoi on voyait beaucoup de petites quincailleries fermer leurs portes. Devant nous, on avait déjà la cuisine un peu. Devant, on était dans ça. On a aussi la chasse, que la chasse est très grande ici au Québec. On est très grand dans ça aussi.
0: Est-ce qu'on peut vous demander pourquoi votre famille est venue s'installer au Québec?
1: Ben, c'est après la guerre. Il n'y avait pas de travail en Italie beaucoup. Nous, on est de la région de Rome, en dehors de Rome. Puis, mon père est venu en 1952, tout seul. Il nous a envoyé l'argent, 2 ans. Puis après, nous, on est venus 4 enfants, ma mère et tout. Les Italiens,
0: oui.
1: C'est pourquoi ils voulaient avoir d'autres places. D'abord, ils ont été à Saint-Léonard, ils ont été à West Island, à Laval. Ça fait des années de ça, par exemple. Dans les années, ils ont commencé à déménager de la Petite Italie dans les années 70, tard 70 et au commencement de 80. Mais aujourd'hui, il y a beaucoup les enfants de ces gens-là qui reviennent vivre dans le quartier. Les jeunes professionnels viennent vivre. Il y a beaucoup de jeunes professionnels aussi italiens qui ont acheté des propriétés dans le quartier. D'abord, ça continue toujours. Quand on a aussi l'église ici. Et donc, le monde se sont mariés, ils viennent visiter, ils font toutes sortes de choses aussi. Puis c'est très populaire. Puis toutes les gens qui restent à Saint-Léonard ou ils restent à West Island viennent toutes à l'église ici pour les mariages. Encore! C'est une belle église. C'est une belle église avec le plafond. Il y a Mussolini sur dessus. Le café Italia, que ça fait même 70 ans comme nous, Nadia est là. Puis Milano, que ça fait aussi comme nous. C'est des bons commerces. Puis, il y a Latte, juste en face de l'église. Lui, il fait les meilleurs cannoli. Il fait toute la pâtisserie italienne.
2: Okay.
1: Ça aussi, c'est très beau d'y parler.
3: Donc voilà, on l'a entendu, hein. Elena, c'est vraiment une femme qui a vécu l'immigration à un jeune âge et qui a toute sa vie habité dans la Petite Italie. On peut peut-être en profiter pour faire un détour sur l'histoire de l'immigration italienne. On a parlé de Villeray, donc là on va resserrer un petit peu plus sur cette partie du quartier. Et donc voilà, cette immigration, elle a évidemment profondément marqué ce quartier, mais aussi Montréal, plus largement. Qu'est-ce que tu peux nous en dire, Juliette?
0: Oui, alors ce qu'il faut savoir, c'est que déjà l'immigration italienne à Montréal, elle se fait en plusieurs vagues. La première, elle arrive à la fin du 19e siècle, et ce sont surtout des hommes seuls venus du sud de l'Italie, de Calabre, de Sicile, de Campanie. Ce sont des régions qui sont plutôt pauvres, et donc ils décident de venir tenter leur chance à Montréal. Et pour donner quelques chiffres rapides, alors qu'on compte qu'une centaine d'Italo-Montréal en 1881, ils sont près de 7000 en 1911. Et à ce moment-là, ils vont surtout trouver du travail dans les chantiers de chemin de fer, les mines, la construction. Ils s'installent d'abord dans le bas de la ville, autour du boulevard Saint-Laurent, et ils vont remonter progressivement vers le nord. C'est comme ça qu'émerge ce qui va devenir la Petite Italie.
3: Et la deuxième grande vague, hein, celle dont nous a parler Nena, elle arrive après la Seconde Guerre mondiale. Une partie d'Italie est dévastée par la guerre, le chômage est massif et le Canada a lui besoin de main d'œuvre. Donc plus de 100 000 Italiens arrivent alors au Québec et des dizaines de milliers s'installent à Montréal. Et c'est là que le quartier connaît véritablement son âge d'or. Il y a beaucoup de commerces qui ouvrent et de familles qui s'y installent. C'est un quartier voilà, qui est particulièrement vivant à cette époque. Les Italiens de la région de Montréal constituent alors le troisième groupe ethnique en importance, après les Canadiens anglais et les Canadiens français.
0: Mais à partir des années 60, 70, 80, la communauté elle commence peu à peu à quitter le quartier. Les enfants de ces ouvriers font des études, accèdent à la propriété et s'installent plus loin, vers Laval, West Island, Saint-Léonard. C'est le phénomène que décrit Elena.
3: Mais ce qui est super intéressant dans son témoignage, c'est qu'elle dit que la communauté continue à se rassembler très régulièrement dans le quartier aujourd'hui, même si les personnes n'habitent plus forcément là. Et c'est notamment le cas parce qu'il existe des lieux encore très importants pour la communauté. C'est le cas par exemple de l'église Madonna della Difesa, qui a été construite en 1905, mais aussi la Casa Italia, qui existe depuis 1936.
0: Oui, tout à fait, la Casa Italia, c'est le premier centre communautaire italien à Montréal, construit donc c'est ça, en 1936, par la communauté elle-même. Il abrite aujourd'hui un super cinéma, le cinéma public dont Louise nous a parlé aussi, et je vous conseille vraiment de regarder la programmation. Mmh. Et il propose aussi des cours d'italien, hein, des expositions. Bref, leur mission, c'est un peu de rappeler et de valoriser l'histoire et le patrimoine de la communauté italienne de Montréal.
3: Et il y a un autre point qui est intéressant dans son témoignage, c'est qu'elle nous dit qu'il y a beaucoup d'Italiens de troisième génération, dont les enfants de ceux qui ont quitté le quartier, qui souhaitent venir s'y réinstaller. Un peu comme un retour aux sources, comme une envie de renouer avec une histoire familiale peut-être.
0: Oui, sûrement. On pourra peut-être poser la question à notre invitée. Parce que oui, on reçoit dans quelques minutes Giuliana Fumagalli, donc la présidente d'Alliance Donnée.
3: Et c'est là qu'on va arriver à un autre point. Derrière cette histoire de l'immigration
0: italienne à Montréal.
3: Pardon. Parmi ces familles qui sont arrivées après la guerre, il y a une réalité qu'on raconte moins souvent, c'est celle des femmes italiennes spécifiquement. Donc on l'a dit, de nombreux hommes italiens sont venus travailler plutôt dans la construction, sur les chantiers ou dans les grandes infrastructures de la ville. Mais des milliers de femmes ont elles aussi joué un rôle essentiel dans cette histoire.
0: Oui, exactement. Et en fait, on le voit, en seulement 10 ans, entre 1951 et 61, le nombre de femmes italiennes à Montréal, il passe de 3000 à 12000. Et près de la moitié d'entre elles travaille alors dans l'industrie du vêtement et du textile. Donc c'est une industrie qui fait de Montréal l'un des acteurs majeurs de la confection sur le plan international. Et ces femmes, elles sont arrivées très jeunes et parfois en plein hiver québécois après avoir quitté des villes de Sicile, de Calabre ou de la région de Rome. Donc il faut bien s'imaginer, hein, mais comme c'est souvent le cas dans les parcours d'exil, la violence du choc d'arriver dans cette ville où elles ne parlent ni français ni anglais, où il a fallu trouver un emploi, un logement et globalement en fait s'adapter à une nouvelle société qui regardaient les immigrants avec une certaine forme d'hostilité quand même.
3: Exact. En fait, elles ont dû travailler immédiatement, souvent dans des usines de textile en tant que couturières. Le travail à ce moment-là, il était rémunéré à la pièce, ce qui engendrait donc une précarité, des cadences soutenues dans des manufactures où d'ailleurs beaucoup ont développé des maladies auditives ou respiratoires. Et à cela s'ajoute aussi la difficulté d'apprendre en même temps la langue de la province et de parvenir aussi à faire garder les enfants car elles n'avaient pas encore accès aux services sociaux.
0: Mais ce qui est important de préciser, c'est que parmi toutes ces trajectoires, certaines ont perdu plus tard leur emploi lorsque dans les années 90, les usines commencent à délocaliser à l'étranger. Elles ont dû une fois de plus rebâtir leur avenir en trouvant un nouveau travail.
3: Mais ce n'est pas le cas de toutes, n'est-ce pas ?
0: Non, pas pour toutes, parce que pour certaines, cette immigration a été un véritable synonyme d'émancipation. Grâce aux besoins croissants de confection de vêtements, leur activité devient rémunératrice et certaines ont pu ouvrir un compte bancaire, acheter un terrain, diriger un atelier de couture ou même devenir entrepreneuse. Donc c'est une prospérité qui n'a ni été facile ni accessible à toutes, mais qui aurait été hors d'atteinte sûrement dans l'Italie de l'après-Seconde Guerre mondiale.
3: Tout à fait. Et ce sont des histoires plutôt méconnues en fait. Mais on va pouvoir les explorer davantage parce que nous recevons en studio Giuliana Fumagalli, présidente de l'organisme Alliance Donnée, pour une entrevue notamment autour de l'exposition Les Cucci Tricci, les voix des couturières italiennes de Montréal, présentée en ce moment au même Centre des mémoires montréalaises. Mais avant ça, on écoute Marecchia du duo napolitain Nugenea, tout de suite après la pause.
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0: De retour dans les studios de CIVL 101.5 dans votre émission Montréal Facette, consacrée cette semaine au quartier Villeray, à la petite Italie. Donc nous accueillons notre invitée Giuliana Fumagalli, présidente de l'organisme Alliance Donnée. Bonjour.
1: Bonjour.
2: Bonjour.
0: Alors pour commencer, Giuliana, est-ce que vous pouvez nous parler un petit peu de la mission d'Alliance Donnée?
1: Oui, évidemment, avec plaisir. Alors Alliance Donne a été fondée il y a quelques années par un groupe de femmes d'origine italienne, avec des parcours très différents les unes des autres. Donc qui est artiste, qui est cinéaste, qui est documentariste, politicienne, professionnelle. Et donc on avait vraiment des femmes de tout horizon et aussi de tous âges. Donc, ça fait tout un mélange qui était né ici, qui était né en Italie. Et ce qu'on voulait, c'était vraiment pouvoir mettre des femmes d'origine italienne qui vivent ici ensemble pour qu'on puisse partager, se soutenir et aussi faire rayonner les histoires des femmes d'origine italienne ici.
2: Mm-hmm. Et pourquoi est-ce que c'est important, justement, de mettre en lumière l'histoire des femmes italiennes au Québec?
1: Ben, c'est très important parce que, bon, souvent, nos voix, nos accomplissements ne sont pas soulignés. Et pourtant, on se rendait compte, on ne se connaissait pas au fait. C'est ça qui a été la chose la plus intéressante lorsqu'on a fondé Alliance Donne, et c'était qu'on avait, en tout cas, le premier groupe, on avait plus ou moins le même âge, on ne se connaissait pas. Or, on aurait dû se connaître. Et parce que toutes, nous avions des parcours fascinants, intéressants, qui avait été la plus jeune députée à l'Assemblée nationale, qui avait fait un documentaire sur la loi 101. En fait, on avait des parcours très intéressants et on ne se connaissait pas. Et ça, ça a été aussi une motivation. Il faut, nous, on voulait faire connaître nos histoires.
0: Mmh. Et donc, Alliance Donnée, ils présentent en collaboration avec le même l'exposition Les Couturitrici, je ne sais pas si je le prononce bien, j'essaie.
1: Oui.
0: Donc, c'est ça, Les Voix des Couturières Italiennes de Montréal. Donc, c'est présenté au même, gratuitement. Comment est née cette idée d'exposition?
1: Mais elle est née parce que, justement, on voulait donner des voix à des femmes dont on ne connaissait pas l'histoire, qui ne parlaient pas. Et en discussion, comme ça, en pluie d'idées, nous est venue cette idée, et aussi la statue des immigrants grecs au coin de Jean Talon et Avenue du Parc, qui est mon quartier, Parc Extension. Donc, cette statue-là a été vraiment une idée motivatrice. Et de là, de fil en aiguille, nous sommes arrivés à cette exposition des Couturitrici, au même, un travail de longue haleine, mais nous y sommes finalement.
2: Et alors, à qui elle s'adresse, cette exposition, et combien de temps est-ce qu'elle dure?
1: Alors, cette exposition dure un an, au même, et elle s'adresse, au fait, à tous les Montréalais et tous les Montréalaises. C'est l'histoire, nous, on estime, de tous et toutes, de toutes et tous. C'est 29 voix de femmes couturières, de femmes ouvrières, de femmes qui...
2: On a un petit peu de bruit dans le studio, tout va bien.
1: Des femmes pour, qui, au fait, ça nous a pris énormément de temps réunir ces 29 femmes parce que la communauté italienne est constituée principalement de femmes qui ont travaillé dans ces usines ou à la maison dans l'industrie de la couture et du textile, mais elles ne voulaient pas parler. Parce qu'elles jugeaient que leurs histoires n'étaient pas importantes. Donc, pour avoir finalement trouvé ces 29 femmes qui racontent leurs histoires, ce sont des histoires universelles. Ça aurait pu être les femmes à l'époque francophone, comme un peu Clémence Desrochers quand elle chante sa chanson La Factory. Ça peut être aussi les femmes d'origine de l'Asie du Sud-Est aujourd'hui qui viennent du Bangladesh et de l'Inde qui travaillent dans les usines. Je pense que ce sont des histoires universelles. Et il fallait les raconter, ces histoires, parce que c'est une génération aussi qui disparaît.
0: Oui, c'est important de faire entendre leur voix. Et donc, vous l'avez un peu expliqué déjà, mais cette exposition, c'est le fruit d'un travail collaboratif vraiment énorme entre tous les partenaires du projet, que ce soit les femmes et leurs filles, leurs petites filles qui témoignent, et aussi l'équipe de Alliance Donnée, les designers de mode, les scénographes, les concepteurs. Est-ce que vous pouvez un petit peu nous parler de ce partenariat, comment ça s'est organisé entre vous?
1: Comme vous dites, c'est vraiment un travail de très longue haleine. Le premier partenaire et celui qui a été le plus structurant, ça a été la Fondation communautaire italienne-canadienne. Sans leur soutien financier, mais aussi leur confiance, on ne pouvait pas aller de l'avant avec ce projet. On a eu évidemment le MEM qui tout de suite a été un partenaire au fait de première heure, même avant la Fondation, qui par leur ont fait don, si on veut, de leurs équipes, mm-hmm. de leur savoir-faire, et aussi ont demandé à pouvoir archiver ces histoires. Et ça a été l'élément motivateur pour vraiment travailler avec le MEM. Ensuite, évidemment, beaucoup de partenaires, la SDC District Central, la McGill au niveau des études françaises, québécoises. Il y a eu le CRAIC, qui est le Conseil régional des personnes âgées italo-canadiennes, le Conseil régional des italo-canadiens, la Caisse populaire canadienne-italienne. Donc, beaucoup de partenaires, et je ne peux pas passer sous silence toute l'équipe. Donc, Anita Aloisio, Giulia Frati, Valie Fugulin, Joyce Pilarella qui a fait la recherche, mm-hmm. Cassandra Marsilio, Christina Pelletier qui a pris les photographies de nos cucitrici, la bande à Paul qui a scénarisé le tout. Donc, c'est une équipe, j'espère que je n'oublie personne, mais ça a été une équipe vraiment extraordinaire qui a travaillé avec beaucoup de complicité, beaucoup d'amour, de bienveillance avec toutes ces femmes.
2: Et honnêtement, ça se voit, hein, parce que quand on visite l'exposition, ce qui frappe, c'est vraiment l'intimité des témoignages auxquels le public a accès par la voix de ces femmes qui racontent, mais aussi par les objets intimes qui sont disposés. Moi, ça m'a beaucoup touchée. Il y a des vêtements d'époque, il y a des passeports d'époque, il y a des cartes postales qui avaient été envoyées. Comment est-ce que vous avez récolté toute cette matière ?
1: Ça a été, comme je dis, vraiment le fruit d'énormément de collaborations, de beaucoup de diffusion aussi. Hein? Mmh. Tous nos partenaires au niveau des médias italo-montréalais, donc tant au niveau de CFMB, Il Cittadino, Panorama, lors de tous nos événements, on a beaucoup parlé et vraiment tout le monde en a parlé pour qu'on puisse et tout le monde, hein, il y a beaucoup de gens qui disent ah oui moi j'ai suggéré tel nom, je suis heureuse que ça a fonctionné, donc ça a été vraiment très très très collaboratif, mais ça a été long et beaucoup d'archives ont été malheureusement perdues. Ah, donc ouais. Ce qu'on retrouve c'est vraiment presque des miracles. Ça a été des années les premières années ici ont été des années très, très, très difficiles. Donc, souvent, les gens ont jeté énormément d'objets parce qu'ils voulaient oublier. Mmh. Et donc, lorsqu'on trouve une malle ou lorsqu'on trouve même un mètre à mesurer ou une paire de ciseaux, c'est parfois vraiment miraculeux.
0: Mmh. Ouais. Comme un trésor un peu. Mais après, c'est vrai que ce sont des objets un petit peu du quotidien. Donc, des fois, on ne pense pas potentiellement à l'impact que ça pourra avoir des années plus tard. Et justement, est-ce que vous, lorsque vous avez un peu préparé l'exposition, est-ce qu'il y a des témoignages, des histoires qui vous ont peut-être particulièrement marqué ou particulièrement touché?
1: Je pense
2: comment choisir
1: comment choisir? Elles sont toutes tellement émotives et tellement qu'on n'a pas été capable de tout enregistrer. Donc, on déborde et il va y avoir même un livre qui va sortir au mois de janvier. Et beaucoup d'histoires n'ont pas été racontées parce que les dames ne voulaient pas parler. J'ai cette histoire en tête d'une maman d'une collègue qui est arrivée un vendredi et le lundi, elle avait 13 ans et elle était trop vieille, entre guillemets, pour aller étudier. Donc, ils l'ont envoyée avec sa tante travailler à l'usine. Et elle m'a raconté, elle m'a dit, ma mère avait 13 ans. Le lundi matin, on lui a mis du rouge à lèvres et on l'a envoyée à l'usine avec sa tante. C'est des histoires comme ça qui nous donnent la chair de poule. On n'a pas réussi à tout capter, mais je pense que les témoignages qu'on a au musée de Anne, de toute, d'Antoinette, ce sont des témoignages tellement forts. En tout cas, moi, j'ai eu la chair de poule quand on l'écoutait avant même le montage final.
2: Et ce qui revient beaucoup dans l'exposition, c'est, alors j'espère que je vais bien le prononcer, c'est le terme arrangiarsi,
1: oui.
2: Qu'on pourrait traduire par la débrouillardise. Pourquoi ce mot, en fait, il résume bien leur expérience d'exil et d'immigration à Montréal ?
1: Parce qu'arrangiar, c'est effectivement, c'est la somme de plusieurs choses. Hein. C'est la résilience, c'est la force, c'est l'espoir. C'est fou, mais c'est énormément de concepts mis en un. Mm-hmm. Souvent, ils ne parlent pas le français. Certaines savaient coudre, parce que quand même, les Italiennes ont ce savoir-faire, mais pas toutes. Mm-hmm. Et plusieurs n'avaient jamais presque la plupart n'avaient jamais vu des machines industrielles. Elle était dans un contexte d'usine avec des machines industrielles dont elle ne connaissait même pas comment actionner la première pédale pour faire fonctionner le tout. Et elles avaient des patrons qui ne parlaient pas italien. Donc, ça faisait des histoires où elles se faisaient dire coup tout droit, mais elle ne comprenait pas le coup tout droit, ou même en anglais, ou peu importe dans la langue. Donc, tu avais le patron à côté qui montrait avec la main « pousse tout droit » et l'autre qui essayait de voir comment aller tout droit. Et après ça, il y avait des bouts de tissu qui restaient. Elles amenaient ça à la maison et finalement, ça finissait en robe de première communion ou ça finissait en serviette de bain ou en guenille pour nettoyer le plancher. Donc c'est ça la ranger, c'est beau au fait, c'est miraculeux. Elles ont fait des miracles, elles ont et c'est pour ça que nous sommes tellement fiers de pouvoir partager leurs histoires et je suis même émotive parce que je pense qu'elles ne comprennent pas et elles n'arrivent pas à mesurer l'impact qu'elles ont eu sur nous.
0: Ouais, donc c'est vraiment s'adapter en fait à une nouvelle vie, à un nouveau pays. Et ce qui ressort aussi, c'est la solidarité entre ces femmes, entre les immigrants italiens en général, par l'entraide, la garde des enfants, l'hébergement. En quoi cette entraide, elle a été essentielle à leur intégration dans la société québécoise ?
1: Mais je pense que c'était impossible.
2: Sinon,
1: c'était impossible. Je veux dire. Qui travaillait la nuit, devait laisser des enfants petits dans des berceaux avec les voisines, savait comment faire des pâtes, en donner à la voisine. Je veux dire, il y a eu tout un système d'échange, de troc. Et je pense que sans ça, on ne s'en serait pas sorti. Moi, mes parents sont enseignants. Ma mère a accompagné les enfants d'une voisine. Voisine, ce n'est pas la voisine immédiate, mais enfin. Pendant tout leur cours élémentaire et secondaire, sans quoi ces enfants ne seraient jamais allés à l'université. Et ils avaient juste des parents qui n'avaient ni le temps ni les connaissances pour pouvoir juste s'asseoir et revoir les devoirs, refaire les devoirs. Ma mère a fait ça. Et ma mère, nous, on a mangé, en tout cas, des pâtes fraîches, des salamis, des olives, en tout cas, des conserves a pu en finir grâce à ça, non? Donc, ma mère n'avait pas ses recettes. On vient du nord de l'Italie. Mais donc, on a bénéficié un peu de cet échange-là. Et comme je vous dis, ma mère a cette fierté de pouvoir dire qu'elle a accompagné des enfants qui sont allés à l'université.
2: Et alors, en quoi l'expérience migratoire, en fait, elle

0: auxquelles étaient habituées, non seulement elles ne les trouvaient pas, mais elles n'avaient pas l'argent de toute façon, même si ça avait existé, elles n'avaient pas l'argent, donc elles n'avaient pas le choix aussi de cuisiner, de coudre. Donc la charge mentale de ces femmes est incroyable. Ouais.
1: Et dans l'exposition, il y a une partie qui est consacrée à la postérité de ces femmes et des générations suivantes. Certains de leurs enfants et petits-enfants vivent toujours à Montréal. Qu'est-ce que ça signifie aujourd'hui d'être un immigrant italien, une immigrante italienne de deuxième ou troisième génération aujourd'hui?
0: Ben, moi, je suis considérée comme étant troisième génération, mais comme c'est mes grands-parents des deux côtés qui sont venus, mais je suis la première génération née à Montréal. Qu'est-ce que ça signifie? Ça signifie que je parle, bon, le français, l'anglais, l'italien, évidemment, l'espagnol en plus, mais c'est que tous ces sacrifices que moi j'ai vus, tant chez mes grands-parents, mes parents, mais chez toutes nos voisines et nos voisins, mais c'est en moi, ça fait partie de moi et ça fait en sorte qu'on a évidemment une éthique de travail on va dire peut-être un peu élevée. Nous sommes des bourreaux du travail et nous, je pense qu'on commence à intégrer cette notion de profiter de
2: plus
0: la
2: tardivement
0: vie.
2: Que d'autres.
0: Oui, moi, mes grands-parents en ont profité, mais on a vu des voisines. Elles ont tout sacrifié, leur santé, tout, avec peu de journées de vacances. Et je pense que nous, ben, on essaye aussi de profiter de ça.
2: Et au cours de l'émission, on a beaucoup parlé de la petite Italie et de sa transformation. Donc on va essayer de raccrocher un peu avec ce thème-là. Quelles sont les traces de ces femmes dans ce quartier et plus largement dans le paysage montréalais? On sait qu'il y a des lieux où la communauté se rassemble. On a parlé de l'église en face du parc Dante. Est-ce que vous avez en tête un lieu comme ça vraiment qui marque cette identité?
0: Moi, j'ai grandi. Je me plais à dire que je suis une... comme Claude Léveillé, je suis une petite fille de la paroisse, du clocher de la paroisse de Sainte-Cécile à Villeray, juste à côté. Mes grands-parents habitaient littéralement sur Jean Talon entre Henri-Julien et Drolet. À l'époque, c'était Italie Melody qui était là. Aujourd'hui, c'est, si je ne me trompe pas...
1: Archambault
0: ou Renaud-Bray, là.
1: Ouais.
0: Il y a encore des traces de mon enfance qui est là, des traces qui sont là. Évidemment, il y a Milano, il y a l'église, il y a la Casa d'Italia. Les lieux ont changé, mais je ne sais pas comment vous expliquer. Je sens encore.
1: Vous sentez encore cette présence?
0: Je la sens, la présence.
1: Italienne.
0: Oui, très, très, très. Oui, très là. Et je pense que, je sais pas, le côté mode. Et là, non, on a
1: un jeu de
0: c'est quoi, là, très coloré chez les Italiennes, je pense.
1: C'est vrai. Ben, merci beaucoup d'avoir été avec nous aujourd'hui, Giuliana Fumagalli. Donc, je le rappelle, l'exposition Les Cucitrici, la voix des couturières italiennes de Montréal, est présentée gratuitement au MEM, le Centre des mémoires montréalaises, jusqu'au 6 juin 2027. Et voilà, c'est déjà la fin de ce deuxième épisode de Montréal Facette. C'était Juliette Aliment et Élise Miara au micro et Christian Thibault à la mise en onde.
2: On vous souhaite une très bonne semaine et on se retrouve mardi à 8h pour l'émission en rediffusion et jeudi prochain à 14h pour explorer un nouveau quartier de Montréal.

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0: accès intermittent jusqu'à Wellington. Vers la rive sud, congestion depuis Turcot, parce qu'on a eu un accident tout à l'heure sur la 132.
1: Bon, mais c'est clair, tu vas être en retard.
2: Ah, cool, j'ai de la gym.
0: Parce que la 132 demeure encore occupée.
1: Il est 9h.
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4: Bonjour à toutes et à tous, il est 9h, vous écoutez les Aurores Montréal sur les ondes de CIBL. Je suis Kenza Lafraîche à l'animation pour aujourd'hui et je suis accompagnée de mes collègues journalistes Elliot Lambert et Elliot Visser et de Maurice Bolduc à la mise en onde et au choix musical. Au programme aujourd'hui, trois invités. Geneviève Dionne qui va nous parler des nouvelles boîtes à outils pour les personnes vivant en situation de violence conjugale ou sexuelle. Puis Charles Tanguay nous fera sa chronique pour nous parler de déménagement. Et enfin, Véronique Beaulieu-Fowler, directrice philanthropie des banques alimentaires du Québec. On écoute maintenant Elliot Visser pour une courte revue de presse pour parler brièvement de l'actualité de la journée.
5: Oui, voici l'actualité pour ce matin. D'abord, plusieurs centaines de personnes ont manifesté ce lundi soir à Montréal-Nord pour dénoncer le racisme policier. Comme le rapportait La Presse, le rassemblement s'est tenu devant le poste quartier 39 qui est au cœur d'un scandale impliquant une quinzaine de policiers visés par des allégations de racisme. L'équipe a été démantelée par le SPVM. On pouvait lire cette déclaration d'une citoyenne présente à la manifestation. C'est décevant, c'est triste, on est là pour montrer qu'on a un visage, une voix, on est des êtres humains comme tout le monde. Les manifestants réclament notamment davantage de justice et une meilleure prise en compte des témoignages des citoyens touchés par la discrimination. Ensuite, un bilan routier de la SAAQ révèle que les jeunes et les aînés demeurent surreprésentés parmi les personnes décédées sur les routes au Québec. Comme le rapportait Radio-Canada, 371 personnes ont perdu la vie sur les routes québécoises en 2025. La SAAQ note notamment une hausse de 20% de décès chez les 15 à 24 ans et 35% chez les personnes âgées de 65 ans et plus. La porte-parole de la SAAQ, Geneviève Côté, déclarait « C'est la première fois que la proportion des personnes âgées de 65 ans et plus décédées sur nos routes est aussi élevée. » Enfin, l'Ombudsman de Montréal estime que la situation de l'itinérance dans le secteur Milton Park ne s'est pas améliorée au cours des dernières années. Un nouveau rapport conclut que les enjeux se sont plutôt complexifiés malgré plusieurs interventions mises en place depuis 2022. Le rapport souligne notamment une augmentation de la vente de drogue, un manque de ressources adaptées et l'urgence d'agir pour améliorer les conditions de vie des personnes en situation d'itinérance dans le secteur. Voilà, c'était tout pour l'actualité montréalaise de la journée.
4: Super, merci Elliot. On écoute maintenant Poirier et Kenlo avec Smoothie au bleuet.

0: Il est maintenant 9h05, vous écoutez toujours les Aurores Montréal sur les ondes de CIBL. On reçoit tout de suite Geneviève Dionne, directrice générale de la table de concertation en violence conjugale et agression à caractère sexuel de Laval, pour nous parler avec Elliot Lambert d'une nouvelle boîte à outils pour les personnes vivant une situation de violence conjugale ou sexuelle.
1: En effet, Kenza, et merci à vous, Madame Dionne, on va commencer par les bases. Quelle est la fonction de votre organisme et la place qu'il occupe à Laval?
2: Oui, bonjour, Monsieur Lambert. Donc, merci pour la question. Donc, effectivement, la table de concertation, c'est un regroupement d'organisations intersectorielles qui luttent contre la violence sexuelle et la violence conjugale. On est présent à Laval depuis 40 ans et on est là notamment pour faciliter un espace de concertation entre ces organismes-là, qui soient communautaires, publics, institutionnels. On est là aussi pour faciliter la coordination de ces rencontres, soutenir nos membres, nos partenaires dans leur mobilisation, dans leur rayonnement. On est là aussi pour favoriser la formation, les apprentissages, sensibiliser le grand public. Donc, c'est un peu notre rôle à nous à la table de concertation.
1: Puis, vous avez développé, donc, c'est ça, la nouvelle d'aujourd'hui, en fait, c'est que vous avez développé une nouvelle boîte à outils pour aider les victimes de violences, qu'elles soient conjugales ou sexuelles. C'est quoi les aspects de la panoplie, en fait, des lésions physiques, mentales ou même des problèmes judiciaires que peuvent laisser les agressions qui sont couverts par cette boîte à outils?
2: Les conséquences de la violence sexuelle ou de la violence conjugale, ou qu'on appelle parfois la violence entre partenaires intimes, sont vraiment très, très, très amples. Elles peuvent toucher, en fait, toutes les sphères de la vie, que ce soit la santé globale, physique, mentale, cognitive, sexuelle, que ce soit les relations interpersonnelles, les études, le travail, le logement, la sécurité financière. Vraiment, ça va toucher toutes les sphères de la vie de la personne et de ses proches. Également, on peut penser si elle a des enfants, des adolescents dans sa vie. Donc, ça touche vraiment un paquet de monde autour d'elle également. Puis, pour nous, c'est important de rappeler que plus une situation est complexe, donc plus il y a de conséquences dans la vie de cette personne-là, bien plus les services doivent être intégrés, c'est-à-dire que plus les joueurs autour là, doivent se parler, se concerter pour mieux arrimer les services et répondre à l'ensemble des besoins de cette personne-là.
1: Puis donc, est-ce que dans cette boîte à outils-là, vous avez aussi, c'est ça justement, un aspect un peu plus judiciaire pour trouver comment peut-être porter plainte ou aider la personne à cheminer dans cet embranchement-là?
2: Donc, la boîte à outils, dans le fond, elle s'adresse aux intervenants et intervenantes qui œuvrent dans peu importe quel milieu, peu importe quel secteur d'action, qu'il soit spécialisé ou qu'il soit pas spécialisé en violence sexuelle, violence conjugale, pour mieux accompagner les personnes victimes ou survivantes. Donc, c'est-à-dire que, dans le fond, la boîte, on en a des outils là, pour les personnes survivantes, les personnes victimes, il y en existe beaucoup. On en a aussi à la table chez nous, mais la boîte à outils vise vraiment là, à soutenir les interventions pour que les personnes soient mieux accompagnées. Puis, dans le fond, je peux peut-être vous parler un petit peu du contenu, là, par exemple, pour vous donner une idée. On a un guide d'initiation pour les intervenants et intervenantes qui ne sont pas nécessairement spécialisés. Donc, avec des recommandations sur ce qui peut être dit, sur ce qui peut être fait pour mieux accueillir, mieux référer vers les ressources spécialisées. Donc, on fait un peu le tour de ce qui est à favoriser ou à éviter. On a aussi des outils de communication, d'intervention, des aides-mémoire également. On a un portrait des ressources avec un répertoire pour justement favoriser le référencement personnalisé vers les ressources spécialisées. On a plein d'outils de transfert de connaissances, des fiches opérationnelles là, pour favoriser le référencement. Donc, vraiment, toute personne qui travaille dans le public, à cause des prévalences, on sait que tôt ou tard, tout intervenant qui travaille avec des humains va inévitablement, un jour ou l'autre, rencontrer une personne victime, survivante, un proche, ou même une personne auteur de violence sexuelle, violence conjugale. Donc, on voulait vraiment s'assurer que tous les intervenants et intervenantes puissent, un, être capables de bien accueillir les personnes victimes, de les accueillir dignement, de manière sécuritaire, et enfin, les accompagner là, vers les ressources spécialisées. Puis, on voulait aussi que les intervenants et intervenantes ne se sentent pas seuls face à l'impuissance de se dire, je ne suis pas spécialisée là-dedans, qu'est-ce que je fais, comment je fais? Bien, en fait, la boîte à outils là, vient les soutenir là, dans ces démarches-là.
1: Puis là, juste pour que ce soit clair pour les auditeurs, j'aurais aimé ça qu'on définisse un petit peu. Donc là, un intervenant qui n'est pas spécialisé, c'est quelqu'un qui va travailler avec le public ou peut-être, par exemple, à l'hôpital ou dans le communautaire?
2: Oui, exactement. Donc, dans le fond, on peut penser qu'il y aurait des ressources spécialisées. Tu sais, on pourrait penser aux maisons d'aide et d'hébergement en violence conjugale, les CALAX, bon, les centres désignés. Ça, ce sont des exemples de ce qu'on considère spécialisé. Mais, par exemple, toutes les autres personnes, les autres intervenants et intervenantes qui travaillent à l'hôpital, qui travaillent peut-être une banque alimentaire, en employabilité, soutien aux personnes migrantes, mon Dieu, tout ce qui est précarité, fait que vraiment toutes les autres sphères de la vie d'une personne, ben, on peut s'imaginer, c'est que, je donne souvent un exemple, là, disons qu'une personne va dans un centre communautaire, ça peut être une maison de la famille, tiens, une fois par semaine, faire une activité de loisir. Puis, au bout d'un an, il s'installe une espèce de lien de confiance avec l'intervenant de la maison de la famille. Puis, il va peut-être dévoiler quelque chose, dire hey, « ça va pas bien à la maison », tout ça. Bien, l'intervenant de la maison de la famille n'est pas nécessairement formé pour soutenir en violence sexuelle et violence conjugale. Mais ce qu'on vise avec l'intégration des services, puis la boîte à outils d'ailleurs, c'est que peu importe qui reçoit une personne survivante victime, soit capable de dire ben, « écoute, merci, merci de me faire confiance ». T'es vraiment à la bonne place pour en parler. Moi, je suis peut-être pas la meilleure personne pour t'aider, mais viens, on va appeler ensemble à X, Y, Z, telle organisation ou d'autres. On va appeler ensemble, ça va te permettre d'en parler avec quelqu'un qui connaît ça plus que moi. Puis comme ça, ben, l'idée, c'est de briser l'isolement autant au niveau de l'intervenant, l'intervenante, que de la personne victime ou survivante.
1: OK, donc c'est vraiment de créer un espèce de fort où on va centraliser les ressources pour dire c'est ici, là, c'est ça la référence qu'il faut avoir. Très intéressant comme initiative, merci.
2: Exactement. C'est vraiment très bien dit. D'ailleurs, nous, on oriente tous nos travaux là, autour justement de cette approche-là qui est dite « no wrong door ». Donc, on pourrait la traduire maladroitement par « il n'existe pas de mauvaise porte » ou « toutes les portes sont la bonne ». Donc, c'est exactement ce que vous avez dit. Peu importe où je me présente dans le système communautaire ou dans le réseau de la santé et des services sociaux, ce sera toujours la bonne porte parce que peu importe qui est de l'autre bord de cette porte-là va me dire « Hey, t'es ta bonne place. Je suis peut-être pas la meilleure personne, mais viens, je connais une telle, je connais un tel, on va l'appeler ensemble. » Donc, c'est vraiment la vision qu'on a.
1: Puis là, je sais que ça sort un petit peu peut-être du mandat justement de la boîte à outils, mais admettons qu'on est quelqu'un puis que c'est un membre de notre famille, mais qu'on travaille pas avec cette personne-là ou quoi que ce soit. Ouais. Comment est-ce qu'on fait pour aider quelqu'un de notre entourage qui serait victime de violence, puis surtout pour pas nécessairement la brusquer? Comment est-ce qu'on peut repérer les premiers signes, essayer de s'intéresser à la personne, mais faire en sorte qu'on puisse lui trouver de l'aide, là?
2: Oui, merci. C'est une très bonne question. Donc, c'est difficile, tu sais, premièrement, les personnes victimes elles-mêmes, souvent, elles ne savent même pas qu'elles sont victimes. Hein? Quand on parle de violence conjugale, on parle de contrôle coercitif. C'est quelque chose qui est très, très insidieux, qui peut être très discret. On a encore beaucoup de mythes à défaire, là, notamment que la violence physique, c'est la seule violence conjugale qui existe. Là, c'est vraiment pas ça. Il peut y avoir des signes qui sont à peine perceptibles au départ, donc un désir de dominer l'autre, un désir de prendre le contrôle sur l'autre, donc par exemple prendre le contrôle des finances. « Ah, ben non, chérie, t'as pas besoin d'aller travailler, là, reste à la maison, tu sais. » Puis comme ça, ben la personne auteur va prendre un contrôle un peu sur les finances puis garder la personne à la maison sous contrôle. Dire, par exemple, « Ah, j'aime pas ça quand tu t'habilles comme ça, j'aime pas ça qu'est-ce que tu portes, j'aimerais mieux que tu sois comme ci, comme ça. » Puis, tu sais, tenter d'isoler la personne. Donc, c'est le genre de choses que à l'extérieur, pour répondre à votre question, ce qu'on peut remarquer, c'est ben, des changements chez la personne. Quand la personne elle commence à changer d'apparence, quand elle commence à changer d'humeur, bon, quand on ne la reconnaît plus un peu, ça peut être un signe. Puis qu'est-ce qu'on peut faire? Ben, deux choses. La première, c'est de s'assurer de garder un lien avec la personne. Même si c'est difficile, tu sais, on la reconnaît plus, parfois elle peut paraître distante ou, garder le lien, ça, c'est vraiment important qu'elle sache que le jour qu'elle sera prête à se sortir de cette situation-là ou en tout cas en parler, ben, il y aura au moins une personne pour l'accueillir. Puis la deuxième chose, ben, autant pour les personnes victimes survivantes que pour les proches, que pour les intervenants intervenantes qui ne savent pas trop quoi faire, il y a deux lignes d'aide qui sont là 24 heures sur 24, 7 jours sur 7, qui sont complètement confidentielles. Donc, je pense en violence conjugale à SOS, violence conjugale. Et pour la violence sexuelle, ben, InfoAide, violence sexuelle. Donc, ils sont là, ils accueillent tout le monde au téléphone 24-7, comme je disais. Puis on peut parler de la situation, puis ils sont là vraiment pour nous conseiller. Donc, voilà.
1: Donc, on avait déjà posé cette question-là quand on avait reçu le CVSM, mais je trouve qu'elle est importante quand même à relever. Est-ce qu'il existe des comportements, justement, que vous avez mentionnés, parfois insoupçonnés, qui peuvent être des agressions et qui peuvent causer du mal? J'aimerais savoir des exemples un peu plus concrets, peut-être des dommages psychologiques ou...
2: Vous voulez dire au niveau des conséquences, des impacts?
1: Bien, plus au niveau de... Tu sais, justement, admettons que tu côtoies quelqu'un qui est dans une relation puis que tu as de la difficulté à établir si c'est des agressions qu'elle peut vivre, mais tu vois qu'il y a clairement un mal-être.
2: Mm-hmm. Bon, bien, d'abord, peut-être la première chose de s'assurer, c'est de ne pas lui nuire à la personne. T'sais. Donc, si on est dans un espace sécuritaire, nous deux, je ne poserais pas des questions directes, admettons, devant... on parle toujours de situation de violence conjugale ou contre votre type. Mm-hmm. Donc, si on est devant la personne auteur présumée, bien, tu ne peux pas poser des questions directes parce qu'on ne veut pas lui faire du tort ou la nuire ou la mettre en danger. Donc, okay. Peut-être profiter d'un moment isolé avec elle qui est sécuritaire. Puis, tu sais, carrément lui dire, tu sais, ah, ça t'a pas l'air affilé, tu sais, je m'inquiète pour toi. Puis, lui demander carrément comment ça se passe dans ton couple, tu sais, puis peut-être faire des reflets, justement, dire, ben, tu sais, je m'inquiète pour toi, on se parle presque plus, je te reconnais pas beaucoup, tu sais. Fait que, dépendamment du niveau du lien qu'on a, donc, c'est un peu difficile pour moi de vous donner des mm-hmm. exemples très précis, là. Donc, est-ce que c'est notre ami, notre enfant, notre voisine, je sais pas, mais je pense que l'important, c'est d'ouvrir la conversation, en fait, vraiment mm-hmm. d'ouvrir la conversation, puis lui dire qu'on est là, c'est peu importe quand elle sera prête. Puis là, on parle au féminin, là, mais on sait qu'on genre la problématique parce que c'est plus de 80% des personnes victimes qui sont des femmes, mais je veux pas non plus amenuiser là, que les hommes aussi peuvent vivre l'une ou l'autre des violences, qu'elles soient sexuelles ou conjugales.
1: Mais non, c'est pas perçu comme ça. Mais d'ailleurs, par rapport à ça, est-ce que les besoins sont les mêmes pour les hommes et pour les femmes?
2: Très bonne question. Donc, vous voulez dire, est-ce que pour les hommes et pour les femmes en tant que victimes?
1: Oui,
2: ça,
1: oui, oui.
2: Oui, parfait. Donc, ben, qu'est-ce qu'il y a de particulier avec les services aux hommes? On n'en entend pas beaucoup parler, peut-être un petit peu plus qu'avant, à cause de la performance du genre, de la façon qu'on a été élevé dans notre société. Souvent, les hommes, puis là, je généralise évidemment, mais tu sais, ils vont retarder à demander de l'aide. Les femmes, on est un peu plus socialisées justement d'être dans l'empathie, tu sais, être à l'écoute de son corps, de son cœur, de sa petite voix. Les gars, un peu moins dans notre société, malheureusement. Fait que ce qu'on remarque surtout, c'est que quand les hommes sont prêts à demander de l'aide, commencent les démarches, ils sont déjà au bord de la crise, ils ne sont pas déjà dans mm-hmm. la crise. Donc, les services aux hommes ont tout le temps que le téléphone, là, quand il sonne, il faut qu'on réponde. Il y a quelqu'un qui doit répondre, ils ne rappelleront pas une deuxième fois. Même chose dans le système, s'ils se présentent dans un organisme, puis la porte est fermée ou on les accueille mal, ils ne reviendront pas. Donc, il faut vraiment être là, il faut être présent. Puis que ce soit autant pour les hommes ou les femmes, de toute façon, quand on est en détresse, que ce soit en violence sexuelle, violence conjugale ou toute autre situation de crise, c'est pareil, là. Donc, si on est mal reçu, on n'est pas reçu, on est mal accueilli de façon indigne, de façon non sécuritaire, bien, tu sais, les chances qu'on abandonne les démarches après ça, bien, augmentent. Puis là, on peut perdre la personne, tu sais, puis on ne la reverra plus dans nos services. Puis on veut pas ça, là. On veut accueillir les gens, puis leur offrir l'aide, la bonne aide au bon moment, au bon organisme.
1: Eh bien, merci beaucoup. C'était Geneviève Dionne, qui est directrice générale de la table de concertation en violence conjugale et agression à caractère sexuel de Laval. Merci beaucoup de nous avoir rejoints aujourd'hui.
0: Oui,
2: c'est moi qui vous remercie.
1: Tout le plaisir est pour nous.
0: Merci à vous. On écoute maintenant Alice avec son titre du Love à revendre.
3: C'est correct. On va faire un...

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9: Il est maintenant 9h26, vous êtes toujours sur les ondes de CIBL pour les Aurores Montréal. On reçoit aujourd'hui le chroniqueur Charles Tanguay. Bonjour Charles.
10: Bonjour.
9: Donc on va parler aujourd'hui de déménagement quand tout ne se déroule pas comme prévu. Pour ceux qui déménagent cette année, la date approche. Ça commence souvent en juin avec une pointe au 1er juillet, bien sûr. Alors aujourd'hui, avec Charles Tanguay de l'Office de la protection du consommateur, on parle à nouveau de déménagement, mais cette fois, il sera question de ce qu'il faut savoir le jour J, le jour du déménagement. Charles, est-ce que les problèmes sont fréquents lors des déménagements?
10: Oui, ben pas si fréquent que ça. On reçoit des plaintes, 200 à 300 plaintes par année. C'est quand même une faible proportion de l'ensemble des plaintes que l'on reçoit. Mais quand même, quand ça nous arrive, ce n'est pas plaisant. On sait que les déménageurs connaissent une période de pointe l'été, surtout autour du 1er juillet. Et ben, ça veut dire beaucoup de travail intense, une surchauffe aussi. C'est évident qu'il y a plus de risques que des pépins surviennent. Par exemple, que le déménageur que vous avez réservé soit en retard parce qu'il a... Il a pris trop de rendez-vous et il a été trop ambitieux cette journée-là. Disons que dans certaines situations, comme quand si on doit libérer rapidement un logement pour céder la place au nouveau locataire, un retard, ben, ça peut compliquer passablement les choses.
9: Oui, c'est sûr. Et justement, comment on gère la situation si notre déménageur est en retard?
10: Ben, faut savoir que même s'il a ses contraintes et s'il doit composer avec plusieurs difficultés, le déménageur doit quand même respecter l'heure qui était convenue, à moins qu'il vous ait indiqué à l'avance qu'il pourrait y avoir un retard. Mais si ça n'a pas été mentionné, le déménageur doit respecter l'heure convenue. Il doit vous fournir le service tel que l'entente le prévoyait avec vous. À ce sujet, ben, lors de la chronique du mois de mars sur les déménagements, là, pour se préparer au déménagement, on en avait parlé, c'est important d'avoir un contrat écrit clair. Si c'est une entente par téléphone, par Internet ou en personne, il devrait suivre un contrat écrit puisque les paroles s'envolent, mais les écrits restent. Et si des problèmes se présentent que vous n'avez pas de contrat écrit, ben ça pourrait être le déménageur qui dit non, on n'a jamais dit ça. et donc votre parole contre la sienne. Malgré tout, si le déménageur ne respecte pas l'heure prévue au contrat, vous pourriez le tenir responsable des inconvénients, dommages ou préjudices que le retard peut vous causer. Bon, par exemple, imaginons que votre déménageur a 3 heures de retard, vos meubles, vos boîtes, tout ça est dans l'appartement. Et pendant ce temps-là, la personne qui reprend le logement, elle attend avec ses déménageurs qu'elle a engagés. Donc, elle pourrait vous tenir responsable des coûts qui lui seront occasionnés. Et vous, ben, à votre tour, vous pourriez tenir le déménageur, votre déménageur responsable, parce que c'est lui qui est en retard, bien entendu.
9: Et avez-vous un autre exemple de mauvaise surprise qui pourrait survenir?
10: Oui, ben, on peut penser, l'autre motif qui est fréquent de plainte chez nous, c'est la facturation de frais qui n'était pas prévue. Alors, comme on le dit, normalement, il y a une entente, c'est clair avec le déménageur. Parfois, c'est à l'heure, parfois, c'est à forfait, mais toujours est-il que le prix est quand même fait partie de l'entente. Et donc, le déménageur ne peut pas se présenter le jour du déménagement et exiger un prix supérieur à celui qui était convenu. Et il y en a, semble-t-il, qui en font malheureusement une spécialité. Il y a toujours quelque chose qui leur donne le prétexte de facturer plus cher. Hein? Vous ne m'aviez pas dit qu'il y avait tant de meubles, vous ne m'aviez pas dit qu'il y avait un escalier à monter, bon, des choses comme ça. Bref, ça arrive, des factures qui sont gonflées le jour du déménagement.
9: D'accord, mais si ça se produit, qu'est-ce qu'on peut faire? On se retrouve en quelque sorte pris au piège, non?
10: Oui, ben d'abord, on recommande toujours de tenter de s'entendre avec le déménageur. On monte le contrat, on fait valoir le prix qui avait été convenu. Et déjà, le fait d'avoir le contrat en main, d'être informé de vos droits de revendiquer, ça peut faciliter peut-être la bonne entente. Mais si on n'arrive pas à s'entendre, on a finalement deux choix. Soit on refuse de payer, soit on paie sous réserve. Mais si on refuse de payer, il est possible qu'on doive continuer seul à terminer notre déménagement tout seul. Ça arrive même parfois que le déménageur garde les meubles en otage dans son camion. Et dans ce cas-là, bien, évidemment, on n'est pas en très bonne position pour négocier. Et le plus simple, ça pourrait être de payer. N'oubliez pas d'informer le déménageur que vous allez vous payer, mais vous n'êtes pas d'accord et vous allez revenir à la charge pour être remboursé. Parenthèse, l'office a déjà fait condamner au pénal un déménageur qui avait l'habitude de demander plusieurs centaines de dollars de plus que ce qui était prévu en argent comptant et sur le champ. Sinon, il gardait les meubles dans le camion. Et donc, on s'entend que c'est une pratique illégale parce que c'est interdit de faire de l'intimidation pour se faire payer. Donc, si vous n'arrivez pas à vous entendre, vous allez payer le montant total, mais sous réserve. Et vous pourriez inscrire, par exemple, sous protêt sur le chèque qui est remis au déménageur ou sur la facture. Et dans le jargon juridique, quand on paie sous protêt, ça veut dire que ce n'est pas parce qu'on a payé qu'on a accepté le montant qui est réclamé et qu'on a l'intention de le contester. Et vous allez ensuite envoyer une lettre de mise en demeure au déménageur pour réclamer la somme qui a été payée en trop. Et vous pourriez aussi, en même temps, communiquer avec l'OPC et faire une plainte contre lui.
9: Oui, donc vous avez parlé de mise en demeure. Comment on s'y prend pour en préparer une?
10: Bon, alors une mise en demeure, ça implique de résumer par écrit le problème, de spécifier ce qu'on réclame et de donner un délai pour que le commerçant s'exécute. Pour vous aider dans vos démarches, l'Office a des trousses de renseignements. Ça inclut le modèle de mise en demeure. Et donc, quand vous faites une plainte sur le déménageur, on va vous proposer justement cette trousse-là quand vous aurez communiqué avec nos agents par téléphone. Il y a d'autres pépins qui peuvent se produire pendant un déménagement. Donc, le déménageur accroche votre auto, il brise un de vos meubles antiques, il y a une égratignure sur le plancher. Donc, important de vérifier avant d'embaucher une entreprise si elle est assurée pour ce genre de situation. Normalement, c'est l'assureur du déménageur qui devrait vous rembourser et non pas votre propre assurance habitation. Mais si pour une raison X, le déménageur refuse de faire suivre de votre réclamation ou de la considérer, vous pourriez encore là présenter une lettre de mise en demeure, une réclamation pour éventuellement la mise en demeure, effectivement.
9: Et si ça ne fonctionne pas, est-ce que la mise en demeure est la seule démarche légale possible pour obtenir une compensation?
10: Non, mais c'est la première étape. Si ça ne fonctionne pas, ben c'est possible ensuite de présenter une demande à la division des petites créances de la Cour. Si on doit en arriver là, généralement, on ne doit pas aller jusque-là, mais si on doit y aller, ça pourrait être intéressant de jeter un œil sur le site jugement.qc.ca. Vous faites une recherche à la division des petites créances en tapant le mot-clé « déménagement » et vous allez trouver des exemples de jugement qui pourraient vous être fort utiles pour bien préparer votre cause.
9: Et Charles, comment les auditeurs peuvent obtenir plus d'informations au sujet des démarches dont on vient de parler?
10: Il y a notre site web opc.gouv.qc.ca. Vous allez y trouver notamment une section sur les déménagements. Et puis le numéro de téléphone pour nous appeler de Montréal, c'est le 514-253-6556.
9: Super. Eh ben, merci beaucoup, Charles Tanguay, donc, de nous avoir fait cette chronique sur les déménagements.
10: Merci à vous. Bonne semaine.
9: Merci à vous aussi. On écoute maintenant le titre « Déménager ou rester là » de Pauline Julien.

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0: On vient d'écouter Soleil de Larbeden. Il est maintenant 9h41, vous écoutez les Aurores Montréal sur les ondes de CIBL. Depuis 2024, 9 cuisines partagées métro ont été mises en marche en collaboration entre la chaîne d'alimentation métro et les banques alimentaires du Québec. Elliot, tu reçois la directrice de ces banques alimentaires du Québec, Véronique Beaulieu-Fowler, pour nous parler des tenants et aboutissants de cette initiative.
1: Ben oui, merci Kenza et merci Madame Fowler d'être avec nous aujourd'hui.
2: Merci beaucoup à vous.
1: Tout le plaisir est pour nous. Donc tout d'abord, c'est quoi l'intérêt d'avoir des cuisines partagées? Ça répond à quels enjeux?
2: C'est une très bonne question. Il y a quelques années, on a pris le pouls du terrain puis on s'est dit quel serait un besoin physique qu'on pourrait mettre en place. Et l'idée de partager des cuisines entre plusieurs organismes est ressortie pour permettre d'avoir des ateliers ou des activités de cuisine. Comme vous pouvez imaginer, c'est très difficile de se payer une nouvelle cuisine. Je pense que nous tous à la maison aussi, on trouve ça. Donc, permettre aux organismes d'avoir des belles installations de cuisine, ça permet vraiment une plus-value.
1: Puis donc, ces cuisines-là, est-ce qu'elles s'adressent exclusivement à des organismes ou est-ce qu'on parle aussi des usagers, admettons, quelqu'un du quotidien qui veut juste aller se faire un sandwich, il peut se rendre sur place puis aller l'utiliser?
2: Non, c'est ça. C'est vraiment des organismes communautaires qui les utilisent là, pour animer leurs activités. Mais souvent, il y a des bénévoles qui vont faire partie des activités et ou des gens qui font partie des services.
1: Puis là, j'aimerais ça savoir, ça prend quelle forme ces cuisines-là? Donc, j'ai quelques questions en rafale. D'abord, est-ce que les aliments sont aussi partagés ou juste les installations?
2: Les aliments, souvent, viennent des organismes eux-mêmes ou des banques alimentaires qui fournissent les aliments.
1: OK. Ensuite, est-ce que c'est 100% gratuit d'utilisation pour les organismes?
2: Pour les organismes, parfois, il y a des partages de coûts, là, mais c'est minime.
1: Puis finalement, c'est qui s'occupe de l'entretien de ces endroits-là?
2: C'est l'organisme où a été installée la cuisine. Donc, souvent, ça va être sur un site d'un organisme et puis après, les autres organismes vont venir l'utiliser.
1: Puis oui, par rapport à ça, donc la dernière cuisine qui a été ouverte et localisée à Longueuil, c'est quels organismes qui vont pouvoir en profiter?
2: Donc, c'est des organismes là, qui aident les gens qui sont aux prises avec des enjeux de schizophrénie et d'autres enjeux de santé mentale. Donc, il y a plusieurs organismes là, qui se sont alliés ensemble autour de l'organisme Initium pour venir animer des ateliers.
1: Puis, qu'est-ce qui se passe dans ce temps-là, les ateliers? Est-ce que les gens qui participent aux organismes, je veux dire, les gens qui ont ces besoins-là, ils vont se présenter aux cuisines, puis les gens de l'organisme vont cuisiner pour eux ou est-ce qu'ils vont être impliqués dans la démarche?
2: Exactement. L'objectif est multiple, surtout dans la cuisine Initium. Il y en a, c'est pour faire des repas à tous les jours pour les gens qui utilisent les services. Mais les gens sont aussi impliqués. Donc, une des particularités du programme, dans le fond, c'est que il y a un financement pour la première année, c'est du financement pour bâtir la cuisine, et les trois années d'après, c'est de l'argent pour payer les ressources humaines. L'objectif étant d'avoir des animateurs de cuisine ou des cuisiniers qui viennent vraiment accompagner les gens dans les activités qui sont montés pour la cuisine.
1: Puis ces gens-là, ils sont pas là sur place en temps plein, là, j'imagine. Donc, tu vas avoir un horaire à suivre, des activités qui sont, à la journée même ou...
2: Exactement, ça va vraiment dépendre de la cuisine. Mais parfois, là, les employés sont à temps plein et font vraiment rouler la cuisine là, 5 jours sur 5. Mais dans d'autres cas, la cuisine, ça va plus être un système là, de réservation.
1: J'aurais aimé ça savoir, c'est quoi les rôles respectifs des banques alimentaires et ensuite de métro dans cette collaboration-là?
2: Donc, on a développé le projet ensemble il y a quelques années et Métro là, est un partenaire exceptionnel dans le déploiement de cela. Donc, ils financent le projet nous, on aide en appui là, vraiment au déploiement du projet, donc toute la gestion des versements, des choses comme ça. Mais Métro a vraiment à cœur le projet.
1: Puis est-ce que c'est une des seules épiceries qui a des implications dans le communautaire ou par exemple Provigo ou les Maxi aujourd'hui ont aussi des implications?
2: La majorité des bannières ont, quand on regarde là, des activités dont le programme de récupération en supermarché qui est maintenant dans 700 supermarchés à travers la province, mais ils font différentes initiatives, des campagnes et aussi d'autres parfois choses, mais des bannières qui investissent dans le brick and mortar, là, c'est Métro qui s'est vraiment concentré sur le projet des cuisines partagées.
1: Puis au final, qu'est-ce qui cause l'insécurité alimentaire? Est-ce que les chaînes d'alimentation sont en partie responsables?
2: Dans le fond, l'insécurité alimentaire, c'est un symptôme d'autres causes. Ce qu'on dit quand on parle d'insécurité alimentaire, c'est vraiment que les gens n'ont pas assez d'argent dans leur poche pour subvenir à leurs besoins alimentaires. Mmh. Et puisque l'alimentaire, souvent, c'est le dernier budget qu'on appelle compressible, donc on n'a pas le choix de payer son loyer au prix qu'on nous a donné, mais quand on va à l'épicerie, on peut faire des choix. Donc, l'aide alimentaire devient un essentiel pour les gens qui ne peuvent plus subvenir à tous leurs besoins avec l'argent qu'ils ont dans leur poche.
1: OK. Puis, mais tu sais, par exemple, quand on sait que les prix dans les épiceries ont tendance parfois à augmenter, des choses comme ça. Est-ce que ce ne serait pas justement un petit peu leur rôle de pouvoir réguler ces dépenses-là pour pouvoir permettre justement de garder un même niveau d'alimentation, peu importe le budget?
2: C'est une bonne question parce que je pense qu'il y a d'autres facteurs qui viennent aussi en cause. Des fois, c'est l'accessibilité à ces épiceries-là, par exemple, à faible coût. Donc, on parle par exemple des Super C ou des Maxi qui sont moins chers, mais qui ne sont pas toujours accessibles. Il y a des gens qui doivent prendre un autobus, par exemple, pour se rendre à l'épicerie. Dans certaines régions, il n'y en a pas. Donc, je pense que notre système alimentaire en lui-même fait en sorte qu'il y a plusieurs barrières parfois pour les gens, pour qu'ils viennent se chercher de la nourriture à faible coût. Je vais donner un exemple. Tu sais, dans certaines régions du Québec, il y a peut-être une épicerie. Donc là, pour les gens de ces villages-là ou de ces villes-là, s'ils veulent aller à une épicerie moins chère, ils doivent voyager en voiture. Donc, il faut avoir accès à d'autres mécanismes. Donc, malheureusement, le système alimentaire est très complexe en tant que tel et cela fait qu'il y a des enjeux là, du côté du prix aussi.
1: Ouais, donc ça dépend aussi de d'autres enjeux, j'imagine aussi la crise du logement. OK, ben c'est un peu plus clair pour moi, merci beaucoup. Puis je me demandais aussi, où est-ce qu'elles se trouvent principalement ces cuisines-là? Est-ce qu'on est principalement sur l'île puis les couronnes?
2: Non, donc vraiment, là, on a une cuisine qui est ouverte en Outaouais. On en a dans les Laurentides, à la Naudière, maintenant à Longueuil. Donc l'objectif, c'est vraiment là, de déployer les cuisines à travers la province pour s'assurer que les organismes aient les ressources nécessaires là, sur le terrain pour mener à bien les activités qui peuvent appuyer les populations qui en ont besoin.
1: Puis j'imagine que vos ambitions à l'avenir ressemblent à ce que vous venez de me décrire.
2: Oui, c'est ça. On aimerait voir des cuisines un peu partout là, dans la province pour pouvoir appuyer autant de monde possible.
1: Très bien. Puis si on vit de la précarité alimentaire, c'est quoi les ressources en ce moment qu'offrent les banques alimentaires du Québec?
2: Donc, si jamais vous vivez de l'insécurité alimentaire, il faut se dire qu'il y a des organismes qui sont là pour vous aider. Donc, vous pouvez utiliser le 211 pour rejoindre les services le plus proche de vous. Ils vont vous aider et vous aiguiller. Vous pouvez aussi aller sur le site des Banques alimentaires du Québec, banquealimentaire.org, qui va vous mener à une carte que vous pourrez utiliser pour trouver le service le plus proche de vous. Il ne faut pas oublier non plus, l'aide alimentaire, c'est différents types de services. Donc, autant si vous avez besoin de popote roulante que d'un panier, il y a plusieurs choses qui vont être offertes à vous, là, peu importe vos besoins.
1: Est-ce que vous pourriez me décrire rapidement un petit peu ces services-là, donc justement la popote roulante puis ensuite les paniers?
2: Oui, donc les paniers d'aide alimentaire, c'est des paniers d'aliments qui vont permettre à une famille ou à un individu de se nourrir pendant un temps déterminé, dépendant de l'organisme. Donc, c'est des aliments qui ne sont pas cuisinés nécessairement. Par la suite, il y a aussi des popotes roulantes, par exemple, donc pour les gens qui sont plus en perte d'autonomie ou qui ont de la difficulté à cuisiner ou moins d'accès aussi à une cuisine, ça peut être une belle solution pour eux.
1: Est-ce qu'il y a des régions au Québec où, tu sais, évidemment, je ne veux pas faire de généralisation, mais je me demande, est-ce qu'il y a des endroits où la précarité alimentaire touche une partie plus importante de la population, puis où c'est un enjeu qui est plus grand, où il faudrait s'attarder en tant que société?
2: Malheureusement, je pense qu'en tant que société, on est au Québec, une société qui a de belles ressources, beaucoup d'aliments, et malheureusement, pas tous les gens ont les moyens de se fournir. Donc, il faut déjà adresser ça en tant que société, mais il y a des régions, oui, où on parle du Grand Nord, par exemple, où l'accès à la nourriture est très difficile. Mais par la suite, si on regarde le Québec, on voit de l'insécurité alimentaire partout.
1: Puis est-ce que une des manières de réduire l'insécurité alimentaire, ce serait aussi de se tourner vers la situation du gaspillage alimentaire? Est-ce que c'est une situation qui est aussi grave?
2: Mais, le gaspillage alimentaire, c'est une des sources principales des banques alimentaires dans la récupération. Donc, on est dans les supermarchés, on travaille beaucoup avec tous les entreprises de transformation et de distribution pour récupérer les surplus ou des choses qui sont encore consommables. C'est sûr qu'on peut toujours en faire et nous continuons là, d'investir pour en faire plus, mais il faut aussi adresser les choses à la source pour réduire l'insécurité alimentaire en elle-même.
1: Très bien. Bien, c'était Véronique Beaulieu-Fowler, qui est directrice philanthropie des banques alimentaires du Québec. Merci beaucoup de nous avoir rejoints aujourd'hui.
2: Merci à vous. Bonne journée.
1: Eh bien, tout le plaisir est pour nous.
0: Super, merci. On écoute maintenant Mara Tremblay avec le spaghetti à papa.

0: On vient d'écouter 13 avec leur titre Message personnel. Il est bientôt 10h, c'est déjà la fin de l'émission Les Aurores Montréal, je le rappelle, du lundi au jeudi de 9h à 10h. Je tiens à remercier les auditeurs et auditrices qui étaient au rendez-vous aujourd'hui, les intervenants et intervenantes avec qui on a pu discuter, et aussi Maurice Bolduc à la mise en onde et au choix musical. Passez une excellente journée, c'était Kenza Lafraîche et à bientôt.
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1: C'est un peu sketch et c'est un peu sketch. Mesdames et messieurs, dames, bonjour ou bonsoir et la bienvenue vous sont offerts gracieuseté de l'émission Un peu sketch, un peu sketch. Mon nom est votre animateur Mathieu Ferland et je suis très heureux d'être avec vous ce soir. J'ai failli pas l'être. J'étais en train de me faire tatouer chez Prana en face quand j'ai entendu la toune de l'émission commencer. Qu'est-ce que je me faisais tatouer, vous demandez? CIBL sur le cœur. C'est tellement une belle bâtisse. Mais me voici en direct du 12 juin, Summertime and the Living is Easy. Mais il ne faut pas vous réjouir trop vite, on a encore une demi-heure à passer ensemble. Le saviez-vous?
2: Le saviez-vous?
1: Le 12 juin 1442, le roi Alfonso V d'Aragon occupe Naples. En fait, Alphonse donne un cahier à colorier et un cube Rubik et Naples est occupée pendant des heures. Le 12 juin 1665, la ville de New Amsterdam devient la ville de New York. Tout change, même Istanbul était un jour Constantinople. Le 12 juin 1849, le natif de Louisville au Kentucky, Louis Hazlitt, fait breveter son invention, le masque à gaz. Sa femme, Shirley Hazlitt, pour sa part, travaillait comme goûteuse dans la manufacture de fèves au lard local. Le 12 juin 1923, le célèbre Harry Houdini réussit à s'échapper de sa camisole de force alors qu'il est suspendu par les pieds 12 mètres au-dessus du pavé de New York. Ça prend à Houdini 2 minutes 37 secondes se défaire de ses liens, mais la chute de 12 mètres, c'est 2-3 secondes max. Le 12 juin 2017, le magazine Forbes publie sa liste des 100 artistes les mieux payés. En première position, Sean Combs, alias Puff Daddy, alias Diddy, avec 130 millions de dollars. 130 millions, ça achète beaucoup de cigarettes en prison.
2: Le saviez-vous?
1: L'émission Un peu sketch réitère l'importance de s'allier à un commanditaire principal inspirant et digne de fierté. Nos recherches continuent à cette fin, mais d'ici là, voici notre commanditaire principal.
3: Bonjour. Roue encore de 1 à 10. Combien ça fait mal? Bonjour. Mon nom est Raymond de Dupire, de la compagnie de voyage Lucie Lebeau. Mon mari Paul est un homme plein de passion. L'une d'elles, c'est la literie. Voilà pourquoi la raison que Paul achète des sommiers dans les ventes de fermeture des Léons de la province. Par ailleurs, avec ses nombreuses infections et chroniques, on a tellement de pilules à la maison. Paul ne finit jamais ses traitements antibiotiques. Vous connaissez l'expression? Celle de « les docteurs, qu'est-ce que ça c'est? » Nous non plus. C'est pourquoi que nous l'avons ouvert, la clinique de la santé du pire. En plus, nous coûtons tellement moins cher que la carte de l'assurance maladie. Besoin de l'IRM de résonance? On couche notre ancien Frigidaire sur son côté. On prend un 24 pauses de votre jaquette, puis on fait nos travaux d'excavation à côté de vous pour vous rappeler son bruit. C'est comme si vous y aviez étiez. Vous avez besoin de la prescription des pilules du médecin? J'écris tellement mal avec mon chèque, les pharmacies y liront que le feu. Nos infirmières sont les meilleures dans le champ. Ma belle-sœur Jacqueline et sa belle-sœur Yvette se sont occupées de chiens de chenil toute leur retraite. Nos formations de spécialistes sont exhaustives. On a tout écouté STAT. Emmanuel a voté pour de bon revenir du Grand Nord? Et que dire du beau docteur Faubert? Il ressemble à Jésus avec leur bouclette. Et si Emmanuel a revient pour de bon du Grand Nord, sûrement brisant le cœur du beau docteur Davis, quelle sera la tension avec Marco et sa fusion de l'hôpital universitaire? Et coudonc, Avec combien de femmes faut qu'il couche pour l'amour? Le sulfureux Pascal Saint-Cyr, ce bourru de colérique oncologue. Sa nouvelle fille résidente de l'hôpital universitaire, elle a l'air de d'en avoir dans son sac. Mais la grande question, c'est celle de qu'est-ce que Isabelle va finir entre les bras d'Antoine Bertrand? Pauvre Daniel. Pour toutes les réponses à ces questions, en patientant, tel un patient, à la Clinique de la santé du pire. Ré de la compagnie de voyage, Lucie Lebeau. Lucie Lebeau, le beau voyage.
1: Un nouveau collaborateur se joint à nous en la personne de Gaétan Lheureux, conférencier motivationnel. Bonjour, Gaétan Lheureux.
4: Ah, ben bonjour, Mathieu. Ça me fait tellement plaisir que tu me reçoives à ton émission.
1: Ah, tant mieux.
4: Ça fait longtemps que j'écoute, puis je trouve ça donc bon.
1: Merci.
4: Je comprends pas tout, mais ça, c'est l'âge.
1: Ah, okay, oui.
4: Toi, t'as quel âge, toi, Mathieu?
1: 44 ans.
4: Ah, ben t'es toute jeune encore.
1: Ah, c'est ce qu'on me dit.
4: Moi, je vais avoir 84 ans en octobre.
1: Eh ben.
4: Ça, c'est l'année des Olympiques à Calgary,
1: oui.
4: Mais t'es trop jeune pour t'en rappeler, hein?
1: Oui, en effet, mais je sais que Calgary a eu les Jeux d'hiver en 84.
4: Puis, je te pose une petite colle.
1: Allez-y.
4: C'était-tu les Jeux d'hiver ou les Jeux d'été à Calgary?
1: C'était les Jeux d'hiver.
4: Ben oui, tu venais de le dire.
1: Oui.
4: Excuse-moi, Mathieu, c'est l'âge.
1: Ben non.
4: C'était quoi ta question, Mathieu?
1: Ben ma première question serait sûrement, qu'est-ce qui vous motive, vous, M. Lheureux, vous qui être conférencier, motivateur.
4: Ben, écoute, les enfants de mon filleul, ils écoutent ton émission.
1: Oui.
4: Puis ils m'ont dit, mon oncle, faut t'écoutes ça.
1: Ben, je les remercie et je les salue. Et vous êtes conférencier motivationnel depuis combien de temps?
4: Ah, oh, ça, tu vas trouver ça drôle, Mathieu.
1: Mm-hmm.
4: 1984. Hein? Pas pire, hein?
1: Ben oui.
4: Écoute bien ça.
1: Oui.
4: J'écoutais les Olympiques à Calgary.
1: Oui.
4: Puis j'y voyais sur leur bobsleigh.
1: Bobsleigh.
4: Puis je me disais à ce moment-là, comment que je peux rembourser mon beau-père?
1: Ah.
4: Ah, c'était pas un homme commode, lui.
1: Non.
4: Il avait quatre enfants.
1: Okay.
4: Mario, Ghislain, Jocelyn, on se trompait souvent en les appelant les deux, c'était drôle. T'aurais ri, Mathieu.
1: Mais oui.
4: Puis Carmen. Carmen, ça, c'est ma femme.
1: Okay.
4: Là, elle est d'un centre, mais je vais la voir à tous les soirs, puis on jase, mais on en perd des bouts.
1: Ah oui, hein. Et vos débuts de carrière de motivateur, de conférencier motivationnel, Gaétan Lheureux?
4: Ah, tu sais, moi, Mathieu. Moi, je suis jeune de cœur.
1: Oh, wow.
4: Moi, je me prends pas au sérieux.
1: Non.
4: Tu sais, tu vois le monde se grouiller puis prendre les choses tellement au sérieux.
1: C'est vrai.
4: Tiens, juste regarde par la fenêtre ici de nos studios de CBL.
1: Ouais.
4: Puis t'y vois les gens être pressés.
1: Mm-hmm.
4: Puis là, tu te dis, comment ça vous êtes pressés de même?
1: Ouais.
4: Prenez le temps. Prenez le temps de regarder où vous allez.
1: Ouais.
4: Pis ça, c'est drôle. Tu vas rire, Mathieu.
1: Ah, oui.
4: Il y a un cycliste qui me l'a dit juste tantôt.
1: Ah,
4: oui. Prenez le temps. Ah, il avait l'air magané, mais moi, je l'ai jamais vu. Mais ça, Mathieu, tu sais, ça a des gros angles morts, une Oldsmobile. C'est bien pour dire, hein?
1: Eh bien, on va essayer de reprendre tout ça depuis le début, avec Gaétan Lheureux, après la pause. Vous écoutez l'émission Un peu sketch, et vous avez raison, l'émission est un peu sketch.
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1: L'été nous donne ses chaleurs et le système du corps sait s'y adapter en envoyant ses ressources à nos glandes sudoripares et odorifiantes, les détournant par le fait même de notre activité cognitive. En des termes plus simples, parce qu'il fait chaud, les choses sont plus difficiles à comprendre. Prenons donc une pause avec de la radio FM.
8: Hey, salut, vous écoutez Steve Lebeau.
9: Le beau Steve.
8: Yes, sir. Grosse fin de semaine dans ce parc captif. Il y a le Monster Truck d'Oka, Oka samedi puis dimanche avec l'écrasage d'autobus jaune. Inquiétez-vous pas, ils ont sorti les enfants. Et comme clou de spectacle, Ching Chong Chong ou un nom de même, Hikari Tsuna, ça je disais, et son Monster, le Sumo XXL. Attention, pas les condoms du même nom.
9: C'est con, Steve.
8: Hey, comment ça va, Charmaine?
9: M'en va me baigner.
8: Où ça? T'as une piscine, ma Charmaine?
9: C'est malade, la banque est repartie avec. M'en va me baigner chez ma John.
8: M'enverra des photos, ma cochonne. On part pour un autre 22 minutes de hit. Vous écoutez Steve Lebeau.

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1: Vendredi terrasse.
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0: Toi, tu fais-tu le Sober June?
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0: Les experts disent que vu la chaleur, on devrait réduire notre consommation d'alcool et augmenter notre consommation d'eau pour éviter les coups de chaleur. 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
1: En ce moment, oui, mais tout à l'heure.
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3: Bonsoir et bienvenue, mais pas vraiment. N'oubliez pas que Sartre a publié 511 écrits et que vous avez plutôt élu d'écouter une émission de radiophonie en respirant par la bouche, méprisable banlieusard. Ce soir, à la 7e heure de notre programme écourté, le magasin X2O sur Saint-Denis augmente les prix de ses Converse et ses Doc Martens. On y sera donc pour payer plus cher que vous pour les mêmes choses. L'essayiste palindromique Éric Siré aura sa toute première leçon de violon. Ce sera un véritable supplice, mais deuxième degré oblige. Mais tout d'abord, le musée éphémère dans la ruelle derrière le musée des Arts Beaux entre deux bennes à déchets tient une exposition sulfureuse jusqu'à jeudi matin, 8 ou 9 heures. Vous pourrez y admirer la collection muséale de vieux 5, 10 ou 25 cents, alors qu'une troupe d'élèves qui ont foxé leur cours de l'école buissonnière interprète une scène à un acte, la seule jamais rédigée par le grand maître impressionniste qui nous a offert les coquelicots, le déjeuner et le bassin au Nymphéas, exposition titulée « Pièces de monnaie et pièces de monnaie ». L'exposition temporaire sera relocalisée en banlieue nord de Montréal avec tout le reste des ordures. Mais tout d'abord, une humoriste générique, ne la nommons pas. Est-ce que ça va être drôle ce que vous allez dire, humoriste? Non, mais comme je vais le dire sur un ton détaché et ouvrier, vous allez rire pareil. Regardez bien ça. Roteux moutarde choux, gogoun en fentex, steak bledin de patate. Oui, tout à fait. Cette semaine, entre mon podcast de True Crime inventé et la biographie de Jeannot Bergeron, que je lis ironiquement, j'ai zioté un clin d'œil sur le maxi à côté du Joe Fresh où que j'allais acheter des bobettes à mon beau-père. Et c'est entre les 33 cartons d'abonnement qui m'ont paper-coté le fuck you que j'ai lu à propos d'un livre qui m'a, ma foi, l'air pas piqué des verres. Vous faites référence, bien sûr, à la thèse de doctorat annuellement refusée de Herschel Siddhartha le croquignol sur le concepteur d'automobile de luxe Ferdinand Porsche, Hands in Their Pockets, The Disappointing Relatives, Stable Ferdinand's Veranda, version française, les mains dans les poches, les proches poches brochent le Porsche de Porsche, traité dont le traitement se veut l'apologie de Socrate, mais s'il était resté dans sa caverne, humoriste, vous répondez quoi? Lastic, molle tablette, yum yum au ketchup, kefeuse, Benson and Edges king size, une 6 de Molson Dry pinch Snickers, avez-vous vu comment je suis people? Après la pause, nous rigolerons complaisamment entre nous afin de créer chez vous, lamentable auditeur, un sentiment d'exclusion. Restez des nôtres.

0: deuxième essai avec Gaétan Lheureux, conférencier motivationnel.
1: Ah, oh, ça, c'est gentil de ta part, Mathieu. Merci tellement.
0: Monsieur Lheureux, parlez-moi de votre plus récente conférence.
1: Ça, c'était la semaine passée.
0: OK.
1: C'était au Palais des Congrès de la résidence du domaine des générations à Val-des-Sources.
0: Bon, ben, on arrive à quelque part.
1: Ça, avant, Mathieu, ça, tu vas rire.
0: Ouais.
1: Ça s'appelait Asbestos avant. Mais ils ont changé le nom de la ville. Pas pire, hein?
0: Ça allait bien, Monsieur Lheureux. On continue.
1: Oh, appelle-moi Gaétan, Mathieu.
0: Gaétan.
1: Tu sais, moi, je t'écoute, hein?
0: Ouais.
1: Je trouve ça bien drôle, toutes tes farces. Mais sais-tu quoi, Mathieu?
0: Non, quoi?
1: Moi, j'étais commissaire d'école avant.
0: Ah ouais, hein?
1: Mais là, ils m'ont mis dehors.
0: Eh ben.
1: Sais-tu pourquoi ils m'ont mis dehors, Mathieu?
0: Non, vous, savez-vous?
1: C'est parce qu'ils se sont dit, on va le mettre dehors, commissaire à rien.
0: Oh,
1: un pas pire, hein, Mathieu?
0: Oui, oui.
1: Non, non, c'est pas je prenais de la petite caisse.
0: OK.
1: Non, ça, c'est ça que je leur disais dans ma conférence.
0: OK.
1: Le monde, ils se prennent au sérieux.
0: Oui.
1: T'es quatre grouillés, ça arrête pas une minute.
0: Ouais.
1: C'est toujours reparti sur une dizaine.
0: Mm-hmm.
1: Mais moi, je suis un fantaisiste.
0: Ah ouais.
1: Moi, dans mon temps, c'était les cabarets. Moi, j'ai vu les Géraux, là.
0: Oh.
1: J'ai vu Claude Blanchard, ça, Mathieu.
0: Bon, ben, c'est des gros morceaux, ça. Claude Blanchard, quand même.
1: Ah, oh, ça, comme tu dis vrai, Mathieu.
0: Mm-hmm.
1: À un moment donné, c'était un spectacle. OK?
0: Oui.
1: Puis là, Blanchard, il est en forme.
0: Mm-hmm.
1: Oh, il est impacté. C'est ça, Mathieu.
0: Oui.
1: Quand un homme, il met ben de l'eau de Cologne,
0: oui,
1: c'est parce qu'il a bu, hein? Moi, je connaissais des commissaires d'école dans le temps.
0: Mm-hmm.
1: Ça partait dîner, leurs femmes leur avaient fait leur sandwich,
0: oui,
1: mais là, ils partaient sur le clubhouse, ça prenait un coup, ils jouaient un trou, puis là, ça finissait dans le sauna. Puis là, ça s'en allait à la brasserie.
0: OK.
1: Tu sais, Mathieu, dans ce temps-là, les brasseries, les femmes, elles n'avaient pas le droit là-dedans.
0: En effet.
1: Ils te mettaient du brin de scie sur le plancher, puis là, ça y allait.
0: Ouais.
1: Mais ça, t'as pas connu ça, toi.
0: Non.
1: T'as quel âge, toi, Mathieu?
0: 44.
1: Ma Carmen est née en 44.
0: OK.
1: Mais on en perd des bouts, ma belle Carmen.
0: On continue à faire ce qu'on peut avec Gaétan Lheureux, conférencier motivationnel, mais c'est un peu sketch.
2: Mesdames et messieurs, bonjour et bienvenue à cette joute de hockey sur glace, un sport peut-être inventé au Canada. Didier Sangrenaille à votre disposition et à mes côtés, Vivien Casse-Lemoigne. Bonjour Vivien.
3: Bonjour Didier.
2: Alors dites-nous Vivien, le hockey sur glace, à quoi cela correspond-il?
3: Eh bien Didier, c'est un sport qui se joue sur une patinoire de glace congelée.
2: Très bien. Et décrivez-nous l'action qui se passe en ce moment au cours de cette partie de hockey. OK, sur glace.
3: Alors, tout de suite, on peut voir l'un des hommes sur la glace et on voit la contraction involontaire du diaphragme suivie de la fermeture brutale des cordes vocales.
2: Et c'est ce qui donne ce son si caractéristique.
3: Oui, tout à fait. Du coup, j'ignore si vous avez déjà eu le hockey, peut-être dans l'enfance.
2: Ah bien, oui, évidemment.
3: Bon, ben, alors, voilà. Alors, du coup, c'est le hockey, mais c'est sur glace.
2: Très bien. Et du coup, passons maintenant à la joute de baseball, alors que l'on voit cet énorme bol qui est prêt à recevoir les candidats et candidates.
3: Oui, voilà. Et du coup, les couples qui, pour l'instant, sont vêtus d'une robe de chambre et qui sont prêts à s'y installer dans le bol.
2: Et on entend la musique d'ambiance qui aidera les participants à bien performer dans ce match de baseball.
3: Ah oui, et du coup, Alexandre Chopinard qui a déjà terminé.
2: Et sa partenaire qui semble du coup plutôt amère.
3: Oui, du coup.
2: Du coup. Alors voilà, Vivien Casse-Lemoigne. Du coup, merci.
3: Du coup,
2: oui, du coup.
0: Je suis toujours en compagnie de Gaétan Lheureux, conférencier motivationnel. La question est... Est-ce que Gaétan Lheureux, lui, est avec nous?
1: Merci de me recevoir, Mathieu.
0: Ouais.
1: Moi, j'aime bien ça, tes farces.
0: Merci.
1: Les fils à mes neveux, ils me disent tout le temps, « Mon oncle, faut t'écouter ça. » Il te fait des farces, là. Puis il te fait des jokes, là. C'est drôle, tu vas rire.
0: Super. Monsieur Lheureux, dernière chance. comment pourriez-vous motiver les gens qui sont toujours à l'écoute, s'il en reste?
1: Tu sais, Mathieu,
0: ouais.
1: Moi, j'ai eu 3 pontages.
0: Quand même.
1: Ils m'ont posé un zipper. Tiens, je monte mon chandail pour que tu vois.
0: Non. Ah, ben, vous êtes torse nu en studio. C'était vraiment pas nécessaire, ça.
1: Puis quand ils m'ont posé mon pontage à Santa Cabrini,
0: ouais.
1: Moi, j'appelle ça Santa Macaroni.
0: Mm-hmm.
1: Ça fait bien rire mon neveu Carmen. Pas pire, hein?
0: Oui.
1: Moi, je faisais rire les infirmières.
0: Ah, ouais,
1: le monde, là, il attendait de parler à leur médecin.
0: Ouais.
1: Il y en avait une. Elle attendait des nouvelles du médecin de son mari.
0: Mm.
1: Cancer du pancréas.
0: Ish.
1: Puis elle faisait la baboune.
0: Ben oui.
1: Moi, je faisais des blagues avec les infirmières dans la salle d'attente.
0: Dieu.
1: Un clown.
0: Ouais, mais...
1: Moi, je suis un fantaisiste.
0: Vous l'avez dit,
1: leur
0: ça.
1: Monde, ils sont sérieux.
0: Oui.
1: Tes voix grouillées.
0: Oui.
1: Moi, quand je suis parti de l'hôpital, moi, j'appelle ça Santa Macaroni.
0: Mm-hmm.
1: Ils m'ont applaudi.
0: Ben oui.
1: Les infirmières, ils disent, non, mais ça n'a pas de bon sens.
0: En effet.
1: On n'a jamais vu ça. Moi, je me promenais dans le corridor, dans ma jaquette. Je monte mon zipper à tout le monde.
0: Ben oui.
1: Les farces, ils trouvent ça drôle.
0: Êtes-vous
1: mais
0: sûr?
1: Le monde est pressé. Comme des citrons.
0: Oh,
1: pas pire, hein, Mathieu? Ça, tu l'as trouvé, ça, hein?
0: Ben oui.
1: Pressé comme des citrons.
0: J'essaie de vous aider, là, mais honnêtement, Gaétan, là...
1: Moi, dans les années 1974,
0: mm-hmm.
1: Je vivais dans ma vanne.
0: Okay.
1: Je me promenais, je faisais des petits contrats, mm-hmm. des maisons.
0: Hein?
1: Puis là, whoop, m'en allais.
0: Ben oui.
1: J'étais libre, tu comprends-tu?
0: Mm-hmm.
1: Là, à cette heure, le monde, ils sont collés sur le pied. Pitonneux. Moi, c'est comme ça j'appelle ça le téléphone.
0: J'ai compris.
1: Tout le temps pressé, ils sont tout le temps stressés,
0: ouais.
1: sont anxieux.
0: Ouais.
1: Mais moi, je fais des farces.
0: Des bonnes.
1: Moi, dans le temps, j'étais serrurier.
0: Okay.
1: Puis c'est comme ça je m'ai fait la clé du bonheur.
0: Wow.
1: Ça, c'est une belle phrase. Je la dis.
0: Faites bien.
1: Puis là, le monde, il venait me voir. Puis là, on jase.
0: Mm-hmm.
1: Puis là, je les écoute. C'est comme ça. Qu'est-ce que tu veux? Faut prendre le temps.
0: Ouais.
1: Beau chemin ne rallonge pas.
0: Non.
1: Ça, c'est une autre belle phrase.
0: Ouais.
1: Fait que je t'ai dit.
0: Faites bien.
1: Toi, Mathieu, t'as quel âge, toi?
0: 44.
1: Ah, oh, t'es tout jeune.
0: Mm-hmm.
1: Toi, t'as pas connu ça. Mais moi, quand j'étais en 1984, j'ai eu mes premières pierres au rein.
0: Mm-hmm.
1: T'as-tu déjà eu ça, toi, Mathieu?
0: Quelle importance.
1: Fait que je m'installe sur le bord du lac avec un périodique.
0: Comme tailleur.
1: Peu importe c'est quoi, là. Puis là, je lis une page, deux pages, des fois un chapitre. Puis là, je pars.
0: OK. Mais là, vous dites que vous avez eu un pontage, là.
1: Je me mets mon chapeau sur le front comme d'un film. Puis là, whoop. Puis là, je pars.
0: Le pontage, Gaétan.
1: Ben oui, ils m'ont posé ça. Attends, je te montre mon zipper.
0: Non.
1: Tiens, hey, t'as une belle cicatrice en ça. C'est un
0: studio.
1: Docteur qui m'a fait ça.
0: Ben oui, non,
1: Santa
0: oui.
1: Macaroni, moi, je les appelle.
0: Mm-hmm.
1: Là, ils me mettent une soupape sur le museau. Puis là, ils me disent... Comptez jusqu'à 10.
0: L'anesthésie.
1: J'ai même pas le temps de me rendre jusqu'à 3 que là, whoop. Mais ma Carmen, elle en perd des bouts, Mathieu. Là. Oh, pelaye.
0: Ouais, chanceuse. Et votre prochaine conférence de motivation, si vous vous rappelez que vous en avez une?
1: Ben exactement, Mathieu.
0: Mm-hmm.
1: C'est mes neveux, ils me disent, mon oncle, faut t'écouter ça. Il fait des farces, là. Puis il te fait des blagues, là.
0: Ouais.
1: Sont drôles, ouais. Tu vas voir.
0: Ils sont fins.
1: Fait que là, je m'installe sur le bord du lac, puis là, whoop. Mais là, eux autres, ils revenaient du gars. Pis ça sentait la boisson. Mais on avait du fun.
0: Ben oui.
1: Lui avec un zipper, là, on se montrait ça, là. Pis là, on se disait, hey, toi, tu veux mon zipper?
0: Mm-hmm.
1: Là, on enlevait notre chandail, là.
0: Ben oui,
1: on était en bédaine dans le couloir,
0: ben
1: là.
0: Oui.
1: Pis là, on disait aux infirmières, là, on les appelait Santa Macaroni.
0: Mm-hmm.
1: Hey, toi, tu veux ça, mon zipper? Pis là, whoop, je partais.
0: Mm-hmm.
1: Mais là, Carmen, elle me disait, Gaétan, faut que tu fasses attention.
3: Ouais.
1: Mais là, whoop, parce là, moi, je suis un fantaisiste.
3: Ben oui.
1: Mais là, il me disait là-bas, là, moi, j'appelle ça Santa Macaroni, là, sur le bord du lac, là. Mm. Il me disait, tu vas voir, mon oncle, là, oh, sont drôles, ces blagues, là.
3: Si
1: c'est
3: bon.
1: Comme des jokes, là.
3: Gaétan Lheureux, merci de votre passage. J'espère que vous allez vous en souvenir. Et n'oubliez surtout pas de remettre votre chandail en partant. C'était le conférencier motivationnel Gaétan Lheureux. Et c'était un peu sketch.
4: Météo.
3: Météo. Dans le premier Jurassic Park, il fait bien beau en début de journée, mais on annonce une grosse tempête, ce qui force les autorités du parc à évacuer l'île de Isla Nublar. Et comme de fait, il pleut fort, fort, fort, tellement fort que Newman, son camion, reste pogné dans la boîte, puis il tombe dans la boîte. Puis là, il y a un dinosaure qui a l'air gentil, c'est le Dilophosaurus, c'est celui avec la crête, mais là, Newman, lui, il est pas gentil, fait que le Dilophosaurus, il ouvre sa crête, puis là, il lui crache de la glu d'en face, puis là, Newman, il meurt. By the way, à votre prochaine écoute annuelle de Jurassic Park, avez-vous remarqué que Nedry, ça c'est Newman, il est habillé comme trois Goonies? La chemise hawaïenne de Choco, le petit coat gris de Corey Feldman, puis l'imperméable jaune de Sam, le Seigneur des Anneaux. Mesdames et messieurs, dames, ça vous a fait plaisir d'avoir été des nôtres et vous m'en remerciez. La semaine prochaine, nous serons une autre date avec un plus gros chiffre, mais ça sera encore et pour toujours un peu sketch.
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0: Bienvenue à la Justice à cœur. Je m'appelle Jean-Benoît Dionne, avocat et directeur du bureau d'aide juridique Maisonneuve Mercier. Je serai votre animateur en remplacement de Maître Chantal Pailly. Pour l'occasion, j'ai le grand plaisir d'accueillir deux collègues directrices de bureau droit civil à Montréal, Maître Nathalie Marois, qui dirige le bureau Sud-Ouest, et Maître Marie-Pierre Marquis, directrice du bureau Crémazie. Ensemble, nous allons aborder un sujet difficile, mais malheureusement d'actualité, la violence conjugale. Quels sont les défis des avocats et avocates qui traitent les dossiers dans un contexte de violence conjugale? Quels moyens se donne l'aide juridique pour trouver des solutions et aider cette clientèle particulièrement vulnérable? Ce sera le sujet de ma discussion aujourd'hui avec deux femmes de cœur qui ont choisi de placer cet enjeu au cœur de leur pratique professionnelle. Bonjour Nathalie, bonjour Marie-Pierre, merci beaucoup d'être présente aujourd'hui.
1: Bonjour,
2: bonjour Jean-Benoît.
0: Avant de débuter, je vais faire une petite précision qu'on va parler de femmes victimes de violence. Évidemment, on sait qu'il y a aussi des hommes victimes de violence conjugale, mais c'est une majorité écrasante du côté des femmes. Alors, c'est là où on retrouve les besoins, c'est donc là où on va porter notre attention. Donc, première chose que j'ai le goût de vous demander, allons-y avec toi Nathalie, quand les femmes victimes se présentent à l'aide juridique, comment ça fonctionne? C'est dans quel contexte que les femmes viennent nous demander de l'aide?
2: En fait, Jean-Benoît, il y a une multitude de facettes à la violence conjugale. Je te dirais que lorsque les femmes, comme tu as mentionné, c'est majoritairement des femmes qui prennent rendez-vous avec un avocat ou un avocat de l'aide juridique, c'est pour différentes situations. D'emblée, je te dirais que souvent, les femmes vivent encore avec leur conjoint violent et prennent rendez-vous en toute confidentialité à l'aide juridique pour recevoir des conseils, connaître leurs droits, pour avoir le courage de quitter leur conjoint. Parce que la majeure partie de ces femmes ont peur. Elles ont peur de quitter leur conjoint. Pourquoi? Parce que souvent, elles sont dans une situation financière qui est précaire ou encore, elles ont peur de ne pas avoir la garde de leurs enfants. Mais quand elles prennent le courage et qu'elles quittent leur conjoint, parce que dans la majeure situation des cas, les femmes qui prennent rendez-vous à nos bureaux sont déjà séparées de leur conjoint et elles ont quitté lorsqu'elles ont des enfants, souvent avec les enfants, pour aller se réfugier chez une amie, un proche ou encore dans une maison d'hébergement. Et à ce moment-là, lorsqu'elles ont quitté pour aller dans une maison d'hébergement, des fois même c'est des intervenantes socio-judiciaires qui prennent rendez-vous pour elles. Mais ce qu'il faut comprendre, c'est que la violence ne cesse pas nécessairement après la séparation. Souvent, elle va perdurer pendant des années. Alors, c'est un mythe de croire que lorsqu'on se sépare d'un conjoint violent, il n'y a plus de violence. Bien au contraire, je te dirais que ça s'accentue, c'est de plus en plus exacerbé au moment de la séparation récente et le conjoint violent va faire toutes sortes de tentatives, d'intimidation, de menaces. Parfois, il va lui écrire des textos de façon incessante. Il peut aussi la géolocaliser ou encore parfois, ça se manifeste par de la violence judiciaire. Qu'est-ce que de la violence judiciaire? En fait, c'est des procédures qui sont multiples. Souvent, l'ex-conjoint violent se représente seul à la cour et va faire une multitude de procédures ou encore va essayer de tenter par tous les moyens d'empêcher madame d'obtenir son divorce et de maintenir son emprise sur elle. Donc, comme j'ai mentionné, les problèmes sont variés, les besoins sont criants. Alors, souvent, c'est un besoin de support financier ou psychologique parce que la cliente qui est dans une situation précaire va avoir besoin qu'on la réfère pour qu'elle puisse obtenir de l'aide de dernier recours ou encore qu'elle reçoive un support psychologique parce que c'est ce qui est le plus pressant. Il y a un besoin aussi de protéger les enfants. Parfois, il faut agir rapidement pour obtenir une ordonnance de sauvegarde, c'est-à-dire une ordonnance en urgence rapide à la cour pour empêcher que le conjoint aille chercher les enfants à l'école.
0: Donc, Au niveau de l'urgence, on va parler, par exemple, de la garde, on va parler...
2: On va parler de la garde, on peut parler aussi de pension alimentaire, parce que on peut obtenir une pension alimentaire pour épouse ou pour les enfants quand la situation financière est précaire. Il y a aussi parfois, quand madame réside encore avec monsieur, une urgence d'obtenir un usage exclusif de la résidence familiale pour sortir le conjoint de la maison. Donc, ça aussi, ça doit se faire en urgence. Ou encore, des fois, on va référer la cliente dans d'autres bureaux parce qu'on a plusieurs domaines de droit. Donc, on peut la référer au bureau d'immigration lorsque son statut migratoire est précaire. Ou encore, s'il y a eu de la violence conjugale physique. Donc, à ce moment-là, on a un bureau qui fait du droit de l'immigration, puis on va la référer pour qu'elle puisse porter plainte et faire une demande auprès de l'IVAC pour avoir des indemnisations.
0: Donc, il peut même arriver que je comprends que la personne va avoir différents avocats, peut avoir plusieurs avocats selon le domaine de droit.
2: Tout à fait. Alors, c'est important de travailler en collaboration. Je pense que ce qui est prioritaire, c'est de s'assurer de la sécurité et de déterminer l'urgence de la situation.
0: Tu nous as parlé, Nathalie, puis je vais poser la question à Marie-Pierre. On comprend qu'il y a des enjeux, évidemment, juridiques, mais que ce n'est pas que ça. On a parlé de besoins financiers, on a parlé de besoins psychologiques. Comment reste qu'on ait des avocats, des avocates à l'aide juridique? Comment nos équipes font pour couvrir ces besoins-là?
1: C'est une très bonne question, parce que quand on travaille avec des victimes de violences conjugales, on se rend vite compte que leurs besoins, naturellement, ne sont pas seulement juridiques. Je vais approcher le micro, alors ça va. Je vais essayer de l'approcher. Il y a l'aspect légal, bien sûr, puis Maître Marois vient de bien le décrire, mais il y a aussi tout le reste. Il y a le soutien, il y a l'accompagnement, il y a le côté humain, parce qu'on sait que la réalité VC traverse vraiment toutes les sphères de notre société, et souvent en silence. Alors, à chaque fois...
0: VC pour violence conjugale, ça
1: Oui, reste. Pardon, oui, en violence conjugale. Ça se pourrait que je le dise là, de nouveau, c'est comme... Et à chaque fois qu'on choisit d'écouter, de croire, d'outiller nos victimes, on vient briser un peu ce silence-là. Alors, comme avocat et avocate, on doit se poser la question, comment on fait pour être vraiment utile? Au-delà de notre rôle dit traditionnel, comment on transforme l'urgence d'agir en solution concrète pour ces victimes-là? Surtout, comme Nathalie et Maître Marois l'a dit, il faut jamais perdre de vue la sécurité de tout le monde parce que c'est notre priorité. Alors, la réponse passe beaucoup aussi par la collaboration. On ne peut pas faire ça seul. Les organismes communautaires sont essentiels dans le parcours des victimes parce que ce qu'on veut, c'est bâtir un filet de sécurité solide autour d'elles et des enfants. Alors, pour nous, c'est vraiment important de bien connaître les ressources. Parce que souvent, comme avocat, on va diriger les victimes au bon endroit, au bon moment aussi, parce que ce qu'on souhaite éventuellement, c'est le développement de l'autonomie, un meilleur développement d'autonomie, une reprise du contrôle de leur vie et que tout le monde reprenne un certain cours normal. Alors, c'est vraiment un travail d'équipe, je te dirais, Jean-Benoît. Les organismes vont nous référer des gens, puis nous aussi, on va en référer vers eux également. Alors, chacun a vraiment son rôle à jouer. Souvent, les intervenants des organismes sont même impliqués dans les dossiers judiciarisés. Ils peuvent être présents lors des rencontres avec les avocats, en préparation des procès, des audiences. Ils peuvent soutenir les victimes, les aider aussi à compléter leur formulaire VC parce qu'on sait que ça génère parfois beaucoup d'émotions. Alors, ou bien les aider à indiquer leur trame factuelle, parce que c'est vraiment le B.A.B.A. des avocats. Il faut qu'on soit capable d'expliquer au juge c'est quoi la trame factuelle, qu'est-ce qui s'est passé, etc. Et parfois même, les intervenantes vont être appelées à témoigner en cours. Alors, leur présence fait une énorme différence, je te dirais.
0: On parle des organismes, je comprends. J'imagine facilement les maisons d'hébergement qui vont accueillir les femmes, mais je comprends que ça va au-delà de ça. Il va y avoir un support psychologique, il va y avoir des professionnels en lien au milieu de la santé, je comprends bien.
1: Absolument. Il peut y avoir des intervenants du SUS, il peut y avoir le CLSC qui est impliqué, il peut y avoir des intervenantes en suivi externe dans les maisons d'hébergement. En fait, on met beaucoup d'efforts pour entretenir et maintenir des liens étroits avec nos organismes, nos partenaires, si on veut. On veut s'assurer, d'une part, que nos services soient bien connus et compris, parce que parfois, il y a des nuances à faire entre un mandat de pratique privée puis un permanent de l'aide juridique. Alors, on fait en sorte que nos avocats et avocates connaissent les ressources disponibles, parce que c'est essentiel. essentiel. Puis on développe des partenariats concrets. Ce que ça veut dire, c'est que faut mettre du temps, faut entretenir ces relations-là, faut les consolider. Et ça nous permet, en fait, d'être présents sur le terrain ensemble avec ces partenaires-là. Par exemple, on a le YWCA, je me trompe des fois, le Carré-Saint-Laurent, Transit 24, Athéna, la Maison d'Alose et d'autres. En fait, chaque bureau travaille avec des partenaires adaptés à sa réalité, des partenaires ciblés dans son secteur.
0: Selon leur secteur.
1: Exact.
0: C'est vraiment un travail d'équipe, un travail de collaboration avec ces organismes-là.
1: Absolument. Fait que pour ma part, redonner du pouvoir aux victimes, c'est vraiment au cœur de notre travail, parce que c'est vraiment en travaillant ensemble qu'on peut mieux soutenir les victimes.
0: Parfait. On voit que c'est des dossiers qui nécessitent une attention particulière. On a parlé de la collaboration avec les organismes. Pour les avocats, les avocates, ce serait quoi les défis qui viennent avec la représentation d'une clientèle victime de violences conjugales?
2: Alors, écoute, Jean-Benoît, les défis sont nombreux, mais avant tout, je te dirais que c'est important d'avoir des avocats, avocates qui sont dédiés. On a des avocats qui ont développé de l'expertise, qui ont la compétence à l'aide juridique, qui travaillent en collaboration et en concertation pour bien servir cette clientèle-là qui est vulnérable et fragilisée. Donc, la complexité des dossiers, c'est notamment que la preuve à faire peut être plus complexe. Il y a une multitude de domaines de droit à couvrir, comme je l'ai mentionné précédemment, et Marie-Pierre également. On a le domaine du droit familial. Il peut y avoir un dossier ouvert à la Cour du Québec en matière de jeunesse parce que la DPJ est impliquée. Il y a des problématiques en logement. Parfois, il y a des dossiers au criminel parce qu'il y a des plaintes croisées. Chacun a déposé des plaintes au criminel. Ou encore, on a des dossiers à l'immigration pour le statut migratoire précaire. Ou encore des dossiers en administration. Donc, il faut bien comprendre la situation, prendre le temps, avoir beaucoup d'écoute avec ces clientes-là et prioriser les démarches et protéger les victimes, protéger les enfants. Et vous savez, il faut toujours agir dans l'urgence pratiquement parce que, comme j'ai mentionné précédemment, il va falloir faire sortir le conjoint de la maison. Il faut parfois aller chercher une ordonnance civile de protection parce que là, le conjoint est harcelant, il faut faire cesser ce harcèlement-là. Et il faut aussi des fois avoir un interprète parce que, vous savez, ça peut être des nouvelles arrivantes qui ont besoin d'un interprète parce qu'elles ne parlent ni le français ni l'anglais. Et encore, il faut respecter notre mandat parce que c'est la cliente qui nous donne le mandat. Il faut respecter son rythme. Ce que la doctrine dit, là, c'est que ça peut prendre 8 fois avant qu'une victime décide de quitter définitivement un conjoint qui est violent. Donc, ce qu'il faut comprendre, c'est qu'on peut commencer des procédures. On est à la cour, on a déposé une demande de divorce et la cliente va se désister tout simplement parce qu'elle va être retournée vivre avec son conjoint. Et il faut accepter ça, il faut suivre son rythme. Il faut aussi avoir son accord parce qu'il faut alléguer
1: la violence
2: dans nos procédures. Et parfois, on va le faire de façon sommaire et puis on le fera de façon plus détaillée s'il y a contestation. Parce que des fois, vous savez, ces conjoints-là aussi ne vont pas nécessairement contester et on peut obtenir des demandes par défaut. Alors, écoute, si tu me permets, c'est preuve qui est difficile parce que aussi la violence conjugale, c'est sournois. Des fois, c'est juste de la violence psychologique ou des fois, ben, c'est du contrôle coercitif.
0: On en a parlé tantôt, c'est pas nécessairement. Ça peut être un ex-conjoint, ça peut être sur une longue période, donc ça complexifie les choses.
2: Oui.
0: Vous êtes toutes deux bien impliquées à ce niveau-là, au niveau de l'aide qu'on apporte à nos avocats. Est-ce que vous auriez quelques exemples concrets de réalisations qui ont été faites à l'aide juridique de Montréal-Laval?
1: Oui, absolument. Puis on en est fiers, d'ailleurs. Nathalie et moi, on a travaillé fort. Il y a plusieurs initiatives qu'on a mises en place dans les dernières années pour mieux soutenir les avocats et les avocates de nos équipes. D'abord, on a créé le comité VCVS pour, je vais le préciser, violences conjugales et violences sexuelles, il y a environ 2 ans. C'est un comité composé d'avocats et de Nathalie et moi comme directrice de bureau. Et son rôle, je dirais, il est vraiment central. Il permet de faire une vigie des développements législatifs et jurisprudentiels. On essaie de partager aussi les bonnes pratiques de nos avocats terrain, mais aussi on vise à mettre... Ah, pardon. On vise à mettre sur pied des formations adaptées à la réalité du terrain. Je pensais que tu m'interpellais, Jean-Benoît, désolée. Alors, on vise à mettre sur pied des formations adaptées à la réalité du terrain, pardon. Et on vient d'ailleurs de terminer le mois de la VC au CCJM où plusieurs formations ont été offertes. On a aussi développé, donc en plus du guide VC, on a un canal VC, un canal de discussion VC-VS qui va être un peu plus mis en... Comment on dirait ça, Nathalie?
2: Mis de l'avant
1: bientôt, oui. Qui permet aux avocats d'échanger entre eux, de poser des questions, de briser un peu l'isolement, parce qu'on peut parfois se sentir isolé par rapport à ces dossiers-là qui sont complexes. On a aussi ajusté... J'ai-tu encore du temps? Quelques secondes.
0: OK. Oui,
1: on a en plus ajusté notre façon de recevoir les personnes pour permettre que nos clients, dans ce type de dossier, aient plus de temps. On a déployé des plages un peu plus longues, des plages horaires de 1 heure ou 2 plages de 20 minutes. Parce qu'on sait que pour établir un lien de confiance, bien, ça prend du temps.
0: Alors que généralement, quand on reçoit le client au départ, on est plus dans 15-20 minutes. On se donne plus de temps pour discuter avec la personne, qui est parfois qu'une intervenante aussi. Ça nous prend plus de temps pour comprendre la situation. Donc, beaucoup de choses mises en place pour aider nos avocats, nos avocates. On va passer à la pause musicale. C'est toi, Marie-Pierre, qui a choisi la chanson. Est-ce que tu peux nous la présenter?
1: Oui. Écoutez, j'ai pensé à une chanson pertinente. J'avais plein de chansons en tête. J'avais « Les filles montagnes » de Viviane Audet. J'avais « Se tenir debout » de Fred Pellerin. Finalement, j'ai arrêté mon choix sur « Dommage » de Big Flo et Oli. Parce que ça m'a interpellée par ses paroles. Cette chanson-là nous raconte plusieurs histoires de vie, dont une qui évoque une situation de violence conjugale. Ce qui me frappe vraiment, c'est à quel point tout est dans la nuance dans cette chanson-là. On comprend la peur, on comprend l'hésitation, le moment où la personne aurait pu partir, mais ne le fait pas. Puis c'est exactement, Jean-Benoît, ce qu'on vit sur le terrain. C'est pas simple de partir. Alors, bonne écoute.
0: Merci.

0: Alors, on est de retour avec Nathalie Marois, Marie-Pierre Marquis. J'aimerais qu'on parle de Rebâtir, un programme de la Commission des services juridiques. Ce n'est pas nous à l'Aide juridique de Montréal qui gérons, mais on est en étroite collaboration avec eux. Nos avocats sont en étroite collaboration. Marie-Pierre, je sais que tu as travaillé pour Rebâtir. Est-ce que tu peux nous expliquer qu'est-ce que c'est?
1: Oui, bien sûr. J'ai adoré mon expérience d'ailleurs. Je vous en parlerai dans quelques secondes. Rebâtir est né à la suite du rapport Rebâtir la confiance, c'est pour ça que ça s'appelle Rebâtir, qui a été déposé en 2020. Et ensuite de ça, suite à ce rapport-là, il y a eu création de l'équipe Rebâtir le 27 septembre 2021. Et j'ai pris le temps hier soir de vérifier auprès de Maître Richer, qui m'a confirmé que depuis leur création, ils ont donné 107 000 consultations aux victimes à 24 900 victimes. Alors, c'est un programme qui est majeur. C'est un programme qui, maintenant, est géré par la Commission des services juridiques avec lequel on collabore étroitement. Je vous rappelle le numéro, c'est 1-833-732-2847 ou rebâtir.ca.
0: Et tu nous dis que c'est des consultations?
1: C'est ça. Concrètement, Jean-Benoît, c'est une ligne de consultation gratuite pour les victimes de violences conjugales et sexuelles ça donne accès à jusqu'à 4 heures de consultation juridique gratuite avec un avocat, et ce, peu importe les revenus.
0: OK, donc tout le monde a accès à ça.
1: Exact. Les personnes sont jumelées avec des avocats spécialisés selon leur situation. Ce que j'ai apprécié de mon expérience, c'est que, par exemple, lorsqu'on recevait un appel d'une dame, généralement c'était une femme, victime de violence en droit familial, qui avait des questions sur le partage ou les biens, récupérer ses biens meubles, par exemple, bien, s'il y avait également un enjeu de protection de la jeunesse ou d'immigration ou d'IVAC, ce que je pouvais faire, c'est interpeller un collègue du domaine précis, et ça faisait en sorte qu'on avait une super collaboration vraiment interdisciplinaire pour accompagner cette cliente.
0: Et avec la collaboration qu'on a avec eux, je comprends qu'une fois que les consultations vont de l'avant, s'il y a judiciarisation du dossier, Rebâtir va communiquer avec nos avocats, nos avocates, puis on va pouvoir aller de l'avant.
1: Exact. Alors, comment ça fonctionne? On était tous en télétravail. On était une équipe d'environ 20 quand j'ai fait l'expérience pendant à peu près un an en 2023. Et ce qui était riche, c'est ça, c'est que le client appelle et on donne la consultation juridique. Et par la suite, lorsque le ou la cliente est prête à prendre des procédures, nous, on pousse la fiche dans une plateforme, là, Zoho, pour pas la nommer, vers le CCJ compétent. Parce que c'était un service de consultation téléphonique à grandeur de la province. Alors, je salue mes collègues en passant. Je les adore. Voilà. Fait que pour nous, Rebâtir, c'est vraiment un partenaire clé.
0: Super. Puis au-delà de ça, je vais aller avec Nathalie rapidement. Est-ce qu'on a d'autres changements dans législatif ou des programmes comme ça qu'on pourrait parler qui améliorent la situation?
2: Oui, écoute, la situation évolue beaucoup. Hein. On a un gouvernement qui est très... qui est proactif en matière de violence conjugale. Donc, je te dirais que la société évolue, il y a moins de tabous relativement à la violence conjugale, d'où cette conscientisation collective, sociétale, de mettre en place des projets de loi. Alors, il y a eu de nombreux projets de loi qui ont été mis de l'avant, et l'objectif, c'est de mettre en place des mécanismes de prévention et de protection de la violence conjugale. Donc, on a notamment mis en place des mesures

0: à mettre un frein aux nombreux féminicides qu'il y a eu. Alors, il y a aussi la possibilité d'avoir un avocat paravent dans les dossiers. Donc, l'avocat paravent, c'est l'avocat qui, notamment les avocats de l'aide juridique, sont souvent nommés comme avocat paravent dans les dossiers. Alors, lorsque la partie non représentée en matière familiale ou en matière de jeunesse doit contre-interroger une victime, on laisse plus l'agresseur contre-interroger la victime et à ce moment-là, c'est l'avocat qui va le faire. Donc, ça, c'est une mesure de protection.
1: On met en place beaucoup de choses toujours pour protéger la victime.
2: Tout à fait.
1: Tribunal spécialisé, les mesures de protection, c'est un peu la même chose avec la loi Gaby Renault, je comprends qu'il s'en vient.
3: J'ai le goût d'ajouter, Jean-Benoît, notre super équipe d'avocats terrain vraiment aide en ce sens-là, à faire avancer le droit en matière de violence conjugale et à rendre les parcours plus sécuritaires puis plus humains. Puis c'est vraiment un privilège de pouvoir en faire partie.
1: Génial. C'est déjà le mot de la fin. On aurait pu en parler pendant des heures. Ce qui ressort de notre discussion aujourd'hui, c'est que la violence conjugale a plusieurs facettes, que les professionnels travaillent dans un contexte difficile de défis humains, sociaux. Maître Nathalie Marois, Maître Marie-Pierre Marquis, merci d'avoir accepté l'invitation d'aujourd'hui. Merci de votre implication. On se retrouve un mardi sur deux, maintenant de 11h30 à midi, sur les ondes de CIBL 101.5, pour vous présenter d'autres parcours de personnes engagées qui mettent l'accès à la justice au cœur de leur pratique.

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1: Bonjour et bienvenue à L'Effet durable, l'émission de la Maison du développement durable sur les ondes de CIBL 101.5. Et c'est aujourd'hui notre dernière émission de la saison. Il y a toujours un petit bout de nostalgie. Je croisais Maïté Bellemire tout à l'heure au café avant de venir ici. Puis on se disait, ouais, il y a toujours une petite nostalgie de terminer comme ça. Alors, pour aujourd'hui, on a encore un programme bien chargé et bien... Ouais, c'est ça, riche en informations. On aura un trio d'informations sur l'actualité environnementale en deuxième partie, en deuxième heure avec Patricia Clermont, Louis Couillard et Ashley Torres pour nous parler de un petit résumé de ce qui s'est passé au printemps. Qu'est-ce qui nous attend cet été? Quoi surveiller dans les semaines et les mois à venir? Et en première partie, Maïté Bellemire nous offrira sa dernière chronique de cette saison pour aborder l'empreinte carbone de la Coupe du Monde, de la FIFA. Donc oui, j'ai hâte d'entendre les détails sur cette empreinte carbone. Et pour commencer, on est avec Cécile Arnold. Donc, on termine aujourd'hui notre série sur l'intelligence collective. Donc, Cécile, bonjour déjà.
2: Bonjour, bienvenue. Maud, et merci de m'accueillir pour cette dernière émission de la saison. Je me sens très choyée.
1: Moi, je trouve toujours que c'est quand même un petit moment festif, tu sais, à célébrer ensemble cette petite fin de cycle. Donc, dans les deux chroniques précédentes, on a parlé de ce qu'est l'intelligence collective, pourquoi elle est devenue essentielle aussi dans un monde complexe et comment elle transforme le rôle du leader. Là, il y avait quelques questions plutôt qui demeurent. À quoi ressemble concrètement, ça ressemble dans une organisation concrètement et comment est-ce qu'on fait pour mobiliser l'intelligence collective, mais au quotidien?
2: Oui, exactement. T'sais, on a parlé de la théorie, on a parlé beaucoup de théorie, puis moi j'avais le goût de tomber un peu plus dans la pratique cette fois. T'sais, je l'ai dit, l'intelligence collective, on a souvent l'impression que c'est... quelque chose où tout le monde donne son opinion, ça part dans tous les sens. Non, je l'ai déjà dit, ça demande des méthodes, des approches très structurées. Puis aujourd'hui, je voudrais en aborder deux. La première, c'est l'agilité. Mmh. Puis la deuxième, ce sera ce qu'on appelle les fresques collaboratives.
1: OK. Peut-être commencer avec l'agilité. C'est un mot qui est bien employé, qu'on voit un peu partout. Qu'est-ce que ça veut réellement dire, de l'agilité?
2: Ben, en fait, l'agilité, c'est déjà une des méthodes qu'on peut l'avoir, où on peut voir l'intelligence collective au quotidien. Mmh. Ça vient du domaine des technologies, c'est né il y a très, très, très longtemps, bien avant 2001, qui est la naissance de Scrum, etc. Mais ça fait beaucoup plus d'années qu'on utilise ça. C'est à un moment donné où les entreprises se sont rendues compte que leur logiciel informatique, ils étaient très peu utilisés par rapport à tout l'argent qu'ils avaient dépensé. Mmh. Si je prends le cas d'Excel, je sais pas toi, mais moi, Excel, puis je suis une bonne utilisatrice d'Excel, là, je l'utilise à peu près à 5%.
1: Ah oui.
2: Imagine l'argent que Microsoft a dépensé.
1: Pour tout déployer.
2: Ouais.
1: OK, ouais.
2: Fait que, tu sais, ils se sont rendus compte que ça n'avait pas d'allure de tout mettre d'abord, puis ensuite de construire. Ils se sont dit, on va y aller avec une théorie qui ressemble un peu plus à la théorie des petits pas.
1: OK.
2: Tu sais, on va faire une première version, on va lancer une première idée, on va. Puis c'est la même chose pour n'importe quelle transformation, dans le fond. Tu sais, on lance une première idée, on regarde. On montre aux utilisateurs ou aux personnes qui sont concernées, on reprend leurs commentaires et puis on analyse et puis on adapte et on recommence et on recommence et on recommence. Et on fait des petits et des micro-changements, ce qui permet en bout de ligne de faire des énormes changements.
1: Donc, on apprend finalement en avançant dans le processus.
2: Oui, bien souvent, j'aime dire qu'on construit l'avion au fur et à mesure qu'on vole ou la piste d'atterrissage au fur et à mesure qu'on atterrit.
1: Ouais.
2: C'est exactement ça. Puis on voit bien dans cette méthode-là, on n'a pas juste les experts ou juste la direction qui donne ses idées. T'sais, oui, ils vont donner la directive, mais on va aller questionner tout le monde, les équipes, les clients quand il y a des clients, les utilisateurs, toutes les personnes concernées en fait. Donc l'idée en fait, c'est d'apprendre rapidement et pas de réussir du premier coup, une fois de plus. Donc l'agilité, elle se vit au quotidien dans les équipes et en particulier donc, dans les technos, mais aujourd'hui, on la retrouve partout, comme j'ai dit tantôt, dans n'importe quelle transformation, que ce soit les RH, que ce soit le commerce. Le monde, c'est pas fait en un jour, puis finalement, c'est en observant ça qu'on se dit que, hey, faudrait le faire petit pas par petit pas.
1: Effectivement. Et l'autre exemple dont tu voulais nous parler, ce sont les fresques collaboratives. J'ai l'impression qu'on en entend peut-être plus parler maintenant. À quoi ça ressemble? De quoi on parle?
2: Bien, les fresques, alors déjà, il faut savoir une chose. J'ai appris ça dernièrement, c'est que la définition du mot fresque a été ajustée dans le Petit Robert 2026. Une fresque, en général, on pense à un tableau, on pense à des choses comme ça, mais on a rajouté dans le dictionnaire que c'était également un atelier basé sur l'intelligence collective. Les premières fresques, elles sont nées en 2015. Elles traitent à peu près de 300 fresques. C'est un concept qui vient de France. Et l'idée, c'est vraiment de prendre un sujet, de prendre de la hauteur et donc de regarder ce sujet dans son ensemble. Et ensuite, une fois qu'on a fait cette prise de conscience, d'agir. Mmh. Alors, concrètement, comment ça se passe?
0: Oui, c'est
2: j'imagine
0: ça.
2: Que on tu aimerait te poses savoir. La question.
0: Cette fresque-là de l'intelligence collective, par exemple.
2: Ouais, ben,
0: ou autre ben,
2: je vais
0: type
2: de
0: fresque.
2: Moi, je vais parler de la fresque du sexisme oui. parce que, tu sais, on l'a dit, je suis coach, je suis consultante spécialisée en équité, diversité et inclusion et c'est la fresque que moi, j'anime le plus souvent, autant auprès du grand public que dans les organisations.
0: Ouais.
2: Et en fait, tout commence dans les organisations. Quand j'arrive, je leur pose la première question, c'est pourquoi les inégalités entre les hommes et les femmes persistent encore aujourd'hui dans les milieux de travail?
0: Déjà, c'est une grande question.
2: Oui, exactement.
0: Qui peut être complexe à répondre.
2: Elle est complexe et c'est pour ça que justement, on a besoin de faire appel à l'intelligence collective parce qu'en fait, on connaît tous du sexisme, que ce soit nous les femmes, que ce soit les hommes d'une autre manière, parce que des fois, simplement, parce qu'ils nous en font vivre. Et tout ça, ça a un impact. Et donc, on va passer 3 heures avec les participantes et les participants à explorer ensemble justement la mécanique du sexisme, donc d'où ça vient, où ça va, pourquoi on en parle encore aujourd'hui. Etc. On va parler des stéréotypes, parce qu'en fait, tout ça, c'est souvent très stéréotypé, des biais inconscients qu'on n'a pas, donc justement, pour faire émerger ces biais, on va parler de normes sociales, on va parler de comportements du quotidien, et puis, on va découvrir ultimement, c'est quoi les impacts sur les carrières, l'organisation, etc., etc.
0: Vraiment intéressant et tellement d'aspects à explorer comme ça. Donc, c'est pas comme une formation traditionnelle que les gens pourraient recevoir. On est assis, il y a le professeur, ça dure 3 heures. C'est très participatif, de ce que je comprends.
2: Oui, absolument pas. Et c'est pour ça qu'on fait appel à l'intelligence collective. C'est l'objectif de l'atelier, c'est pas de dire « Oh, les femmes, nous sommes des pauvres petites victimes. Les hommes, c'est tous des gros méchants. » Non, on n'est vraiment pas là pour désigner des coupables. Mm-hmm. On est là pour comprendre, en fait, le système.
0: Ouais.
2: Et pour ça, en fait, on va faire appel à la réflexion, on va demander aux participants de partager leur expérience, leur point de vue, les réalités différentes finalement de ce qu'ils vivent. Et puis, tout ça, ça va permettre des prises de conscience. Et d'un seul coup, moi, je le vois dans mes ateliers, j'ai le souvenir comme ça d'une personne qui me disait « Ah, je réalise à quel point le fait d'avoir coupé les cheveux de mon enfant » quand il avait 2 ans, parce que j'en avais marre de me faire dire au parc que c'était « Oh, la jolie petite fille », alors que c'était un petit garçon, c'est encore très vivant pour moi et très souffrant parce qu'il avait des belles boucles et il les a perdues. Mmh. C'est des petits détails comme ça, mais qui d'un seul coup font évoluer la chose et qui font se dire « Ah ben ouais, pourquoi un petit garçon, il ne pourrait pas avoir ces belles boucles ? Pourquoi ce serait forcément une petite fille ?»
0: Et qu'est-ce qui se passe après ces réflexions-là, avec les équipes, avec les groupes que tu mènes? Qu'est-ce qui se passe après ça?
2: Ensuite, une fois qu'on a fait cette prise de conscience, puis que, tu sais, elle s'est vraiment ancrée parce qu'on a entendu quelque chose, on a un humain qui nous a partagé quelque chose, c'est pas juste du fla-fla et du frou-frou, en fait, les participants, ils vont se mettre à développer des actions concrètes. Ils vont réfléchir ensemble à qu'est-ce qu'on pourrait faire. Des fois, la seule action qu'ils me proposent, souvent, il y en a plein des actions, mais une des actions qu'ils proposent, c'est de dire, et si on offrait cet atelier-là à l'ensemble des salariés? L'atelier, il est fait pour 10-20 personnes maximum. Et d'un seul coup, ils disent, et si on le donnait à tout le monde? Ils vont se poser vraiment la question de la mise en œuvre, puis ils s'engagent tous. C'est pas juste la direction qui, d'un seul coup, arrive avec une grande idée, une stratégie, puis les gens en bas comprennent pas. Mais là, comme on a acquis un langage commun, comme on a tout fait ensemble, finalement, tout le monde est willing d'agir, puis de faire les petits pas, parce que c'est ça aussi qu'on va chercher avec eux, c'est de voir c'est quoi le prochain petit pas que tu peux faire.
0: Ouais.
2: Tout simplement.
0: Donc, aller chercher chacun de ces petits pas ensemble.
2: Ouais,
0: et toi,
2: exact.
0: C'est ce que tu offres, dans le fond, avec Arcio Stratégie? Est-ce que c'est ce que tu proposes?
2: Oui,
0: pour
2: alors moi, je propose principalement des fresques du sexisme, mais tu sais, il y a plein d'autres formats où on peut retrouver l'intelligence collective et que j'anime également, tu sais, comme dans les lacs à l'épaule. L'atelier se fait très, très bien d'ailleurs. dans un lac à l'épaule pour une planif stratégique, mais dans des ateliers d'innovation qui n'ont pas forcément à voir avec le sexisme. Tu sais, j'arrive avec ma posture de facilitatrice, puis je vais monter un atelier, par exemple, pour des gens qui viennent de différents pays et qui ont à travailler ensemble. Donc, de la cohésion d'équipe, des communautés de pratique et même des coachings de groupe. Et d'ailleurs, à la rentrée, je lance un nouveau service en coaching et je vais aller faire du coaching de groupe ou du co-développement pour les femmes qui aujourd'hui, le leadership, il est purement masculin, quoi. Il est très masculin. On parle très peu encore de leadership féminin. Donc, l'idée, c'est de les aider à développer leur leadership féminin pour qu'elles arrêtent de se suradapter, de s'épuiser, de tomber malade, de ne pas vouloir être dirigeante parce qu'elles ont des charges mentales comme ça, etc., etc. Fait que moi, j'invite tout le monde à venir suivre mon infolettre. Sur le site www.arthiostratégie.com, vous pourrez vous inscrire. Moi, je vais vous tenir au courant de la prochaine fresque qui aura lieu. Il y en aura forcément une à l'automne. On n'a pas la date, mais probablement, on va en avoir une à l'automne avec la Maison du Développement Durable qui nous accueille très, très régulièrement. Fait qu'allez suivre leur infolettre aussi. Et puis également pour avoir du nouveau par rapport à ces séances de coaching à destination des dirigeantes ou des femmes qui aspirent à devenir dirigeantes.
0: Merci Cécile d'aborder ces sujets brûlants avec nous, puis dont on a besoin d'avoir des alliés dans d'autres univers aussi qui peuvent nous aider puis nous soutenir dans ces processus-là. Alors, merci d'être là pour ça.
2: Merci. Je voudrais juste, si c'est possible, rajouter
0: bien sûr
2: une dernière chose qui est hyper importante, que je voudrais que les auditeurs retiennent, c'est les problèmes complexes ne se résolvent pas seuls. Mais ils se résolvent pas non plus grâce aux experts, mais parce qu'on est tous ensemble et parce qu'on agit tous ensemble et qu'on pousse le bateau dans le même sens.
0: Ah oui, absolument. Ouais. Belle conclusion à cette série de chroniques. Merci. Merci Cécile, ça applaudit en régie. Là, les gens sont contents.
2: Merci Maud, merci à tous.
0: Passe un très bel été Cécile.
2: Également.
0: Merci. Et maintenant, on passe à Maïté Belmire. Bonjour Maïté. Donc, journaliste, chroniqueuse, recherchiste, habituée de l'effet durable. On parle de quelque chose de peut-être clivant un petit peu ici aujourd'hui
3: en
0: avec
3: tout cas dans ma vie, oui.
0: Sur la FIFA.
3: Exactement, je vais vous parler de la Coupe du monde de soccer qui se tient en ce moment, qui est absolument pas quelque chose dont je suis une adepte.
0: Okay.
3: Je fuis même ces événements, mais écoute, j'étais à Toronto en fin de semaine, pas pour ça, donc j'ai pu un peu prendre le pouls de cette compétition mondiale qui se tient au Canada, à Vancouver et Toronto. Et en fait, Montréal ne fait pas partie des villes hôtesses pour plusieurs raisons, et je vais commencer par parler de ça. Donc en fait, Montréal s'était portée candidate initialement. Donc ça, c'est des négos qui datent parce qu'on parle de 2017-2018.
2: Ah oui, ça se prépare longtemps d'avance.
3: La Coupe du Monde, c'est tous les 4 ans.
2: Ouais.
3: Et en fait, il s'avère qu'on fait des projections, des estimations de coûts, et on répond au cahier des charges très sévère, très exigeant de la FIFA. Finalement, en 2021, Montréal se retire suite au retrait de l'aide financière de la province qui dit « Non, nous, c'est trop de budget ». On se retire et donc Montréal a dit si Québec se retire, nous aussi on arrête. À cette époque, on parlait d'une facture de 50 millions qui était passée déjà à 100 millions de dollars.
0: Wow, ok.
3: Bref.
0: Un gros budget.
3: Ouais. Donc il était question d'investir. Alors les stades existent pour cette Coupe du Monde. Montréal, il y avait forcément des investissements en termes de rénovation pour répondre aux critères, aux exigences, notamment on pense au parc olympique qui a besoin de... Voilà.
0: Un petit peu d'amour.
3: C'est ça. Et aussi, il y a une clause très intéressante, je pense, qui a beaucoup pesé dans la balance, dont on a moins parlé, c'est la clause blackout de la FIFA qui interdit en fait aux villes hôtesses d'avoir des événements concurrents.
0: Ah.
3: Et d'avoir des événements concurrents qui ont des commandites du même niveau.
0: Oui.
3: Donc ça aurait pu compromettre en fait l'AF1, le Franco, le Jazz, bon bref. Évidemment, c'était pas...
0: C'est assez strict, hein.
3: Ouais. Alors ils ne demandent pas d'annuler, mais en même temps, on ne peut pas avoir un événement de cette ampleur-là en même temps que la FIFA.
0: Ok.
3: Donc c'est certain qu'on n'allait pas se priver de ces événements-là à Montréal. Mais ça n'a jamais été clairement communiqué par la ville de cette manière-là, mais c'était...
0: Mais c'est quand même une bonne nouvelle donc que Montréal se soit retiré, notamment pour ce que tu nommes en termes des franco, du jazz, des événements de qualité culturelle. Là,
3: exactement. Moi, je ne suis pas mécontente. Je t'avoue que ça ne se soit pas fait. Je préfère aller voir des festivals. Bon, la F1, Perso, j'y tiens pas plus que ça, mais bon. Puis c'est surtout des coûts, c'est pharaonique. Là, Vancouver, les estimations cumulées, donc ça inclut la sécurité, les infrastructures, ça se rapprocherait de 700 millions de dollars. Puis on parle de 7 matchs. C'est beaucoup d'argent.
0: Ça fait cher du match.
3: Ouais. Donc c'est sûr que aujourd'hui, la décision du retrait de Montréal comme candidate de ville hôtesse s'est fait sous l'ancienne administration.
2: Oui.
3: Donc c'était à l'époque de Valérie Plante. Puis en fait, Soraya Martinez-Ferrada, elle est vraiment déçue.
2: Ah,
3: que Montréal ne soit pas une ville hôtesse.
2: Okay.
3: J'ai trouvé un extrait d'une discussion dans le balado qui s'appelle « Sans limite » de Hugo Girard. Ça date d'avril. Donc c'est vraiment très récent. Puis je la cite. « C'est clair qu'on est passé à côté. Quand j'ai su que Montréal avait décliné, ça m'a brisé le cœur. Quand on voit ça en termes d'investissement, c'est facile de dire non. Mais quand tu vois l'investissement puis l'impact que ça peut avoir sur une ville, c'est là que je me dis qu'on passe à côté. » Oui, peut-être.
0: Ouais, ouais,
3: mais quand j'entends les chiffres, ouais, moi je veux dire avec les enjeux qu'on a aujourd'hui en termes d'autres infrastructures à rénover ou à entretenir la ville qui sont essentielles.
0: On va peut-être penser aux hôpitaux, aux écoles d'abord.
3: C'est ça, des centaines de millions de dollars pour l'accueil de supporters, même s'il y a des retombées économiques. Voilà, moi je.
2: Ouais.
3: Et donc en fait, on parle beaucoup de ce coût financier, mais pas de ce coût environnemental.
0: Mais oui, moi aussi, je suis surprise de ne pas voir ça. On dit en plus qu'il s'agirait de la Coupe du monde de soccer la plus polluante de l'histoire. C'est pas rien.
3: Exactement.
0: Pourquoi,
3: cette Coupe du monde de FIFA est une catastrophe environnementale, si je peux me permettre. Elle pourrait, d'après les estimations, émettre deux fois plus de GES que la dernière Coupe du monde qui s'est passée au Qatar. Alors, comment ça se fait ? D'abord, il y a plus de pays. On parle de 48 nations versus 32 pour il y a 4 ans. Donc, on a beaucoup plus d'équipes qui se déplacent. Le Qatar, il faut y aller, mais une fois qu'on est là-bas, c'est petit.
0: Okay.
3: Ici, on est au Canada, États-Unis, Mexique. On a des villes, des équipes et des partisans qui font 4000, 5000, 6000 kilomètres d'avion d'un match à l'autre. Et en fait, c'est vraiment là que tout explose. On estime à 9 millions de tonnes de CO2 qui pourraient être émises avec le déplacement des partisans pour aller suivre les matchs et les équipes aussi, là, forcément. Donc voilà, et donc oui, c'est vraiment, on parle de 16 villes hôtesses. On était vraiment à moins, j'ai le chiffre plus bas, je vous le dirai après. 16 contre 5 au Qatar.
0: Oui. Okay.
3: Puis on parle de 104 matchs contre 64. Bah,
0: tout est
3: presque
0: là.
3: Double.
0: Ben oui.
3: Donc évidemment qu'on a beaucoup plus de GES. Et donc en fait, en plus de. Alors ça, c'est des estimations, on pourra faire le bilan après.
0: Ouais.
3: Mais c'est sûr que on peut déjà affirmer qu'on a doublé par rapport au Qatar. Dedans, il faut aussi, il y a des estimations qui ne sont pas forcément prises en compte, comme les déplacements en voiture, qui sont faits avec des voitures peut-être plus volumineux que dans d'autres régions du monde, parce qu'on est en Amérique du Nord. Et puis, on a encore des... je vais passer trop loin. Et on a un peu des commanditaires aussi questionnables. Questionnables, pardon. Voilà.
0: Oui. Donc, dans le fond, ce que je comprends, c'est que la FIFA, elle, contrairement à plusieurs événements internationaux, n'a pas vraiment cherché à réduire ses GES. Il n'y a pas de... Il n'y a aucune loi, aucune réglementation qui vient régir ça non plus.
3: Ben, en fait, elle a la FIFA, pardon, elle a publié un plan stratégique qui vise, donc ça a été publié, ça a été présenté à la COP26 de Glasgow en 2021. Puis l'idée, c'était d'ici 2030 de diviser par deux les émissions de GES de la Coupe du Monde.
0: Oui.
3: 2030, c'est bientôt.
0: Ben oui.
3: Mais là, on est censé diviser par deux, mais elle a doublé, en fait, par rapport à la dernière. Donc, je ne sais pas trop comment ils gèrent leur stratégie. Et à plus long terme, en 2040, on voudrait atteindre la neutralité carbone. Bon. Ça implique aussi d'avoir des compensations de GES qui soient faites par la FIFA pour les parties qui ne peuvent pas être réduites. Ça, pareil, il semblerait que le budget qui soit alloué à cette compensation ne l'est pas vraiment, puis qu'elle est vraiment minime. Donc, bref, en fait, il y a comme une stratégie qui a été rédigée, qui a été présentée à une COP. Puis là, en fait, on fait rien
0: pour.
3: c'est assez surprenant parce qu'effectivement, ils sont conscients de l'impact environnemental. Puis ça a l'air qu'ils se sont fixés des objectifs. Mais voilà. Donc là, avant le... Comment on parle comment, d'engagement qui était présenté il y a 5 ans.
0: Ouais.
3: Et d'objectifs à atteindre d'ici 4 ans. Mmh. Puis en fait, on n'a aucune, là concrètement, action qui est, qui est menée. Et puis bon, il y a aussi une différence avec le Qatar, c'est qu'on avait des pôles d'émissions de GES qui varient vraiment d'une compétition à l'autre. Mmh. C'est-à-dire que, par exemple, on a des compétitions où il faut faire beaucoup construire beaucoup d'infrastructures, ce qui n'était pas le cas pour cette Coupe du Monde. On a plutôt rénové, mais on a beaucoup plus de déplacements. Donc au final, c'est pas mieux.
0: Non, c'est ça.
3: Voilà, et donc la typologie des véhicules, je vous en ai déjà parlé.
0: Oui.
3: Donc en fait, on peut simplement se poser la question de la bonne foi de la FIFA, parce que de toute évidence, il n'y a aucune initiative qui est comme vraiment mise en place pour atteindre ces objectifs-là. Mmh. Et on continue de librement organiser des événements aussi polluants que cela, malgré des ambitions et des objectifs présentés dans des COP. Donc voilà, donc ça ne m'aide pas à faire avoir moins de scepticisme par rapport à cette compétition.
0: Oui.
3: Ceci dit... On est quand même content d'avoir plus d'équipes pour Haïti et Curaçao, par exemple.
0: Oui.
3: Hein, on ne va pas enlever ça.
0: Ouais.
3: Et puis, par rapport à la ville de Montréal, on peut se poser la question, si Montréal avait fait partie de l'itinéraire des matchs et avait été une ville hôtesse, est-ce qu'on aurait encore plus augmenté ses GES ? Parce qu'on aurait rajouté encore, parce qu'on s'entend qu'entre Vancouver et Montréal, c'est la même distance qu'entre... je pense presque Paris et Montréal, là. Donc, c'est vraiment des très, très, très longues distances.
0: Oui.
3: Donc, c'est peut-être un mal pour un bien d'un point de vue de l'émission des gaz à effet de serre de cette compétition. Mais aussi, on est très content de pouvoir profiter des festivals.
0: Oui, surtout.
3: Et donc, juste cette semaine à Montréal, j'ai fait la liste. Vous avez le Festival Electra Montréal Baroque, Minifest, le Festival de musique de chambre, il y a Pique-nique électronique qui a commencé, le Festival Fringe et évidemment les Franco. Donc en fait, on vous invite à ne pas être déçus que Montréal ne soit pas une ville hôtesse et aller profiter des festivals en fait qui peuvent tenir avoir lieu comme on aime qu'ils aient lieu au mois de juin parce qu'on attend ça à travers la ville de Montréal.
0: Absolument d'accord avec toi, Maïté. Puis c'est sûr que, tu sais, on pourrait se pencher, tu sais, tu le disais, tu sais, il faut penser aux équipes que ça permet d'ajouter, le format de cette année pour la FIFA. C'est sûr qu'il y a des aspects positif à travers tout ça. On peut penser aux villes hautes qui ont pu investir de l'argent dans de la rénovation d'infrastructures. T'sais, on peut pencher de ce côté-là, mais en même temps, le poids environnemental est tellement grand que c'est difficile, je trouve, d'y trouver... c'est ça, l'espèce de contrebalance positive.
3: Aussi, si tu lis, quand on lit un peu les experts qui regardent, les retombées économiques sont calculées par la FIFA.
0: Ah oui.
3: Donc c'est eux qui vous disent en gros, ah, nous on a compté que ça va vous ramener autant.
0: Ouais.
3: En vrai, tout est gonflé.
0: Sur base, ouais.
3: Tout est gonflé par la FIFA.
0: Ben oui.
3: Et tout est minimisé quand on parle d'impact environnemental. Donc en fait, non, ça marche pas.
0: Non, finalement, il n'y a pas grand-chose de positif, malheureusement, là-dedans, à part le fait qu'il y a plus de représentativité d'équipe.
3: Oui, oui, oui.
0: Puis encore là, peut-être d'autres moyens de faire, mais bon, je vous ramènerai peut-être au livre d'Éco-Société, Le revers de la médaille, qui en dit long sur ce genre d'événement sportif. Puis là, c'est des nouvelles données qui n'étaient pas à la portée de l'auteur, évidemment, là, Laurent Castagnède, concernant ça, parce que c'est tellement gros.
3: Oui, c'est ça. Là, c'est pour l'instant des estimations.
0: Oui.
3: C'est sûr qu'il y aura un bilan qui sera fait, puis on pourra en parler plus précisément après la compétition.
0: Après coup, mais à suivre. Donc, merci Maïté, c'était vraiment super intéressant.
3: Avec plaisir.
0: Comme chronique.
3: Mais vous avez le droit de regarder les matchs quand même.
0: Ben oui, ben oui. c'est pas une interdiction, mais allez profiter, allez profiter quand même de la vitalité culturelle de notre ville, s'il vous plaît. Donc, je te souhaite un super bel été,
3: oui,
0: Maïté.
3: Merci.
0: On se retrouve à l'automne, j'espère.
3: Avec plaisir.
0: À très bientôt. On s'en va vers une courte pause et tout de suite après, on se retrouve avec notre trio sur les informations environnementales et quoi suivre comme dossier cet été. À tout de suite.
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0: Nous voici de retour à l'effet durable sur les ondes de CIBL 101.5. Et là, on est avec un super trio, là, vraiment hot. Puis je suis vraiment contente de les avoir pour cette dernière partie de notre dernière émission de la saison. Donc, je vais les présenter d'emblée pour qu'on puisse ensuite plonger dans cette discussion sur l'actualité environnementale. Donc, on est avec Patricia Clermont, qui est responsable de l'Association québécoise des médecins pour l'environnement, que vous connaissez peut-être sous l'acronyme de l'ACME. Bonjour, Patricia.
18: Salut.
0: Merci d'être là. Sinon, on a aussi à la table Louis Couillard, qui est responsable de la campagne climat-énergie à Greenpeace Canada. Bonjour.
19: Bonjour.
0: Merci d'être avec nous. Et puis Ashley Torres, qui est chargée de mobilisation à Mer au front.
20: Bonjour.
0: Bonjour, chers collègues. Donc là, il y a beaucoup de sujets. Il y a des sujets. On a choisi de vous mettre ensemble finalement parce que vos sujets se répondent, vos sujets se complètent aussi et parce que de toute façon, dans tous les cas, il y a beaucoup à dire en ce moment sur l'actualité et tout ce qui se passe tellement rapidement. Donc, à qui je lance la première balle pour amorcer le sujet? Louis, veux-tu nous mettre la table peut-être sur ce qui s'est passé au printemps puis là où on s'en va?
21: On fait roche-papier-ciseau? Non, les gens ne pourront pas nous voir. Ben oui, je peux rapidement revenir sur un peu le printemps puis qu'est-ce que je vais surveiller cet été, du moins quelques petits éléments. Mais c'est sûr que là, moi, ce qui m'habitait dans l'actualité très récente, c'était la guerre au Moyen-Orient puis l'accord là, qui est en train d'être signé entre les États-Unis et l'Iran. De mon côté, j'ai regardé différentes analyses, puis ma conclusion, c'est quand même que pour ce qui en est du Canada et de notre production de pétrole et de gaz, il y a une grosse pente à remonter, dans le sens que le mal est fait, pour du moins pour la justification de l'accélération des grands projets, sans même lever le petit doigt, les compagnies pétrolières et gazières canadiennes s'en ont mis plein les poches là, dans la dernière année. Les marchés sont bouleversés, et c'est vrai que certes, notamment en Asie, là, il y a vraiment un développement, puis en Europe, il y a un développement des énergies renouvelables qui se fait en réponse à ça. Mais de l'autre côté, il y a une part du mix énergétique qui doit quand même être comblée encore par le pétrole. Et le Canada et d'autres pays, notamment en Amérique du Sud, là, viennent se positionner comme étant « Hey, mais regardez, nous autres, on en a du pétrole, on en a du gaz et il est sécuritaire. » Ça me fait un peu rappeler à The Ethical Oil and Gas, là, qui était un point de communication du gouvernement de Stephen Harper à l'époque. Mais c'est ça, il y a une pente à remonter, certainement. Donc moi, je vais suivre la situation, voir comment ça évolue parce que, bon là, les prix à la pompe vont diminuer un petit peu, mais ça demeure que l'impact sur les consommateurs va continuer à se faire. Pendant que les familles canadiennes en arrachent, les pétrolières et les gazières canadiennes, elles, continuent de s'en mettre plein les poches, alors que, dans les faits, leur production n'a pas changé pour l'instant.
0: Mm-hmm. Oui, donc un premier aspect à surveiller, puis je sais, Ashley, je te vois, avec le souhait de réagir, je t'invite à prendre la parole.
4: Mais en fait, qu'est-ce qui est étonnant, c'est que nos gouvernements ne répondent pas à cette volonté-là de comme... Tu sais, le coût de la vie qui a monté, tu sais, le prix de pétrole a monté en réponse. Puis on ne parle pas de mobilité, tu sais, d'une manière qui pourrait vraiment aller baisser le coût. Mm-hmm. On continue à juste promouvoir des fausses solutions, gaz, pétrole, il faut en plus, il faut plus de voitures. Et tu sais, le transport collectif ne fait même pas partie de ces solutions-là qu'on met à l'avant. Fait que c'est juste, c'est décourageant, tout ça.
0: Oui, sous cet angle-là. Puis du côté de l'ACMES, je sais que vous avez le regard, évidemment, de la santé publique, santé au sens large aussi. Vous avez différents dossiers aussi en termes de développement, par exemple, des énergies fossiles, etc.
6: Oui, bien, en fait,
0: comment voudrais-tu réagir à ça?
6: C'est foisonnant, en fait, parce qu'on se parle souvent sur différents dossiers qui s'articulent justement dans le contexte là, qui articule tout ça. D'un côté, on dit aux gens... en fait, on ramène leur inquiétude qu'on veut viscérale par rapport au prix à la pompe, mais en arrière, tu sais, on contribue à l'inabordabilité de la vie avec laquelle on drive, dans le fond, le recul en arrière. Puis, t'es pas rendu là encore, mais c'est sûr que nous, on regarde un peu la vitesse aussi à laquelle ce gouvernement-là... Moi, je savais de l'appeler le président Carney.
0: Oui, le ministre Carney pour...
6: Le président du Conseil d'administration du Canada.
0: Ah, OK.
6: Parce que tu sais, je pense qu'il y a... Puis aujourd'hui, justement, j'entendais à Radio-Canada une analyste, Chantal Hébert, qui soulignait, sans le nommer, tu sais, les enjeux démocratiques qu'il y a là-dedans, là.
0: Oui.
6: Parce qu'on se fait bulldozer des choses, et puis ça... Puis je remarque que dans notre milieu, ben j'entends et je suis fatiguée. Mm-hmm. C'est fatigant. Puis en plus, on est dans une espèce de vide là, en attendant les élections au Québec qui vont jouer sur le fédéral. Fait que c'est fatigant, mais c'est clair que, tu sais, on parle souvent de Trump qui est revenu avec un agenda, mais M. Carney, lui, il nous en a passé une vite aussi,
0: oui, puis oui, ils sont partis. Il y avait un bel agenda caché, bien rempli, hein, les reculs de Carney, on ne peut pas passer ça sous silence. Louis, je sais que tu en as quelques-uns à nommer.
21: Oui, bien, tu sais, je pense à chaque fois que je viens à ton micro, Maud, discute souvent des reculs. Je me rappelle l'été dernier, un peu à la même période, on était en plein dans ces cinq, là, la loi pour bâtir le Canada, donc pour accélérer les projets dits d'intérêt national. Bon, là, on se retrouve à peu près 12 mois plus tard. Le paysage politique a quand même changé. Guilbeault a claqué la porte depuis, notamment.
0: Ouais.
21: Il y a eu une année, je dirais, complète de recul. Je les nommerai pas, là, mais je m'étais fait un top 15 là, des reculs. Et boy, il y en a eu énormément. C'est comme une année complète où on était sur la défensive à se faire rouler dessus. Mais à force de jouer, je pense, sur le plan défensif, on commence à se retrouver les manches. Puis c'est comme les systèmes de jeu, comme dans le sport, là, quand tu es en défense, tu prépares l'attaque.
0: Oui.
21: Mais, là, il y a eu dernièrement la réforme des grands projets que Kanye a voulu passer à la va-vite. Mais on a réussi à mettre un frein quand même. Il y a eu une...
0: Oui.
21: Il y avait une consultation qu'on trouvait que c'était pas vraiment une consultation, mais écoute, il y a tellement de monde, notamment il y a tellement de maires au front, mais pas seulement, qui ont écrit au gouvernement Carney et qui ont dit, ben là, votre réforme, ça n'a absolument aucun bon sens.
0: Ouais.
21: Et puis ça a quand même mis un frein. Moi, je m'attends à ce que cette réforme-là revienne de plus belle avec un projet de loi à l'automne, mais au moins, le projet de loi n'a pas été passé à la va-vite juste avant le début de l'été, quand les gens sont prêts à décrocher.
0: Oui, absolument. Ashley, toi, je sais que tu t'es adressée directement à Danielle Smith sur différents projets.
4: Oui, parce qu'en plus, tu sais, on a eu une visite de Mme Danielle Smith il y a c'est déjà 2 semaines. Puis c'est quand même alarmant comme on utilise tout ça, tu sais, le discours, puis ça vient beaucoup, tu sais, avec le discours géopolitique de vouloir rapprocher le Québec à l'Alberta de manière énergétique. Mm-hmm. Quand, tu sais, c'est une fausse connexion. Nous, au Québec, on a fermé la porte à l'exploration des gaz au schiste. Mm-hmm. On a dit on n'a pas besoin d'exploration, exploitation d'hydrocarbures. On a claqué la porte à GNL Québec il y a quelques années. Tu sais, le Québec est ailleurs. Oui. Mais l'Alberta, non seulement veut que le Canada entier continue dans ses élans, dans leurs intérêts à eux, mais mm-hmm. tente de nous faire parvenir une certaine connexion qui n'existe pas mm-hmm. et que nous, au Québec, on est ailleurs et on peut continuer à être ailleurs. On n'en a pas besoin. Fait que c'est assez choquant quand on a vu l'arrivée de Daniel Smith qui vraiment tente de flatter un peu nos politiciens en leur disant « Ben, rapprochez-nous, créons des alliances. Mmh. Le Québec et l'Alberta, on a plus en commun de qu'est-ce qu'on a de différence » quand c'est complètement faux. Mmh. Fait que ça, c'est sûr que quand j'ai vu cette visite-là, mmh. ça m'a... Tout de suite, j'ai eu toutes sortes d'émotions.
0: Oui, oui, j'imagine bien, là. Puis tu exprimes bien, je trouve, ces espèces d'images qu'on peut créer qui cachent des projets qui ne sont pas nécessairement favorables au long terme ou même à court terme, puis que dont les provinces ne voudraient probablement pas si c'était exposé de la vraie manière. Mais là, ah, mais c'est une alliance, on est ensemble, sous le couvert d'une espèce de solidarité, mais
4: oui,
0: avec un dessin en arrière.
4: Cette volonté-là de le Canada fort, mais le Canada fort vient complètement connecté avec un pétrole et un gaz qui... soyons honnêtes, c'est pour l'Alberta et les retombées sont souvent pas ici.
0: Ouais.
4: Donc, c'est quand même assez choquant qu'on veuille nous remêler là-dedans quand on a eu ces débats-là. Mm-hmm. Puis, on a dit non au Québec. Puis, il me semble qu'on est ailleurs.
0: Absolument. Et de votre côté à l'Association québécoise des médecins pour l'environnement, Patricia Clermont, c'est quoi les grands projets, les réformes qui vous préoccupent? Sur quoi vous vous attelez présentement, là?
6: Bien, en fait, moi, je voulais revenir sur le fait que, tu sais, je mets beaucoup de guillemets ces temps-ci parce qu'il y a tellement de détournements des mots, tu sais, fait que des consultations jusqu'au 7 mai. Je sais que moi, justement, dans cette fatigue-là, mais surtout dans le travail incessant, tu sais, que tu te lèves le matin et tu dis « Ah oui, c'est vrai, j'ai la tête en dessous de l'eau. » Mais, tu sais, d'apprendre que Marofront, justement, équitaire, avait, tu sais, suscité 1000 mémoires à ce qui a fait reporter. Puis moi, j'ai fait un appel, puis il y a des médecins qui ont commencé à répondre, fait que... On continue, là, justement, on prépare une relance cette semaine pour dire, hey, avant juillet, parce qu'on sait, en juillet, on tombe en vacances, les bonnes intentions aussi. Mais ça, je pense qu'à travers ça, on a beaucoup de résilience, puis pas juste les groupes, évidemment, la population aussi.
0: Oui.
6: Et puis, je veux juste souligner que j'étais serrée aujourd'hui parce qu'il y a une opération à Cape qu'on a préparée, puis qui a eu lieu ce matin. C'est une conférence de presse où est-ce qu'il y a 2 jeunes Québécoises et 1 jeune Ontarienne aussi, qui ont, en fait, interpellé le gouvernement Carney face à son irresponsabilité climatique. Alors, c'est une action qui est portée par Eco Justice, appuyée par l'Association canadienne, dont la CME fait partie, des médecins pour l'environnement, et puis aussi Environmental Defense. Fait que ça va dans la foulée aussi de la jeunesse à travers le monde aussi, qui se lève debout. Puis moi, je salue ça.
0: Oui.
6: Je pense aussi qu'il y a des... Puis là, je vais le dire pas en termes d'âge, là, mais il y a des... Il y a une vieille façon de de faire de la politique, en fait, qui va se buter à ça. On avait vu Greta Thunberg. Oui. Mais là, je pense que c'est beaucoup plus délocalisé. Les jeunes, quand ils y vont, puis c'est qu'ils disent, OK, on voit que vous n'avez pas tout réussi, mais on va essayer une autre fois. Fait que ça, je trouve ça très inspirant. Puis il faut trouver des moments comme ça où est-ce qu'on se redonne du bon gaz, bon gaz, pour continuer, parce que c'est certain que moi, ce que je vois à travers le discours des compagnies, à travers la coalition gaz à laquelle surtout le gaz à laquelle on travaille aussi, mais dans le discours des policiers, il y a beaucoup d'éco-blanchiment. Puis s'il y a de l'éco-blanchiment, en fait, c'est parce qu'ils savent que ça nous préoccupe.
0: Ben oui.
6: Donc, ils sont obligés de mentir. Fait que c'est ça qui est du travail à tout le temps enlever les pleurs de l'oignon pour montrer qu'est-ce qui est au cœur de ça.
0: Oui, effectivement, sans avoir l'air, justement, d'être la personne un peu conspirationniste ou qui est comme « Oui, mais là, vous savez pas tout. »
6: Oui, exactement.
0: On peut facilement être jugé à travers ces révélations-là, hein, d'être « Vous êtes trop dramatique, c'est pas si pire que ça. » Comment on sait si c'est vrai? On doute de tout, finalement.
6: Oui,
4: non, Ashley. C'est vraiment... Puis tu sais, c'est un phénomène mondial aussi. Mm-hmm. Moi, ça me fait du bien quand je regarde ça de manière plus globale, de voir qu'il y a des gens qui se lèvent d'un peu partout. T'sais, en ce moment, il y a mon pays d'origine, en Colombie, les gazochistes, c'est un grand débat dans les élections présidentielles. Puis les gens se lèvent et se disent non, on n'en veut pas. Fait que c'est de dire on n'est pas toute seule. Puis globalement, je pense que, comme tu dis, il y a quelque chose là qui va, que les gens vont se tanner de cette accélération et cette volonté-là de nous faire un retour en arrière quand on n'est plus rendu là.
6: Puis surtout, il faut rappeler dans la foulée de ça, en fait, il y a de nombreux sondages encore récents là, cette année qui montrent que plus que la moitié, plus que les deux tiers de la population canadienne au Québec aussi est préoccupée par l'environnement, mais pas juste l'environnement. C'est toujours... ils interrelient parce qu'on fait souvent les liens, puis de toute façon, ils les constatent. Mm-hmm. Puis moi, ce qui me fait beaucoup rire jaune ces temps-ci, c'est par exemple parler à des gens qui font de la politique active puis qui se demandent c'est quoi le mystère de la caramel que de l'acceptabilité sociale. Puis moi, ce que je constate, puis pourquoi on est de plus en plus débordés, c'est que c'est lié à la santé de l'environnement qui conditionne la santé humaine, la santé de nos finances publiques qui nous permettraient de faire les choix qu'on veut faire.
0: Et de ton côté, Louis, quels autres dossiers, là, je te vois en pleine réflexion, là, t'as l'air plongé dans tes pensées.
21: Mais, c'est fort intéressant, puis ça me ramène un peu à... la visite de Daniel Smith, le provincial aussi, il y a plusieurs choses qui se sont passées dans les dernières semaines. Oui. Il y avait toute une course ou un sprint pour faire passer différents projets de loi. Le roi est mort, vive le roi. Il y a quand même le projet de loi 1 de la Constitution qui est tombé. Il y a le PL5, le projet de loi 5 qui est un peu l'équivalent de l'accélération des grands projets de C5 au fédéral. Mm-hmm. Mais là, c'était au Québec. Ça aussi, c'est terminé. Donc, il y a quand même des bonnes nouvelles parce que ces projets de loi-là menaçaient, à notre avis, les lois environnementales et encore plus larges, surtout celui de la Constitution. Donc, on est capable quand même de retrouver un certain gros bon sens environnemental de nos politiciens, mais encore, il y a aussi eu le projet de loi 11 qui a été passé là, en lien avec la...
0: Oui, ça a été...
4: Un coup difficile à générer. Dans le fond, le projet de loi va permettre à la fonderie d'Orne de Glencore de prolonger leur autorisation ministérielle jusqu'en 2033. Donc, on va continuer à permettre de polluer, l'arsenic, on ne va pas baisser les taux. On va les garder comme tels jusqu'à 2033. Mais encore là, qu'est-ce qui est vraiment plus choquant, c'est que non seulement on prolonge ça, on passe ça de manière très rapide, mais en plus, quelques jours avant, il y a Glencore qui fait un rapport fautif sur le fait que c'est pas eux qui amènent l'arsenic, c'est le riz.
0: Sur le riz, on a tous bien ri, effectivement.
4: C'est vraiment, vraiment insultant à quel point on nous prend pour des fous. On vient discréditer la santé publique et le gouvernement le permet. Moi, ça m'a complètement choquée qu'on a permis une compagnie étrangère venir discréditer d'une certaine façon notre santé publique et on l'a permis. Et la réponse, c'est qu'on a adopté un projet de loi pour leur permettre de continuer sans leur demander le minimum de mettre un plan d'action pour qu'on voit comment ils vont faire pour diminuer leurs émissions.
0: C'est complètement aberrant et ça suscite énormément de colère et avec raison, là. Pas juste dans la communauté de Rouyn-Noranda, mais pour les activistes, les militants, les militantes qui...
6: Mais
0: qui
6: aussi, aussi les scientifiques, là, puis nous à l'ACMA aussi, on l'a analysé autant qu'on se pouvait quand on a vu ça, puis c'est une mauvaise méthodologie, c'est une instrumentalisation des travailleurs. Puis en fait, ce que notre gouvernement fait, c'est que, tu sais, la santé publique, c'est bon quand tu as une pandémie, là, puis que...
0: Ouais.
6: Mais après ça, la santé publique, elle tombe dans le varia des choses, puis on respecte même pas la direction de la santé publique locale qui s'est levée debout encore et encore. Et en plus, on individualise le risque, alors que c'est pas juste une compagnie, hein, c'est une multinationale. Ils en ont de l'argent.
0: Oh oui.
6: Puis souvent, moi, ce que tu dis aussi, c'est que le gouvernement actuel, en tout cas, continue à considérer que les problèmes de santé, c'est un dommage collatéral du fait d'avoir un emploi. Fait que on a encore beaucoup de travail à faire.
0: C'est une façon tellement simpliste de le présenter et vraiment pas relative à la réalité, évidemment. Merci d'apporter cet aspect-là et ce regard-là, effectivement, Patricia Clermont. Louis, pour en revenir à toi, là, on en était au PL11 avec la Fonderie Horn. Il y a les élections au Québec à l'automne aussi, parce que là, tu le disais tout à l'heure, Patricia, on est comme dans une espèce de moule. On le sait qu'il y a un changement qui s'en vient, fait qu'on dirait que nos prises de position sont différentes, mais il y a aussi une accélération de tout ce qu'ils sont capables de caser avant de finir, qui n'est pas toujours adéquat, en fait, qui n'est presque jamais adéquat. Donc, les élections à l'automne.
21: Oui, moi, ce que je surveille, c'est vraiment comment les Québécois, les Québécoises vont réagir là, à ce concours qui se dessine de qui est prêt, quel parti est prêt à reculer le plus en environnement.
0: Oui.
21: j'ai vraiment hâte de voir la réaction au Québec parce que pour moi, c'est un peu ce qui se dessine. Il y a vraiment des concessions, il y a des débats qu'on veut ramener. Tu sais, je pense au gaz de schiste là, avec Mme Fréchette qui avait réouvert la porte.
0: Ouais.
21: Je pense, parce que j'ose espérer qu'il y a plusieurs Québécois et Québécoises qui ne vont pas être d'accord avec ce concours. Mais ça va être fortement intéressant de voir l'impact que les élections vont avoir sur tous les dossiers qu'on mène. Mais tu sais, je pense qu'il y a plusieurs lignes rouges à tracer très clairement sur pas de retour en arrière à l'égard de l'exploitation des énergies fossiles au Québec.
0: Oui.
21: Pas de retour en arrière quant à l'exportation non plus. Tu sais, il y a le projet Marine West là, qu'on est plusieurs à surveiller en ce moment, que Daniel Smith est venu vanter sans le nommer.
0: Oui.
21: Parce que c'est le fameux projet de pipeline qui n'existe pas. Mais il est bel et bien là. Il y a beaucoup de rencontres là, qui se sont multipliées dans les derniers mois avec des politiciens. La population continue d'être tenue complètement à l'écart de ces discussions-là. Donc, j'ai bien hâte de voir quelles seront les discussions qui vont avoir lieu durant la période électorale. Ça vient vite, là, je dirais.
0: Oui.
21: J'imagine que les élections vont être déclenchées autour de la mi-août ou la fin août. Donc, on va être là-dedans. On va retenir notre souffle jusqu'au 5 octobre. Puis après, ben, ça va être de voir un peu le carré de sable qui va être devant nous puis comment on va pouvoir articuler nos demandes face au nouveau gouvernement provincial puis au gouvernement fédéral aussi qui va certainement prendre note. Là, on s'entend, tout dépendant quel parti va être élu, ça va changer énormément de dynamique, à mon avis, au Québec puis au Canada.
0: Absolument. Ben oui, puis de votre côté aussi, là, Patricia, vous avez des inquiétudes, des préoccupations par rapport aux élections provinciales.
6: L'ACMEP participe aussi au collectif Vire ouvert, là, fait qu'on a commencé les rencontres avec les partis au sujet de leur plateforme, en présentant non pas des recommandations, mais des solutions. Il y en a des solutions. Vous pouvez les intégrer. C'est presque clé en main. Là. C'est des choses qui sont appuyées. Puis c'est clair aussi que il y a tellement de vie partisane aussi de que ça verrouille des choses, fait que on passe beaucoup d'énergie aussi à essayer d'ouvrir des canaux, puis ça c'est fatigant.
0: Ouais.
6: C'est vraiment fatigant, mais ce que j'ai remarqué jusqu'à maintenant des partis qu'on a rencontrés, c'est ça, c'est que d'un autre côté, le danger auquel on doit faire attention dans Vire ouvert, c'est de nous pas se faire instrumentaliser. On est un peu les porte-parole aussi de la population qui est inquiète pour la santé. Mais je veux juste souligner aussi que au travers de tout ça, il y a des choses... j'ai besoin de les nommer. On a besoin de les nommer aussi. Mais l'ACME, on a une communauté de pratique des éco-CMDP-SF. Ça, c'est un terme technique dans le milieu de la santé. Mais c'est en termes de soins éco-responsables puis de décarbonation du réseau de la santé. Puis c'est une partie de l'ACME qui est très, très vive. Puis à la fin d'avril, on a lancé notre plateforme qui accompagne nos rencontres mensuelles. C'est très... Il y a beaucoup de médecins. On parle souvent de leur salaire, mais il y en a beaucoup qui sont toujours occupés à chercher c'est quoi le chemin pour faire remplacer tel gaz par tel gaz. Puis il y a des choses qui avancent. Puis je vous invite à... J'invite tout le monde à fréquenter notre plateforme qui commence. C'est simplement propulsionécosoins.com. Il y a une bonne nouvelle dont il va avoir... Il va y avoir un article au sujet de ça qui autrement reste dans le milieu de la santé, alors que nous, on veut justement bâtir avec des professionnels de la santé qui sont des fois découragés aussi parce qu'ils se sentent isolés. Fait que cette communauté-là de pratique les énergise, puis de croiser l'ACMA avec la société civile puis les groupes, c'est aussi d'insérer les médecins et leur expertise de santé dans ces débats-là.
0: Mm-hmm. Oui, absolument. Donc, très important à garder ça en tête. Patricia, merci beaucoup. Et puis, dans ce qui s'annonce, Louis, pour la suite, il y a des dossiers d'accélération de projets mini aussi qui sont quand même dans la mire là, des groupes écologistes, militants sur le territoire. On parle de quoi présentement?
21: Oui, on parle que, je pense, du point de vue politique, on a vu des tonnes de recul dans la dernière année partout à travers la planète. Mm-hmm. Mais je pense qu'on commence à avoir une certaine indignation par rapport à ces reculs-là. Je pense que ça a été une année complète où on a pris conscience de ce qui était en train de se passer. Là, on est en train de se poser et d'organiser bien, la résistance à l'accélération de ces méga-projets-là qui ont des impacts, comme vous le savez, sur la santé des populations, de la planète et sur l'environnement en général. Donc, tout récemment, c'était vendredi dernier, il y a les conseils Inuit de Ouachat Makmaliotenam, de Matimakush Lac John, qui ont annoncé officiellement qu'ils s'opposaient à un immense projet minier de terres rares au nord de Schefferville. J'étais venu à ton micro en parler. Là, c'est le projet de Métaux-Tandiat qui est détenu par des intérêts américains que le gouvernement du Québec et le gouvernement canadien soutiennent à fond la caisse. Ça s'ajoute à plusieurs actions citoyennes qui avaient eu lieu à l'égard du projet. Donc moi, je vois ça d'un bon oeil de voir que bon, les conseils de bande élus de certaines communautés autochtones aussi là, qui prennent des positions claires. Ça me fait penser aussi à le conseil de la Nation Anishinaabe de Lac-Simon qui récemment de sommer une compagnie australienne, la compagnie Novador, de quitter son territoire dans le cadre d'un projet minier à ciel ouvert. Vraiment, je sens qu'il y a des mains tendues des deux côtés, autant du côté autochtone qu'allochtone, des groupes environnementaux, pour qu'on travaille ensemble, pour qu'on, dans l'intérêt de l'un chacun, d'un côté, pour les communautés autochtones, c'est le respect de leur droit à l'autodétermination, le droit au consentement préalable libre et éclairé qui les inquiète face à ces compagnies-là qui accélèrent des projets sans bon sens. Et de notre côté, on a les préoccupations environnementales sur les impacts de ces projets-là. Donc vraiment, il y a des, disons qu'il y a des mains tendues de chaque côté puis des alliances qui sont en train de se fomenter un peu partout. Je pense notamment aux énergies fossiles au Québec, là, tout le dossier Marine Vest, mais ce même conseil de Lac-Simon s'est officiellement opposé au projet. Et les groupes environnementaux, ben, on est de la partie aussi. On lancera d'ailleurs nos trois groupes ici ainsi qu'une dizaine d'autres, là, une pétition demain sur le projet Marine Vest Énergie. C'est un projet qui n'existe pas, mais on commence à avoir assez d'informations pour dire
0: pour
21: que...
0: Pour se dire qu'il existe peut-être plus qu'on pense.
21: Hein? Exact.
0: Mais qu'on veut nous le faire croire plutôt.
21: C'est temps qu'on s'y oppose, donc ça sera disponible au marinevest.org.
0: Excellent. On a ça demain. Tout le monde. Dès demain, il faut signer cette pétition-là absolument, marinevest.org. Et puis, projet d'intérêt national, oui, peut-être pour conclure, il y a un rassemblement contre la loi C-5.
21: Oui, bien c'est ça, la résistance vraiment s'organise un peu partout. Encore une fois, des alliances autochtones, allochtones qui se dessinent, donc le projet de loi, je dis toujours le projet de loi, il a tellement été passé vite que je ne suis pas capable de réagir sur
0: c'est
21: loi.
0: Ça.
21: Mais la loi, c'est
0: ça. La loi, c'est 5. Moi aussi, j'ai dit projet de loi, là, mais en tout cas.
21: Bien, il commence à avoir une réelle résistance. Autant il y a la poursuite du CQDE, à laquelle certains de nos groupes, Greenpeace Canada, l'on demande aujourd'hui. Là, nos avocats sont à la Cour supérieure du Québec pour demander que le projet de loi soit que la loi soit retirée.
6: L'ACMA est là.
21: Et puis ben là, il y a des leaders autochtones, notamment Hélène Gabriel de Galinsatagué, proche de Montréal, qui organise des journées un peu partout à l'occasion de la fête du Canada pour s'opposer et demander le retrait de cette loi-là. Et ça va être le 1er juillet à Montréal. Normalement, à la place du Canada, il va y avoir un rassemblement. Donc, on sera présent. On vous invite à y être aussi, là.
0: À noter aussi à votre agenda. Ashley, tu voulais peut-être ajouter quelque chose?
4: Ben non, c'est vraiment, tu sais, de continuer. Il faut pas lâcher. Tu sais, des fois, on a l'impression que tout arrive en même temps, mais on a déjà été là une fois dans l'histoire. Il faut juste continuer à résister pour créer quelque chose de plus beau pour nos enfants, pour nous, pour le monde entier.
0: Oui. Et en conclusion, là, pour Patricia et Louis, qu'est-ce que vous aimeriez ajouter pour terminer cette belle conversation? On a quand même encore trois belles minutes ensemble. Donc, n'hésitez pas à rebondir puis à nous faire part justement des actions qui sont en cours, de qu'est-ce qu'on peut faire là, dans la société civile pour contribuer puis s'assurer ensemble qu'on est là pour agir.
21: Patricia, j'ai une prédiction.
0: Ah oui?
21: Je veux te dire ce que t'en penses. L'automne 2026 va marquer la fin de la lune de miel des Québécois et des Québécoises avec Mark Carney. Qu'est-ce que t'en penses?
6: Je suis tellement d'accord. En fait, je pense que la lune commence déjà à descendre. Fait que je pense que c'est... Puis ça va être vraiment intéressant à suivre avec les élections québécoises parce que dans mon travail, dans nos organisations pan-canadiennes aussi, ce qu'on entend, là, c'est aussi qu'il y a beaucoup de gens en dehors du Québec, de Canadiens, qui comptent sur nous aussi. Puis moi, je dirais, souvent, il y a une de mes chansons préférées, là, que ça m'aide, même si c'est pas une chanson super pépée, là, mais tu sais, c'est une chance qu'on s'a, parce que c'est aussi parce qu'on travaille ensemble que, justement, on se dit, ah oui, je m'en vais à CIBL aujourd'hui, puis qu'on retrouve le feu, parce que ce feu-là, on sait aussi qu'on porte celui de plein de gens, fait que... Moi, je fais juste dire qu'une chose qu'on a, puis il ne faut pas lâcher, puis justement, il faut faire descendre la lune jusqu'à où est-ce qu'elle doit aller.
0: Oui, absolument. Puis de
4: les élections américaines aussi vont arriver, qui vont nous aider à encadrer un peu plus Trump, je pense, qui va encadrer le monde.
0: Je le souhaite, là. T'sais, j'ai un peu des frissons en pensant à ça, puis je me dis, oui, ça va être comme des moments importants et marquants dans l'époque dans laquelle on est actuellement, avec tout ce qui se passe. Oui, c'est ça. 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

0: les générations présentes et les générations futures pour nos enfants. C'est, je pense que notre mission et notre voix n'ont jamais été aussi claires et aussi essentielles. Mm. Donc, certainement, le message qu'on a envoyé aujourd'hui, on ne lâchera pas.
1: Non. Puis on a plus de pouvoir qu'on pense, mm-hmm. d'où leur manœuvre aussi. Mm-hmm. Fait qu'il faut continuer.
2: Oui, oui, c'est ça. Il faut comprendre que c'est à la mesure de ce qu'ils craignent de la population, finalement. Mm-hmm. Donc, oui, on a plus de pouvoir qu'on pense. Puis une chance qu'on sait, une chance qu'on peut s'asseoir ensemble comme ça pour discuter. Puis on souhaite que ça se fasse de plus en plus là, dans les mouvements environnementaux, qu'on soit capable de tisser ces liens-là, de se parler ensemble, de faire comme, hey, là, ça prend tous les groupes, ça prend tous les groupes nécessaires pour se mettre à l'œuvre ensemble. Mm-hmm. Merci à tous les trois pour cette discussion inspirante. Et j'espère que ça inspirera nos auditeurs, auditrices pour l'été qui s'en vient et l'automne à venir aussi. Donc, je répète, nos invités étaient Patricia Clermont, responsable de l'Association québécoise des médecins pour l'environnement, Louis Couillard, responsable de la campagne Climat Énergie à Greenpeace Canada, et Ashley Torres, chargée de mobilisation à Mer au Front. Un grand merci à tous les trois et surtout un bel été.
1: Merci.
2: On se retrouve la saison prochaine. C'était notre dernière de la saison. On se retrouve le mardi 15 septembre à midi. D'ici là, vous pourrez profiter de rediffusions le mardi à midi ainsi que le vendredi à 8h. Toute la saison est en rafale sur Spotify, Apple Podcasts, Balado Québec. Alors gâtez-vous, partagez, écoutez. Merci à Maurice Bolduc, à la mise en onde, Marie-Ève Bergeron et l'équipe des communications de la Maison du développement durable. Merci à la Maison du développement durable de rendre cette émission possible. Ça fait maintenant 4 ans qu'on fait cette émission. Un merci particulier à toutes les personnes qui ont pris du temps pour venir avec nous en onde. Et bon été!
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Bonjour tout le monde, vous êtes sur les ondes de CIBL 105, vous écoutez Station Culture, le grand retour de la quotidienne culturelle de CIBL. Nous sommes en direct de 13h à 14h du lundi au jeudi et en rediffusion le vendredi. Ici Niki Lasserre, à Station Culture, on prend le pouls de la scène culturelle montréalaise, on va parler musique, théâtre, danse, cirque, bref, on parle de tout ce qui bouge et crée la culture montréalaise. On commence donc aujourd'hui par du cinéma et de la musique. Manon Delacroix,

0: Bonjour.
1: Bonjour.
0: Qu'est-ce que tu nous as préparé aujourd'hui?
1: Eh bien, le Festival international de jazz de Montréal approche à grands pas. Il s'en vient du 25 juin au 4 juillet dans le quartier des spectacles. Attention, gros événement, on y attend 2 millions de personnes, 350 concerts sont prévus, 3 000 artistes invités qui viennent de 30 pays différents, des chiffres qui donnent un peu le vertige. Mais figurez-vous que le festival fera aussi plaisir aux cinéphiles comme moi avec la programmation de ciné-jazz.
0: Moi, de mon côté, je me suis penché sur le festival Jamais Lu qui fait entendre des textes de théâtre avant même qu'ils soient montés sur scène. Ils étaient en Guadeloupe pour la 3e édition du Jamais Lu Caraïbes sous le thème « Bouger les lignes » du théâtre québécois qui voyage. On écoute ça tantôt. Elliot Visser, bonjour. Tu étais au Lab 545 avec Elliot Lambert. Parle-nous de ce beau projet.
2: Oui, bah écoute, on s'est rendu directement sur place au Lab 545 qui lançait son événement inaugural sur plusieurs jours. Nous avons pris part à cette expérience créative et en entrant dans cette résidence qui réunissait environ 70 artistes.
0: Pour finir l'émission, je reçois Lynn Basbou, instigatrice de la guinguette à la québécoise. Elle nous expliquera plus en détail ce projet en cours au niveau du canal La Chine. Dans un instant, on reçoit Marc Saint-Pierre de l'Office national du film au micro de Manon Delacroix pour parler du ciné-jazz. Mais juste avant, on écoute Luan Robina, grande gagnante des Francouverts 2026 avec sa toune « Vos de mi vida ». 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

0: 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Manon Delacroix, tu nous parles aujourd'hui de cinéma, mais plus précisément du ciné-jazz.
1: Oui, alors les portes du 46e Festival International de Jazz de Montréal s'ouvriront le 25 juin prochain. Une programmation très riche qui n'offrira cependant pas que de la musique sur scène. En effet, dans le cadre du festival, l'ONF, l'Office National du Film, proposera un film par jour à 15h du vendredi 26 juin au samedi 4 juillet. Pour en discuter, nous recevons Marc Saint-Pierre, conservateur de collection à l'ONF. Bonjour Marc.
2: Bonjour.
1: Alors, qu'est-ce que ciné-jazz ? Comment est née l'idée ?
2: Mais en fait, on organise des projections publiques dans notre salle à l'ONF, la salle Alanis Obomsawin, pendant l'hiver, en fait, et au printemps aussi. Et on fait relâche l'été, mais cette année, on a eu l'idée de collaborer avec le Festival de jazz pour présenter des films de l'ONF, des documentaires, des films d'animation aussi, en lien avec le jazz et la musique en général aussi.
1: Alors, pourquoi s'allier au festival précisément? Comment la démarche de conservation, elle se prête au festival, aux valeurs qu'il véhicule?
2: Bien, en fait, il y a une proximité géographique qui nous unit. En fait, les bureaux de l'ONF sont tout près du festival. Et quand on est déménagé au centre-ville, parce qu'on n'a pas toujours été là, on était longtemps à Ville-Saint-Laurent, sur Côte-de-Liesse, on avait l'idée de se rapprocher du public. On avait l'idée de se rapprocher des événements qui ont lieu aussi dans le quartier. Et évidemment, le festival de jazz, c'était un incontournable. Donc, c'était intéressant pour nous de s'associer au festival pour remplir ses objectifs, surtout de reconnecter avec notre public.
1: Mmh. Alors, si on parle du programme, quel est le fil conducteur entre le Chat sauvage, Leonard Cohen, la Louisiane, Montréal, les années 20, 60? C'est très varié.
2: Oui, tout à fait. Mais en fait, en même temps, ce sont tous des films qui tourne autour de la musique, où la musique est vraiment le sujet principal. Le jazz, bien sûr, quand on pense au Chat dans le sac, par exemple, c'est la bande sonore de John Coltrane, le grand jazzman américain. Mais pas juste le jazz, en fait, il y a de la musique créole, il y a toutes sortes de styles musicaux. Et c'est en lien aussi avec le festival, parce que le festival ne présente pas uniquement du jazz, il y a toutes sortes de types de musique.
1: Alors, le festival est international, mais c'était important d'avoir une programmation qui soit quand même ancrée sur Montréal, le Québec, le Canada aussi, avec le film Rumble notamment, qui s'intéresse au rock au canadien, disons. C'est quoi la relation entre le jazz et Montréal, si on peut réfléchir au jazz à Montréal?
2: Oui, c'est une très bonne question à laquelle je n'étais pas vraiment préparé.
1: c'est parce qu'il y a une héritage...
3: Les meilleures questions sont toujours celles dont on n'a pas la réponse. Je pense que il y a dans nos films, la présence de la ville de Montréal dans nos films est indéniable, parce que l'ONF a été, la grande majeure partie de son histoire, les bureaux de l'ONF ont été ici, donc on a tourné beaucoup de films à Montréal, donc il y a des images de Montréal à travers l'histoire, et on a plusieurs films où il y a du jazz. En fait, on peut parler par exemple du film sur Leonard Cohen. Mm-hmm. C'est un film de 1965, donc on découvre la vie de Cohen, sa carrière commence en fait, c'est un poète déjà reconnu, extraordinaire, mais ça va être aussi un chanteur, un musicien. Donc la musique, le jazz est lié à la ville déjà. J'ai parlé tantôt brièvement du Chat dans le sac. C'est un film emblématique, c'est un film important dans notre collection. On dit de ce film qui fait entrer en fait le cinéma québécois dans la modernité. C'est un grand film de Gilles Groulx, de 1964 aussi. Et évidemment, il y a une trappe sonore absolument exceptionnelle de John Coltrane.
1: Donc, on n'a pas besoin d'être amateur de jazz pour apprécier la programmation. On peut juste aimer la musique ou juste être curieux.
2: Ou aimer le cinéma.
1: Oui, c'est pour les... Ben alors justement, est-ce que c'est uniquement pour les cinéphiles?
2: Ben non. Je pense au film, par exemple, qu'on présente. C'est un court-métrage qu'on présente avant tous les longs-métrages. C'est Oscar qui raconte la vie de... C'est un documentaire animé, en fait, de Marie-Josée Saint-Pierre, qui raconte en une quinzaine de minutes le parcours absolument extraordinaire de Oscar Peterson, qui était Montréalais, qui est né à Montréal, qui a commencé sa carrière dans les années 40 dans des boîtes montréalaises. Donc, si on aime l'histoire, si on aime la musique,
3: On n'a pas besoin d'être un cinéphile pour apprécier ces documentaires et ce film d'animation.
1: Alors, si on discute de logistique, est-ce que c'est gratuit? Est-ce qu'on doit réserver? Comment vous faites connaître finalement cette série-là? Parce que le festival est immense.
3: Oui. Ben, en fait, on a lancé des communiqués de presse un peu partout. On a les médias sociaux aussi qui vont relayer l'information. L'entrée est gratuite et il suffit de se présenter. On a une salle quand même de plus de 200 places et la plupart du temps, il y a de la place.
1: Alors, vous êtes conservateur de collection à l'ONF. Est-ce qu'il y a un film, alors on a parlé du chat dans le sac, est-ce qu'il y a un film que vous considérez comme une porte d'entrée pour découvrir le jazz ou alors plus largement la musique à l'écran?
3: Oui, c'est sûr que le chat dans le sac, le film sur Cowen, ce sont des portes d'entrée pour le jazz, pour notre collection de films aussi. Mais j'ai une affection particulière pour Rumble, qui est vraiment un documentaire extraordinaire et surprenant, qui nous apprend des choses. En fait, je me rappelle quand j'ai vu le film pour la première fois, j'étais vraiment sidéré de voir à quel point il y a des musiciens autochtones, mmh, américains et canadiens, qui ont eu une influence incroyable sur l'histoire de la musique. Je vous en nomme un que tout le monde connaît, c'est Jimi Hendrix. Moi, je ne savais pas qu'il y avait des racines autochtones. Il est Cherokee, en fait, par sa mère. Il y a Robbie Robertson aussi qui est dans le film. C'est le musicien canadien qui a fondé The Band, qui est aussi autochtone. Et l'influence que ces gens, il y a des moins connus aussi, que ces gens ont eu sur la musique, par exemple sur la grande majorité des rockers britanniques, comme les Rolling Stones, comme Led Zeppelin, comme les Beatles, John Lennon. En fait, l'influence de ces gens-là a été incroyable et a frappé partout. Et c'est vraiment, vraiment, et c'est détaillé, on comprend d'où vient la musique, l'influence que ça a eu sur les gens que je viens de nommer. Donc, c'est vraiment un film fascinant qui est à voir.
1: C'est le premier film qui sera présenté le vendredi 26 juin à 15h. Merci, Marc Saint-Pierre, de nous avoir parlé de Ciné Jazz. On se reverra dès le 26 juin.
0: Merci beaucoup, Manon Lacroix. Dans quelques instants, on va aller faire un tour dans les Caraïbes avec le festival Jamais Lu. Mais pour le moment, on reste dans le thème du Ciné Jazz ce dimanche 28 juin. Vous avez l'occasion d'aller voir le documentaire « Mesdames et messieurs » concernant les débuts du légendaire Leonard Cohen. On écoute sa tune « I'm your man ».

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1: 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Il est 13h17 et vous écoutez Station Culture. On part maintenant pour les Caraïbes. Le festival Jamais Lu, c'est depuis 25 ans le grand rendez-vous de la dramaturgie francophone vivante. C'est des textes qu'on entend avant qu'ils existent vraiment sur scène. Et depuis 3 ans, le Jamais Lu a traversé de l'Atlantique vers les Caraïbes. La semaine dernière, du 11 au 13 juin, c'était la 3e édition du festival en Guadeloupe sous le thème « Bouger les lignes ». Mon invité est aujourd'hui le directeur artistique et co-directeur général. Il est aussi auteur, traducteur et performeur Éric Noël, bonjour.
2: Bonjour.
1: Éric, le Jamais Lu. Avec plaisir. Le Jamais Lu, c'est à Montréal, c'est à Québec, mais aussi à Paris, et maintenant c'est en Guadeloupe. Comment est née cette idée d'aller aux Caraïbes en apportant avec vous la dramaturgie québécoise?
2: Oui, ben en fait, le Jamais Lu, il s'exporte, mais il s'exporte parce que, parce que c'est le désir. Local des gens là-bas. C'est-à-dire que nous, on cherche pas nécessairement à s'implanter partout, mais quand quelqu'un nous approche avec une envie très, très forte de faire quelque chose, de créer des ponts, ben on répond. Puis en fait, ce qui s'est passé, c'est qu'il y a 4 ans déjà, en fait, ben un peu plus que ça, là, quelques années auparavant, mais il y a Astrid Mercier, qui était une femme de théâtre de la Martinique, qui avait assisté au Jamais Lu Paris. Et qui avait contacté Marcel Dubois, qui était la directrice artistique, donc, et qui lui avait dit ça serait génial de faire un Jamais Lu dans les Caraïbes, de tisser des liens entre les dramaturgies de la Caraïbe et celles du Québec. Il y a plein de choses en commun entre ces deux territoires et tout ça, bref. Et donc, cette rencontre-là a mené à une première édition qui s'est déroulée donc il y a 4 ans en Martinique. Et puis, ensuite, ben, Astrid, elle est partie vivre ailleurs en Argentine, et donc, finalement, c'est l'organisme Texte en Parole en Guadeloupe, qui est dirigé par Théo Dunoyer, qui avait lui assisté à la première édition en Martinique et qui a beaucoup aimé et qui a repris donc avec nous l'organisation de ce Jamais Lu-là qui se passe maintenant. C'est la 3e édition le week-end dernier, c'était la 3e édition, mais c'était la 2e fois que c'était en Guadeloupe. Donc maintenant, ça se passe là, en Guadeloupe depuis 2 éditions déjà. C'est fantastique en fait comme manifestation, puis ça permet vraiment justement de tisser des liens entre les dramaturgies qu'on connaît très peu souvent au Québec et vice-versa, donc ça permet aussi de faire connaître des nouvelles façons de raconter le monde à travers le théâtre.
1: Cette 3e édition, elle se tenait la semaine dernière à Lamantin. Le thème, c'est, je l'ai dit, bouger les lignes. Vous utilisez même le créolisme déchouqué, qui signifie déboulonner. Pourquoi avoir choisi ce thème?
2: Ben, en fait, c'est quand on discutait justement avec Théo, ben, c'est sûr qu'on s'inspire des textes. Hein? C'est-à-dire que nous, les textes qui sont programmés, c'est des textes qui sont issus de résidences croisées. C'est-à-dire qu'il y a 2 textes québécois, 2 textes de la Caraïbe. Et c'est des textes qui, sur 2 ans, là, font l'objet de résidences croisées. Donc, les auteurs-autrices du Québec vont écrire 2 mois en Guadeloupe et des auteurs-autrices de la Caraïbe viennent 2 mois écrire à Montréal, ici. Puis on trouvait qu'il y avait vraiment dans cette idée de bouger les lignes, dans les textes, c'était très, très présent, c'est-à-dire de tenter de déplacer un petit peu le monde tel qu'on le connaît, l'état du monde. Puis de manière générale, nous, on se questionnait avec Théo sur cette situation peut-être qu'on vit en ce moment où on a l'impression que les lignes tendent à se durcir, c'est-à-dire qu'à la fois les lignes politiques, les frontières, il y a quelque chose qui tend à devenir plus rigide. Puis comme si aussi nos lignes de pensée entre nous tendaient à s'éloigner de plus en plus, c'est-à-dire qu'on est de plus en plus rigide. Donc les gens ont souvent des opinions très arrêtées. Donc on se disait, dans cette idée de bouger les lignes, il y avait cette invitation qu'on faisait aux auteurs puis aux spectateurs de réfléchir à comment on pourrait s'assouplir, en fait. Comment on pourrait finalement faire en sorte que nos lignes peut-être se croisent, s'entremêlent, deviennent moins rigides, un petit peu plus courbes. Et puis dans les textes, il y avait cet appel aussi justement à une plus grande ouverture d'esprit, puis à se rencontrer davantage. Donc c'était vraiment cette idée-là de bouger les lignes qui nous a animés. Puis on a, pour accompagner un peu les 4 textes, on a aussi créé avec Théo un cabaret, en fait, qu'on a fait en clôture du festival, qui était vraiment où on a commandé à 8 auteurs un texte vraiment qui s'inspirait de cette thématique-là de bouger les lignes, où on a proposé aux auteurs autrices de d'écrire des textes de 5 minutes avec différentes lignes à bouger. Donc, on, par exemple, la ligne entre gouverner et servir, la ligne entre intime et politique. Donc, on leur avait donné différentes contraintes comme ça, puis pour réfléchir justement à cette ligne éditoriale.
1: Bah justement, les quatre textes qui ont été à l'honneur, ils sont nés des dernières résidences croisées d'écriture entre le Québec et le Caraïbe. Je ne sais plus comment on dit. C'est quoi concrètement
2: les Caraïbes.
1: C'est quoi concrètement ces résidences?
2: Ben en fait, c'est un partenariat qu'on a créé avec le Conseil des arts et des lettres du Québec et Texte en parole. Et donc, ce qui se passe, c'est qu'à chaque année, on fait des appels à texte, à la fois dans la Caraïbe et au Québec. Et on invite les auteurs autrices à soumettre des projets. Puis l'idée, c'est que ben, nous, après ça, on fait une sélection, c'est-à-dire que c'est l'organisme, donc Texte en parole en Caraïbes, qui va choisir l'auteur ou l'autrice québécois qui souhaite accueillir, et nous, on va choisir, au jamais lu, l'auteur ou l'autrice de la Caraïbe qu'on souhaite accueillir. Et puis, pour Montréal, par exemple, l'auteur sélectionné cette année, c'était Thibaut Nogara-Granier, qui a écrit un texte, qui est originaire de Guyane, et qui a écrit un texte qui s'appelle « Un lamentin rose bonbon ». Et donc, il est venu 2 mois avant notre festival, ici à Montréal, notre festival du jamais lu Montréal, il est en mai, et donc il est arrivé en mars. Il a écrit pendant 2 mois, il était en résidence ici, il a côtoyé, évidemment, il nous a côtoyé nous, il était au Théâtre aux Écuries où il venait écrire et tout ça. Et après ça, il a participé au festival, évidemment, avec nous, et on faisait une sortie de résidence, donc on présentait son texte dans une mise en lecture, dans le cadre du festival. Et puis même chose pour la Caraïbe, donc il y a Stella Lemaine cette année qui est partie 2 mois en Caraïbe, et elle, ben, l'idée c'est qu'elle était là en avril et mai et jusqu'au festival là en juin où son texte a été présenté. Puis on a aussi ramené évidemment Thibaut, donc on le ramène aussi en Caraïbe, et donc on présente en Caraïbe les textes issus de ses résidences, donc de cette année mais aussi de l'an dernier, parce que le festival lui il est seulement 2 ans, mais donc on ramène les auteurs qui ont fait la résidence l'année d'avant pour qu'ils puissent avoir leur texte mis en lecture donc, durant le festival. Donc, ça permet vraiment de créer des échanges au-delà du festival. C'est des gens qui vont avoir connu le territoire, qui vont avoir résidé là pendant 2 mois. Et on leur fait rencontrer des gens. On leur fait, évidemment, ils prennent contact avec des metteurs en scène, des acteurs, des actrices, des gens du milieu. Donc, ça leur permet, au-delà de la création de leur texte, mais d'aussi tisser des liens avec le milieu culturel des deux territoires là où donc ça crée vraiment un échange qui peut donner justement des résultats puis des suites ensuite pour la carrière des auteurs.
1: Éric, vous êtes auteur, vous avez obtenu plusieurs prix dont le Gratien Salinas et le Michel Tremblay. Donc vos textes, ils ont quand même pas mal voyagé à l'international. Est-ce que ça change votre façon de diriger un festival qui bah, lui aussi fait voyager les textes des autres?
2: Oui, assurément. C'est-à-dire que, ben, particulièrement quand on est un auteur ou une autrice, là, je parle évidemment, bon, on l'a jamais lu, basé à Montréal, donc c'est sûr que nous, d'abord et avant tout, notre travail, c'est de, bien sûr, on veut accueillir les dramaturgies de partout parce que ça nous intéresse, puis on est, mais c'est de faire circuler aussi les dramaturgies du territoire ici, puis au Québec. Quand on est un auteur, ben on a de théâtre, on a besoin que nos textes circulent. Le Québec, c'est un petit milieu au niveau du théâtre, donc on a besoin que nos textes circulent dans la francophonie, puissent être traduits et tout ça. Donc, c'est hyper important. Puis moi, ben, ça a été déterminant dans mon parcours, c'est-à-dire que le fait qu'il y ait des diffusions du texte à l'étranger, des traductions, ça permet vraiment là, de faire en sorte que non seulement notre carrière se développe, mais aussi que d'autres personnes un peu partout entendent nos écrits. Puis nous, ça nous fait voyager, ça ouvre aussi l'esprit, ça permet d'avoir un regard différent sur le monde. Donc forcément, moi, c'est quelque chose que Marcel Dubois, la prédécesseur, donc la fondatrice du Jamais Lu, avait déjà lancé en faisant ces partenariats-là avec la France pour le Jamais Lu Paris, avec les régions du Québec aussi, parce qu'on a le Jamais Lu mobile, avec la Caraïbe. Puis évidemment, ben, c'est quelque chose que moi, je veux poursuivre, c'est-à-dire sans l'idée de dire on ne veut pas démarrer des dizaines d'autres festivals, mais l'idée, c'est que s'il y a d'autres appels comme ça, si on sent des nécessités, c'est ça, en fait. Le Jamais Lu, c'est on veut aller dans des territoires où on sent qu'il y a une nécessité d'entendre des paroles, puis où les textes sont pas assez entendus, puis ont besoin de vitrines. Puis en Caraïbe, c'est très visible, ça. Les auteurs, autrices ont soif d'avoir des vitrines, d'avoir des rencontres avec le public, puis on le voit, parce que le public répond présent vraiment très, très bien. Et puis donc, évidemment, moi, c'est mon désir absolu de faire circuler les textes des auteurs puis que ces paroles-là soient entendues le plus possible.
1: Bien, merci beaucoup Éric Noël, directeur artistique et co-général du Festival Jamais Lu. C'était un plaisir de vous recevoir aujourd'hui.
2: Merci beaucoup pour votre temps et puis au plaisir.
1: Merci, bye. Il est 13h27, vous écoutez toujours Station Culture, on revient juste après la pub.
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1: Vous êtes toujours à l'écoute de Station Culture, votre émission culturelle à CIBL, du lundi au jeudi et de 13h à 14h. Elliot Visser, il y a quelques jours, tu étais au Lab 545 avec Elliot Lambert, justement. Quel est ce nouveau lieu artistique qui fait tant jaser à Montréal?
10: Eh bien oui, jeudi dernier, avec mon collègue, nous avons découvert la résidence d'artistes du Lab 545. Cette ancienne usine de guenilles, entièrement rénovée, permet à une soixantaine d'artistes répartis sur plusieurs étages de créer dans des ateliers à prix abordable. Le lieu lançait son événement inaugural du 11 au 13 juin 2026. Après une marche interminable dans Montréal, il faut bien le dire, sous une chaleur écrasante, nous entrons dans l'immeuble, grimpons les escaliers et arrivons au premier étage. Nous sommes immédiatement rafraîchis car projetés dans une atmosphère créative guidée par Jonathan Villeneuve, cofondateur et co-directeur artistique des ateliers Belle-Île. Belleville, pardon.
11: Et là, qu'est-ce qu'on entend?
12: Oh, shit.
13: La visite, ouais, mais je préfère juste sneak peeker.
11: Bonjour.

0: Après cette première rencontre avec cet environnement artistique, nous avons pu rencontrer deux membres du collectif Jean Couteau, un collectif qui se manifeste sous la forme d'un personnage fictif. Nous arrivons dans une pièce remplie d'instruments de musique, de matériel audiovisuel et d'un fond vert sur lequel est installée une mascotte. Ils nous présentent l'œuvre qu'ils préparent pour leur festival qui a lieu le vendredi soir.
1: Deux artistes qui vont présenter leur travail dans le cadre du festival qui commence ce soir à cet étage-ci dans la pièce. On entendait le soundcheck. Ça va un peu partout.
0: Après la visite de ce premier étage qui nous a plongé dans cette émulsion artistique, où nous avons également assisté à des performances audiovisuelles, nous sommes ensuite montés au deuxième étage. Celui-ci était davantage consacré à l'artisanat, avec notamment de la céramique et différentes formes d'art, manuels répartis dans plusieurs ateliers.
2: Puis là, on vient de les finir, donc c'est assez propre parce qu'elles ne sont pas encore en action. On a fait quelques fois, la salle des fours est là-bas. Activer quelques fois, mais c'est pas encore. Tu sais, c'est à partir de maintenant que ça décolle.
3: Tu l'as déjà dit, mais ici, on se retrouve où?
4: Ici, c'est un atelier général qui sert à faire du montage pour des œuvres qui sont dans plus grande dimension. Par exemple. Donc, c'est aussi un espace où tous les membres ont accès. Puis, en ce moment même, il y en a un qui est en train de s'installer pour travailler sur une œuvre d'art public, 1%. Donc, on va s'installer ici pour plusieurs mois.
3: Fait qu'ici, c'est plus des trucs pour, par exemple, du décor ou de la scénographie ou...
4: Ça peut être ça. Ça dépend de l'artiste qui s'installe. Il y a des tables de travail qui sont disponibles. Quand tu as besoin de plus d'espace que ton espace à toi, qui est potentiellement un petit peu restreint, tu viens t'installer ici pour travailler sur tes
3: œuvres. OK, merci. Donc là, en gros, ils viennent de nous amener dans un petit laboratoire qui s'appelle le Fab Lab, où il y a des objets technologiques. Fait qu'ils ont dit qu'il y avait une découpeuse laser, il y a une imprimante 3D. On voit plein de sortes de découpeuses à vinyle aussi. Donc cet équipement-là est disponible pour les résidents, mais aussi les personnes qui vont payer. Fait que pareil que pour l'atelier de poterie. Puis il y a des étagères remplies d'outils et de choses qui sont à leur disposition.
0: En pénétrant dans ces ateliers, une chose nous a frappé, la proximité entre les différents artistes et la manière dont tout est arrangé pour favoriser les échanges. Malgré cette agitation créative, nous avons pu interviewer une artiste qui nous a expliqué sa pratique ainsi que les avantages de cette résidence en matière de collaboration artistique.
5: Parfait, je vous écoute.
3: Donc vous, c'est quoi votre nom?
5: Moi, c'est Nicky.
3: Enchanté.
6: Qu'est-ce que vous faites? Ouais, qu'est-ce que vous faites comme type d'art?
5: Moi, je fais des chaussures. Puis je suis dans une pratique plus recherche, expérimentation de ma chaussure au lieu d'une pratique commerciale. Alors là, cet été, j'ai un projet pour tester le moulage de chute de cuir pour créer des talons, un peu comme, vous pouvez pas le voir, mais un peu comme ici. Pour voir si éventuellement il y aurait moyen de créer des matières rigides, soit pour faire des sculptures ou soit pour commercialiser, pour faire des talons.
3: Est-ce que vous avez déjà collaboré? Qu'est-ce que ça vous apporte de pouvoir côtoyer du monde comme la dame en face?
5: OK, en effet, Jeanne qui est en face, elle a fait des chaussures en verre. Alors, je la connaissais de pratique, pas de personne, quand j'ai aménagé ici. Mais là, je rêve qu'on va faire une collaboration, un dialogue entre sa pratique et la mienne, comme si ça prendrait tout son sens. Mm-hmm. Oui, puis la collaboration, ça nous permet d'être dans des ateliers d'artistes vraiment interdisciplinaires. C'est vraiment cool de pouvoir travailler avec des gens dans toutes sortes de domaines.
0: Après la visite de la partie du bâtiment consacrée à l'artisanat, nous gravissons les dernières marches, nous menons au toit. Intrigués par un bruit étrange, à la fois fantastique et inquiétant, nous découvrons une vue sur les quartiers résidentiels du nord de Montréal. Nous nous retrouvons alors nez à nez avec une machine sortie d'un autre temps. Sa structure évoque un ancien avion de bois muni de cordes et de haut-parleurs. Nous avons pu nous entretenir avec l'un de ses créateurs, Peter Van Aften.
7: Devant un monstre.
0: Alors, est-ce que tu peux nous parler de ton œuvre?
8: Oui, ici c'est un travail, il s'appelle Air Prism Number 1. C'est un travail de Peter Van Haften et Garnett Willis. Moi, c'est Peter Van Haften. C'est une harpe éolienne. C'est un instrument vraiment ancien qui est joué par le vent. C'est un process de fluid dynamique. Quand vous avez un cylinder, quand la vent passe le cylindre peut faire résonance et créer le petit vortice qui fait résonance de cylindre.
0: C'est une œuvre super sonore. Est-ce que vous venez du milieu de la musique?
8: C'est plus, voilà, mon background c'est dans musique composition et aussi mon collaborateur Garnett Willis, son background c'est musique sonore, mais c'est aussi visuel, c'est tout le chose. C'est une composition vraiment classique, mais qui est contrôlée par le phénomène nature. Alors c'était une inspiration à l'avion, et c'est cool parce qu'ici on a l'avion qui passe à haut de l'installation toute la journée.
7: Ah, ok, puis on dirait des bruits d'avion en fait, quasiment, qui passent au-dessus de...
8: Oui,
7: ok, ok. Oh, ben fantastique, merci beaucoup.
0: Merci beaucoup. Pour conclure cette visite, nous avons eu l'occasion de nous entretenir avec Jonathan Villeneuve. Avec lui, nous sommes revenus sur la création du Lab 545, sa mission de rendre les espaces de création plus accessibles aux artistes, ainsi que sur l'importance des lieux de rencontre et de collaboration dans le milieu culturel montréalais. D'où est partie cette initiative? Parce que ce n'est pas hyper, hyper commun.
2: Moi, personnellement, mon premier atelier, je l'ai occupé de 2009 à 2012 dans Griffintown. J'ai dû quitter lorsqu'il y a eu le développement du quartier. C'était un vieux garage d'autobus, un endroit où c'était pas chic du tout. Puis, donc, le développement a fait en sorte que la valeur a augmenté. Puis, cet espace-là, qui était occupé que par des artistes, était soudainement devenu attirant pour des entreprises. Donc, on a déménagé au Milex. Puis, autant l'autre atelier que lorsqu'on est allé dans le Milex avec Alexis, c'était toujours dans une optique d'atelier collectif où on partage des ressources.
7: Puis, vous l'avez mentionné assez rapidement, tu sais, c'est vrai qu'il y a beaucoup de lots d'artistes qui partent d'un coup à cause de, bien, qui n'ont plus accès à des locaux ou que c'est des reventes, justement. Mais en tant que tel, ça répond à quel besoin des artistes d'avoir, justement, accès au matériel puis des locaux?
2: Bien, en fait, ce qu'on voit beaucoup, c'est une dématérialisation des pratiques, dû au fait que c'est difficile d'avoir un espace de travail.
7: OK.
2: C'est des artistes de notre époque, là, je veux dire... On peut facilement imaginer avoir un 1000, 2000, 3000 pieds carrés à soi, puis pas y consacrer, pratiquement y consacrer ce qu'on peut consacrer comme ressource aujourd'hui pour avoir un espace de 300 pieds carrés. Donc, c'est sûr qu'il y a des pratiques qui ne nécessitent pas d'atelier d'artiste, mais la majorité des artistes et des artisans ont besoin d'un endroit où travailler. Beaucoup d'entre eux travaillent chez eux. Mais il y a aussi une volonté de briser l'isolement. C'est dans ce contexte-là aussi que les ateliers qu'on offre, c'est des ateliers collectifs, c'est pas des ateliers privatifs.
0: Au final, cette visite nous a permis de découvrir le milieu créatif où se côtoient de nombreuses disciplines, savoir-faire et générations d'artistes. L'inauguration s'est tenue, je le rappelle, du 11 au 13 juin 2026.
9: Merci beaucoup Eliott Visser et aussi merci Eliott Lambert qu'on entend poser ces formidables questions dans ce reportage. N'hésitez pas à faire un tour au Lab 545, ça sera très encourageant pour eux. On va maintenant faire un tour du côté du canal Lachine cet été. Vous pouvez y manger, vous pouvez boire, danser comme il se doit, car depuis 3 ans on y trouve les guinguettes. Alors vous vous demandez sûrement ce que c'est et je vous en dirai plus dans quelques instants. Mais avant ça, on écoute Superplage et Thaïs avec la pièce 2 par 2 rassemblée.

0: Vous avez peut-être déjà vu le mot sur une affiche sans trop savoir ce que c'était, une guinguette à la française. C'est pas vraiment un bar ni un festival, alors qu'est-ce que c'est ? C'est une Française débarquée à Montréal en 2010 qui a décidé qu'on méritait ça nous aussi. Et depuis 2021, les guinguettes ont pris racine sur les rives du canal de la Chine. Lise Basbou est directrice générale de la lutinerie, l'OBNL derrière le projet. Lynn, bonjour.
1: Bonjour.
0: Pour nos auditeurs et aussi pour tous les Québécois qui nous écoutent, est-ce que vous pouvez m'expliquer ce que c'est concrètement une guinguette?
1: Écoutez, c'était déjà une très belle introduction. Effectivement, c'est un concept qui est inspiré, qui est français. C'est un restaurant au bord de l'eau que nous avons un peu importé, transformé rendu aux couleurs montréalaises. Donc, c'est rendu un festival au bord du canal de la Chine qui se déroule cette année sur deux fins de semaine et qui met en avant la musique, la culture et la bouffe aussi, parce qu'on reprend un peu les notes authentiques du concept.
0: Lynn, quand vous êtes arrivée à Montréal en 2010, ça fait quand même 16 ans. À quel moment vous vous êtes dit que vous alliez importer ce concept à Montréal?
1: Alors, en fait, mon parcours est assez particulier, je dirais. Nous, on est à la tête de l'organisation des marchés de Noël à Montréal. Donc, on a déjà un peu ce réflexe d'importer des concepts européens que l'on pense pourraient fonctionner ici, puis les adapter et faire en sorte que ça pèse au plus grand nombre. Donc la façon dont ça s'est structuré finalement, c'est la saisonnalité d'abord. Donc lorsque petit à petit les marchés de Noël ont pris de l'ampleur, l'organisme a commencé à grossir, on s'est dit qu'il fallait occuper les gens en été. Donc, c'est sûr que l'aspect insulaire de la ville de Montréal, depuis toujours, m'a subjuguée. C'est tellement unique, c'est ce qui rend la ville, à mon sens, exceptionnelle. Et je crois qu'on n'explore pas suffisamment, on n'exploite pas suffisamment les berges de l'eau, donc que ce soit le Saint-Laurent, le canal de la Chine. Donc, c'est un peu ce qui a motivé au départ aussi l'implantation de ce nouveau festival.
0: Pour le coup, c'est un pari assez réussi, puisqu'en 2025, vous avez accueilli 40 000 visiteurs. Qu'est-ce qui fait que les gens reviennent pour ce festival ?
1: Écoutez, je crois que c'est un événement qui brille vraiment par son accessibilité. Il n'y a pas d'énigme derrière la guinguette. C'est un événement qui est vraiment très populaire. La façon dont on travaille la programmation, à titre d'exemple, ça fonctionne un peu à l'ancienne, un peu en modèle open mic. Donc on a des artistes qui nous contactent en début de saison, qui nous envoient des propositions, et puis on sélectionne de cette façon-là. Donc c'est très accessible, ça reste aussi un événement gratuit pour ceux qui sont consommateurs de culture et d'événements publics à Montréal. Je crois que ça devient de plus en plus rare d'avoir une programmation 100% gratuite sur deux fins de semaine qui plus est. Et puis c'est un événement qui touche à tout, donc le positionnement est clair, il est populaire, voilà. Donc on peut y aller en famille, ce qui est rare aussi, je pense, les événements publics à Montréal où tu peux y aller avec ton chien, tes enfants, passer la journée là, chiller, puis profiter du bord de l'eau et des différentes activités. Je crois que c'est ça qui fait les facteurs de succès de cet événement-là.
0: Parlons justement de cette programmation. Vous disiez que c'est un peu comme les artistes vous proposent, puis vous acceptez ou pas. Est-ce que vous mettez une priorité sur les artistes québécois, sur une scène locale plus montréalaise, ou c'est ouvert aux francophones, aux anglophones? Comment elle marche, cette programmation?
1: Oui, en fait, ça se fait très naturellement. C'est sûr qu'on privilégie le local. C'est la même chose aussi pour les artisans, parce qu'on a un segment marché tropical. On essaye vraiment de sélectionner ceux et celles qui sont territorialement plus attachés à la ville de Montréal. Cela dit, encore une fois, c'est d'une simplicité. C'est-à-dire que s'il y a une proposition qui nous fait du sens et qui fit avec la séquence, on ne se refuse pas d'accepter quelqu'un. Et puis ce qui nous importe le plus, c'est la pluralité. Donc on a toutes sortes de genres, on a des DJ, on a de la musique country, on a de la pop, du rap. Donc là aussi, on est sur quelque chose de très éclectique. Et voilà, je crois que ça fonctionne comme ça, ça a fonctionné comme ça, et on va le continuer de cette façon.
0: Lors de la première édition, vous aviez déclaré dans Le Devoir que c'était votre version de la guinguette. En quoi la guinguette québécoise, elle est différente de l'originale française?
1: La guinguette française, c'est avant tout un restaurant au bord de l'eau. Puis c'est très, il y a beaucoup de théâtre, ce genre d'art plus traditionnel. Nous, on est plus positionné sur le côté festivalier, avec des performances artistiques, du spectacle. Mais encore une fois, c'est pas quelque chose sur lequel on s'enferme pas non plus dans un modèle. C'est vraiment le modèle. Enfin, en tout cas, c'est le format festival, je pense, qui nous distingue de ce qui se passe en France. On est plus dans un point de rendez-vous qui n'est pas de courte durée. Une guinguette qui s'installe dans une ville, c'est une guinguette qui est ouverte quasiment à l'année longue et qui se transforme en bal populaire le soir à la nuit tombée. Nous, de notre côté, on est vraiment sur de l'événementiel. Ça ne dure que 2 week-ends, il ne faut pas le manquer. Et puis, on accueille vraiment beaucoup de monde. Vous l'avez dit, 40 000 personnes l'année dernière, c'est un record. Peut-être qu'on le battra cette année, mais voilà, on verra avec la météo.
0: On espère pour vous. En tout cas, le canal de la Chine, ça reste un lieu fort à Montréal, un lieu industriel assez populaire, très multiculturel. Est-ce que justement ça influence votre programmation? Est-ce que ça joue sur l'ambiance générale du festival?
1: Écoutez, c'est rare d'avoir un événement au bord de l'eau. Donc, c'est définitivement quelque chose que les visiteurs apprécient énormément. On est au bord de l'eau. Il y a des gens qui viennent, qui louent un kayak, qui viennent avec des pagaies, qui s'installent, qui font une pause un peu comme si tout d'un coup la guinguette se transformait en petite marina. Non, c'est sûr que sur les photos, on le voit. Sur l'ambiance, ça se ressent. Le bord de l'eau, c'est absolument fantastique. Et puis, le positionnement du parc de l'ancienne cours de triage est aussi stratégiquement bon, exceptionnel. Les couchers du soleil sur la skyline de Montréal que l'on voit un peu au loin, c'est extraordinaire.
0: Pour les auditeurs qui nous écoutent aujourd'hui et qui veulent venir profiter des guinguettes cet été, c'est quand, c'est où, c'est combien? Je sais que c'est gratuit, mais au niveau des consommations, comment ça se passe?
1: Écoutez, d'abord, ça commence le 24 juin avec, pour la 6e année consécutive, la programmation spéciale de la fête nationale du Québec, donc dans le sud-ouest. Donc, bien sûr, j'invite d'abord les gens à venir se rassembler et puis fêter, célébrer la Saint-Jean avec nous. Et puis ensuite, en fait, la première fois, la guinguette va s'offrir un doublé, justement, au vu du succès des dernières éditions. Donc, ça va se passer sur 2 fins de semaine, du 26 au 28 juin, puis ensuite du 3 au 5 juillet. Donc, deux doublements de chance de ne pas le manquer. Alors oui, c'est accessible dans le sens où vous avez la possibilité de venir, de même apporter votre pique-nique. Il y a simplement un permis d'alcool, donc il n'est pas autorisé d'apporter de l'alcool de l'extérieur, mais il y a douzaine même de bars et de points de restauration type food truck, petite cabane dans lesquelles vous allez pouvoir en fait vous offrir tout un tas de produits alimentaires. Et puis il y a des activités, des animations toutes pendant toute la journée. Et cette année, en plus, on a la chance de devenir diffuseur officiel. On a reçu l'accréditation pour la Coupe du Monde de la FIFA. Donc, il y aura une dizaine de matchs qui vont être diffusés sur grand écran. Donc, encore une fois, les gens peuvent venir tout simplement gratuitement. Ils ne sont pas obligés de consommer, juste le plaisir d'être ensemble et puis de pouvoir fêter.
0: Merci beaucoup, Lynn Basbou, directrice générale de la Lutinerie. C'était un plaisir de vous avoir aujourd'hui.
1: C'est réciproque. Merci de l'invitation.
0: Au revoir. Il est 13h53, vous écoutez toujours Station Culture, on écoute La Sécurité et la toune Nana.

Il est 13h55, vous écoutez Station Culture, ici Niki Lasserre. En ce moment, chers auditeurs, c'est les Franco et je vous ai préparé quelques spectacles gratuits, puisqu'au niveau des spectacles gratuits pour les Franco, la programmation est très...

Sam Tungs Twerk, j'y arrive pas, mais pour les fans de rap québécois et surtout les gens de notre génération, c'est un rendez-vous à ne vraiment pas manquer. Et pour enfin clôturer le festival en beauté, c'est le 20 juin, ça sera Ariane Moffat qui prend les commandes de la scène Rogers avec son électropop lumineuse en puisant dans 20 ans de répertoire. Et bien écoutez, chers auditeurs, il est bientôt 14h et c'est déjà la fin de notre émission Station Culture. Je tiens à remercier mes collègues journalistes, dont Manon Delacroix, Kenza Lafrège, Elliot Visser et Elliot Lambert. Sans eux, cette émission, elle ne verrait pas le jour. Je pourrais vraiment pas le faire. Un grand merci à Maurice Bolduc pour la mise en onde et le choix musical. Et enfin, merci à vous, chers auditeurs de CBL 105. On apprécie votre soutien et fidélité. On se retrouve demain à 13h. Passez une excellente journée. Bye tout le monde.

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5: Bienvenue dans la Minute à l'italienne. Laissez-moi vous amener dans un voyage à travers les époques où les coutumes et les habitudes sont transmises de génération en génération et font partie du quotidien comme un espresso, un biscotto,
6: une pasta carbonara,
5: un panino ou bien un tiramisu. Une excursion rapide dans la culture italienne où j'explique avec humour et bienveillance les raisons derrière certaines de nos coutumes et habitudes très particulières. Aujourd'hui, dans la Minute à l'italienne, on ne parle pas de calcul, on parle de calcul
6: à l'italienne.
5: Parce que chez les Italiens, les chiffres, ben, c'est relatif. Très relatif. Partons avec...
6: Si tu invites 8 personnes à manger, tu dois cuisiner pour...
5: La réponse est 18, minimum. Parce qu'on sait jamais. On sait jamais qui va passer, qui en va en manger 2 fois... Et pour les enfants, ben, il faut ramener des lunchs pour l'école. Alors, on prévoit. Toujours plus, toujours trop. Et ça, ça s'applique à tout, même à l'épicerie. Si Marco aperçoit dans la circulaire
6: les réclames,
5: que le litre d'huile d'olive est en spécial chez Intermarché, combien de litres d'huile d'olive Marco doit-il acheter? 2? 3? 12?
6: Ding, ding, ding, ding, ding, ding, ding, ding, ding.
5: Parce que ça vaut la peine. Et bien sûr, Marco se doit d'informer tout le monde de cette information.
6: Va à l'Intermarché. L'huile est un spécial.
5: Parce que l'information, ça se partage, comme la nourriture, comme tout le reste. Et attention, ça ne s'arrête pas là. Les mathématiques italiennes, ça s'applique aussi au raisonnement. Tu poses une question simple, du genre, « Hey, pa, il y avait combien de personnes quand vous êtes mariés, maman et toi? » Et là, on remonte. Pas à hier, pas à la semaine passée. Non, en 1962.
6: Parce que tu sais, en 1962, ton oncle y avait fait...
5: Bla, bla, bla, bla. Et là, tu écoutes une histoire, deux histoires, un proverbe, puis une sixième histoire avec beaucoup de détails.
6: Énormément de détails.
5: Mais au bout de 10 minutes, tu comprends toujours pas c'est quoi le rapport avec toutes ces explications-là pour finalement avoir une réponse... simple.
6: Et c'est pour ça qu'on était 250 quand on s'est mariés, ta mère et moi.
5: Une réponse qui aurait pu prendre une phrase, 2 secondes. Mais non. Chez les Italiens, expliquer, c'est raconter. Et raconter, ça prend du temps. Et du temps, c'est de l'argent. Parce que les maths, à l'italienne, c'est pas une ligne droite. C'est plus comme un spaghetti qui plonge dans l'eau bouillante. Ils commencent rigides, ils ramollissent un peu, et ils finissent par se mélanger tous ensemble. Et on les regarde et on a juste hâte de les servir et de les manger. Alors la prochaine fois, que vous posez la question à un Italien ou à une Italienne, sachez que la réponse, ben c'est comme nos soupers du dimanche soir. T'en as toujours plus que qu'est-ce que t'avais demandé. C'était Cathy Fuoco. On se retrouve bientôt pour une autre Minute à l'Italienne. Ciao! À la prossima!
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1: Tout le monde, bonjour, bonjour et bienvenue à ce troisième épisode de Ça va être du sport. Je m'appelle Hermine Revel et je suis accompagnée de ma co-animatrice Alice Daigneault-Pichette.
2: Salut!
1: Salut!
2: Alors, à quoi vous pouvez vous attendre pour cette émission? Ben, en fait, on vous rappelle avant tout le concept de notre émission.
1: Absolument.
2: À chaque épisode, on se plonge dans la découverte d'un nouveau sport, on le décortique avec vous. Et là, aujourd'hui, on a un sport très spécial parce qu'il combine deux disciplines.
1: Exactement.
2: On a comme sport
1: le chess boxing! Vous avez pu l'entendre un petit peu en preview, là,
2: ouais, exactement,
1: en teaser, en début d'émission, exactement.
2: Oh. Alors!
1: Quoi?
2: C'est quoi ton lien, toi, avec le chess boxing?
1: Alors moi, mon lien avec le chess boxing...
2: On le rappelle avant tout que le chess boxing,
1: oui,
2: c'est un sport qui mêle les échecs et la boxe.
1: Exactement, d'où le chess et le boxing. Et non, le chest!
2: Non,
1: c'est pas le torse,
2: non,
1: le chess. Oui, exactement. Moi, je pourrais dire que mon lien avec ce sport-là était pratiquement inexistant avant cet épisode, mais il réside seulement dans la boxe. J'ai fait un tout petit peu de boxe quand j'étais petite, et oui. Mon père, en fait, a toujours dit qu'il voulait des filles dans la vie. Il y a eu trois filles, il a été chanceux. Oh. Mais moi, je pense que secrètement, dans lui, il aurait quand même aimé ça avoir des garçons. Pas parce que le sport, c'est pour les garçons, mais simplement parce que mon père, on sentait qu'il y avait envie de nous lancer dans différents sports à travers notre vie. J'ai pu faire du baseball pendant très peu de temps. J'ai eu un gant de baseball et oui, je me rappelle de ça. Et il y a aussi eu la boxe à un moment donné. Je me souviens, je m'étais dit, OK, oui, je vais faire de la boxe. Mon père était très fier de ça. Il était content. Il m'a acheté des petits gants de boxe pour enfants roses qui existent encore et qui sont dans le garage chez mes parents. J'ai fait deux, trois coups sur
2: deux, trois coups et c'était tout.
1: Ben, peut-être un peu plus que ça, mais j'ai comme le souvenir qu'on avait un punching bag chez nous. Peut-être que c'est un faux souvenir, mais j'ai fait un petit peu de boxe. J'ai arrêté, j'étais pas très bonne.
2: Okay.
1: Et puis, depuis, ben, je n'ai plus jamais fait ni de boxe, ni d'échecs.
2: Mais maintenant, tu te mets au badminton.
1: On tient à dire que c'est une
2: activité familiale,
1: oui,
2: le badminton.
1: Tous les mercredis soirs, si jamais ça vous tente de venir, vous êtes tous invités. N'importe quand, badminton le mercredi.
2: C'est trippant.
1: Et toi, Alice?
2: Alors, moi, mon lien avec le chess boxing, j'ai fait en fait des échecs dans mon jeune temps. Oui, c'est pas pour me vanter, là, j'étais quand même très bonne. J'ai fait ça de la troisième année du primaire à la sixième année du primaire.
1: Quand même.
2: Et là, pour l'anecdote, j'étais. Donc, il y avait moi qui était assez bonne. Bon.
1: OK.
2: En échec,
1: elle veut dire qu'elle était bonne.
2: Contre Michael, qui

0: T'es aussi très bon aux échecs et là, souvent, on s'affrontait l'un contre l'autre pour savoir qui était le meilleur. Et en sixième année, pour le tournoi, c'était comme le seul tournoi qu'on a eu, Michael était absent.
1: Non.
0: Alors, j'ai battu. Finalement, j'étais contre ma meilleure amie à l'époque, Laïka, et je l'ai battue. Et j'ai gagné, donc.
1: Mais wow, Alice!
0: J'ai gagné la médaille d'or. Oh,
1: mais c'est un grand moment comme de grande gloire
0: non,
1: dans ton
0: Non, parce
1: souvenir?
0: Que je m'en souviens très peu, en fait. Okay. Puis on dirait que vu que Michael n'était pas là, c'était, je pense que le prof aussi, il m'aimait beaucoup. Fait, j'avais l'impression que j'avais le support du prof. Fait, c'était comme si c'était facile.
1: Okay. Je sais pas si... Puis pourquoi t'as arrêté dans ce cas-là?
0: Ouais, je sais pas. J'aurais pu être The Queen's Gambit.
1: The Queen's Gambit! Bon, mais trop cool. Ben, tu pourrais m'apprendre. Hein? Je pense qu'on devrait
0: faire ça. Ouais, toi, tu m'apprends 2-3 coups de boxe puis,
1: ouais, c'est ça.
0: En échange
1: Quand
0: de l'échec. Alors, mais qu'est-ce que c'est pour vrai, le chess boxing, Hermine?
1: Oh, c'est une bonne question. Eh bien, je vais vous le chanter, là. Évidemment, évidemment. Ah, c'est, je me suis laissée inspirer cette semaine avec ce sport-là. Fait que voilà, je place le micro.
0: Elle place.

0: Excusez-moi, j'en ai perdu les écouteurs là, en studio. Il y a un
1: Elle s'est emportée. Rebelle s'est emportée. Le chess boxing.
0: Ah, le chess boxing. Voilà, c'était ma douce mélodie.
1: C'était magnifique.
0: Merci, Pichette. Alors, quand même, je vais vous expliquer un peu mieux ce qu'est le chess boxing. Donc, il y a des règles à ce jeu-là, comme à tous les jeux. Comment ça se joue? Alors, il y a des rondes, en fait. Ça, on commence avec les échecs en général, OK? Ça commence sur le ring, il y a une petite table en général avec l'échiquier dessus et ça commence avec une ronde d'échecs de 3 minutes en moyenne. Et puis ensuite, ça alterne avec la boxe. Donc, c'est la même partie d'échecs qui continue tout au long de la partie, mais elle est entrecoupée de boxe. Donc, ça fait 3 minutes en moyenne en général. Et puis, ça va jusqu'à 11 rondes maximum. Le but, c'est d'éliminer son partenaire, mais c'est pas vrai, c'est son adversaire.
1: Son adversaire,
0: merci. Avec soit un KO à la boxe ou un échec et mat. Tu sais, c'est comme ça qu'on dit, un échec et mat?
1: Oui, échec et mat.
0: Avec, voilà. Et donc, le premier qui atteint cet objectif gagne. Et s'il y a personne qui a gagné à la fin des 11 rondes, ben en fait, le gagnant, c'est celui qui a le plus haut score aux échecs.
1: OK, fait que les échecs l'emportent.
0: Les échecs l'emportent. Et si le score aux échecs est le même, ben là, c'est celui qui a le plus de points à la boxe. Donc voilà, c'est vraiment un ordre de priorité. Oh. Voilà. Et puis, les règles de la boxe sont celles de la boxe anglaise amateur, donc des pas de coups à l'arrière de la tête ou en dessous de la ceinture. Et il y a comme un très court laps de temps entre chaque changement. C'est une minute maximum. Mais c'est quand même particulier, c'est que c'est comme un peu une course parce que tu fais la boxe, là, après, tout de suite, ça arrête, le sifflet. Et là, il y a un arbitre pour la boxe et un arbitre pour les échecs. Oh. Puis c'est particulier parce que c'est vraiment un... Faut passer très rapidement de la concentration mentale à l'effort physique, finalement, et rester très focus sur chacune des disciplines. Parce que si tu te fais battre, finalement, aux échecs, mais tu as une chance de gagner quand même à la boxe. Fait qu'il faut pas que tu...
1: Tu te laisses abattre par un des deux.
0: Exactement. Mm-hmm. Puis visuellement, là, pour vous donner un peu un petit contexte, comme j'ai dit, c'est vrai... Mais les gens qui s'entraînent, mettons, dans des clubs à Montréal vont faire des échecs peut-être à côté du ring de boxe, mais dans les tournois, c'est sur le ring de boxe. Donc, c'est visuellement assez accrocheur.
1: Oui.
0: Donc, voilà. Maintenant que ceci est dit, peux-tu nous raconter, Alice, qu'est-ce que le début de l'histoire des échecs de chess boxing?
2: Genèse.
1: Oui, je peux vous parler de la genèse. Dans le fond, le chess boxing, ça a d'abord été imaginé, attention, en bande dessinée. Wow. Par Enki Bilal, qui est un BDiste français, dans sa bande dessinée « Froid Équateur », publiée en 1992. Fait que c'est quand même très récent. Et voici un extrait d'une entrevue avec Enki Bilal, alors que le chess boxing n'existait pas encore.
0: Oh.
3: Vous inventez des choses, par exemple, il y a la folie Bilal dedans. Vous inventez, c'est pas si faux que ça, vous inventez un personnage qui fait du chess boxing, c'est-à-dire c'est un peu la tête et les jambes, sauf qu'il boxe et il joue aux échecs.
4: Bah c'est aussi le titre, froid équateur, c'est des oppositions, c'est des contrastes. Chess et échecs, on pense intelligence, boxe, on pense plutôt force physique.
3: Ça peut aller têter les jambes en un autre temps.
4: Têter les jambes, oui. Ouais. Et c'est. Oui, mais c'est des choses actuelles. Ça me paraît plausible, ça. Ça me paraît tout à fait possible que dans quelques années, on invente un sport de ce style-là.
1: Et oui, Enki était toujours un peu d'avance. Ça a fini par exister quelques années plus tard. Mais avant ça, je trouve ça important de vous mentionner qu'il y a un concept similaire qui apparaît dans le film finlandais.
0: Finlandais.
1: En 1991, du nom de Uno Turapuro, seigneur d'Helsinki, où le héros joue aux échecs d'une main et fait de la boxe de l'autre. Mais on ne sait pas si Enki Bilal connaissait ce film.
0: OK, l'histoire ne le dit pas.
1: L'histoire ne le dit pas, mais il existe aussi un autre film en 1979 du réalisateur Joseph Kuo, traduit en anglais sous le nom de Mystery of Chess Boxing.
0: Ah!
1: Je pense que tu sais où est-ce que je m'en vais.
0: Je pense que je sais où ça va.
1: En français, le mystère du chess boxing, qui ne met pas en scène attention de chess boxing, mais qui a probablement inspiré la chanson The Mystery of Chess Boxing de Wu-Tang Clan, parue en 1993. Je vous en fais écouter un extrait à l'instant.
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0: Et oui, comme ils le disent au début, les jeux d'échecs, c'est comme une bataille à l'épée. Tu dois réfléchir en premier avant de bouger.
1: Oh yeah! C'était la traduction de Pichette, mesdames et messieurs!
0: Et le producteur de Wu-Tang Clan, de RZA, est un fan et fervent défenseur du chessboxing. Bref, retournons à nos oignons. Selon ce qu'on sait, l'idée du chessboxing d'Inky Bilal est venue tout droit de son imagination. Je vous cite les paroles mêmes du BDiste. Dans ma bande dessinée Froid Équateur, j'ai voulu proposer une vitrine de ce qui pourrait être le summum de l'arrogance de l'humain, à savoir le sport parfait, le sport ultime qui mêle la perfection de l'esprit, de l'intelligence que nécessite le jeu d'échecs, et d'un autre côté la force physique du noblard qu'est la boxe. Finalement, ce sont deux spécialités extrêmes. Et oui, Inky Bilal, dans ses entrevues comme celle-ci, parle souvent de son idée initiale comme quelque chose d'arrogant ou de prétentieux, presque inhumain. Puis c'est parce que dans sa bande dessinée, je le cite encore, tous les coups étaient permis et ça finissait généralement par la mort. C'était d'une très grande violence.
1: Oh mon Dieu!
0: Ding! Oh, je reçois un message d'Inky. Salut, c'est moi Inky. Je voudrais partager un mot aux éditeurs. Ça te dit? Oui, ça me dit Inky. Je te laisse aller.
2: Et tout naturellement, le chessboxing m'est apparu comme le meilleur évaluateur de l'excellence de l'humain. Voilà. Mais de manière assez presque caricaturale. C'est pour ça que l'idée m'a plu. Mais à ce moment-là, je ne pensais pas qu'elle deviendrait réalité. Et c'est là que c'est formidable. La fiction a été dépassée par la réalité.
0: Merci Inky pour ce partage. Et oui, la fiction a été dépassée par la réalité exactement 11 ans plus tard, en 2003, grâce à Jeppe Rubing, qui est un artiste néerlandais et aussi un grand amateur d'échecs. Et là, les rumeurs disent que, en sortant d'un bar d'Amsterdam après une partie d'échecs qui se serait finie en match nul, Jeppe propose à son adversaire un match de boxe pour déterminer qui serait le vainqueur. Et ce qui est sûr, par contre, c'est que Jeppe a perçu un potentiel dans le chessboxing et a contacté Inky Bilal pour lui faire part de son idée de rendre la fiction une réalité. Voici une reconstitution d'une conversation qui aurait pu avoir lieu entre Jeppe et Inky Bilal au téléphone ou en personne en 2003. Pour les besoins de la course, je vais faire Jeppe. Révèle ici fera Inky Bilal.
1: C'est moi, Inky Bilal.
0: Dring, dring. Salut, salut, NK, ça roule?
1: Salut, Jeppe, comme une boule, et toi?
0: Ouais, ça va. En fait, je t'appelle parce qu'écoute, il faut que je te dise. Je viens de finir ta bande dessinée Froid Équateur. Bon, je la lis 11 ans en retard, pas la peine de me faire la tête. Mais ton concept de chessboxing, là, c'est du génie.
1: Ah ouais, tu trouves? J'ai voulu proposer une vitrine de ce qui pourrait être le summum de l'arrogance de l'humain, à savoir le sport parfait.
0: Ouais, c'est super, c'est le sport parfait. Écoute, je pense qu'on devrait le concrétiser, en faire un sport de vrai. Un vrai sport. On est rendu au moment, Inky, où la réalité dépasse la fiction.
1: Wow. Bip!
0: Et oui, la même année que cette conversation, en 2003, Jeppe organise le tout premier combat de chess boxing officiel à Amsterdam, qui a été remporté par nul autre que
1: lui-même,
0: Jeppe Rubing, qui combattait sous le nom de Jeppe le Joker. Et là, après les premiers combats, Jeppe fonde l'Organisation mondiale de chess boxing, le WCBO, dont la devise est les combats se font sur le ring et les guerres sur l'échiquier.
1: Oh!
0: Donc, il a fondé ça pour aider à structurer le sport, définir les règles officielles et, entre autres, organiser des championnats internationaux.
1: Ben oui!
0: Et là, ça, c'est vraiment intéressant. Jeppe est même devenu, ça, je pense pas que tu le sais, Rebelle, des années plus tard, un consultant en échec sur le plateau d'une grande série américaine.
1: Ben non.
0: Oui. Sais-tu?
1: Ben, je pense que je me dis de Queen's Gambit! Je l'ai regardé. Et toi?
0: Eh oui, je l'ai regardé. Mais malheureusement, en 2020, à la sortie de la série, Jeppe Rubing est décédé à l'âge de 45 ans. Tout
1: non.
0: jeune.
1: Arrête.
0: Eh oui, dans son sommeil d'une cause inconnue.
1: Oh mon Dieu.
0: D'une cause inconnue. On a écarté la COVID de cette cause.
1: Fait qu'on, on merci de cette précision.
0: Je voulais juste préciser, je vais rassurer.
1: C'est probablement la COVID.
0: Et donc, il est parti dans un vent de mystère. On pourrait dire que c'est « The Mystery of Chessboxing ». Mais tout de même, Jeppe a quand même su laisser sa marque parce que c'est grâce à lui que le chessboxing existe, entre autres, et qui s'est développé à l'échelle mondiale avec des pratiquants puis des clubs dans beaucoup, beaucoup, beaucoup de pays, notamment en Russie, en Allemagne, au Royaume-Uni, en Inde et en France. Et tout ça, on le doit aussi à Inky Bilal, on l'oublie pas celui-là, qui a imaginé le chessboxing. Et dans une autre de ses œuvres, attention, La Foire immortelle, il a imaginé un autre sport.
1: Enkibilal.
0: Oui. Une sorte de partie de hockey où on remplace le bâton par des lames d'acier. Et là, quelqu'un lui a demandé, est-ce que ce sport a des chances de devenir réalité un jour? Ouais. Je cite la réponse d'Enki. Ça, je n'y crois pas, car les crosses sont remplacées par des lames. Et dans un pays comme le vôtre où le hockey est roi, je ne peux imaginer un seul instant une telle dérive. Non, je n'y crois absolument pas. Heureusement d'ailleurs. En effet, je souhaite que ce sport ne devienne jamais réalité. Sur ce, je vous laisse au prochain segment.
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1: Ah, wow, c'était une excellente genèse, Fichette. J'aimerais juste mentionner qu'il y avait le retour de la crosse.
0: Ouais,
1: la crosse, c'est une partie prenante de notre épisode précédent.
0: On aurait réalisé d'ailleurs par après que les gens appelaient pas ça la crosse, mais bien un petit bâton.
1: Ouais, malheureusement, on utilisait beaucoup le bâton à crosse. Regarde, on l'a dit, que voulez-vous. Donc, moi, je vais continuer avec un moment marquant de l'histoire du chessboxing. Et puis, donc, ce moment-là, je l'ai trouvé, j'ai été vraiment impressionnée par ce tournoi-là. Je vous le partage à ce moment-ci. Donc, il y a eu plusieurs tournois donc, de championnat à travers l'époque, depuis 2003, qui a été la création de...
0: De moi? Je suis née en 2003.
1: Depuis la création de Alice de Neupchef.
0: Mais surtout de l'Organisation mondiale de chessboxing.
1: Il y a eu plusieurs championnats, mais il y en a un qui a eu lieu en 2022 à Los Angeles et qui a beaucoup marqué l'histoire, qui s'appelle le Muggle Chessboxing Championship et qui, lui, a été créé, organisé par un certain Ludwig Agren, qui est un streamer, YouTuber américain, super connu de jeux vidéo, qui a commencé à faire du contenu en 2018. Donc, sur Twitch, il jouait aux jeux vidéo. Et il a comme explosé, surtout en 2019. Il a commencé à faire ça à temps plein en 2019. Donc, c'est devenu son... En fait, c'est ça, tu vas comprendre comment on fait de l'argent sur Twitch éventuellement. Mais donc, c'est devenu son travail. Là. Il est devenu une vedette, finalement, de Twitch. Notamment en organisant un subathon.
0: Un subathon?
1: En français, un subathon. Je pense qu'on peut appeler ça comme ça. Et ça, c'est un live Twitch, OK? Dont le concept est qu'à chaque abonnement qu'il allait gagner à sa chaîne, qui allait lui amener d'ailleurs 5 $ américains, il allait ajouter 10 secondes à son live Twitch. Ainsi, il a été en live Twitch pendant 30 jours, 7 heures et 36 minutes.
0: 30 jours?
1: Oui, il a été en live
0: mais
1: pendant
0: là, 30
1: jours.
0: Mais il dormait.
1: Exactement. Okay. Il dormait, il mangeait, il faisait tout en live. Mais il y avait des gens qui étaient payés pour faire du contenu sur comme son Twitch à lui pendant qu'il dormait. Oui, c'est une affaire de fou, le gars. Et donc, il commençait son live avec 30 000 abonnés. Il a terminé avec ça avec 283 000 abonnés. Et il s'est fait 1 434 850 $.
0: Ben voyons donc! Il est bon pour la vie.
1: Lui. Donc, pourquoi je parle de lui? C'est parce que lui, qui est donc devenu très riche grâce à ça, il paraît qu'il a donné pas mal d'argent à des charités. Hein? Fait qu'on dit bravo à lui, surtout pour ses déductions d'impôts, mais en tout cas. Bref, lui, c'est aussi un très grand fan de jeux en général. Évidemment, de jeux vidéo, mais aussi de jeux, de sport et d'organisation d'événements. Et il a donc organisé, quand il a découvert le chessboxing et qu'il s'y est intéressé, un immense tournoi avec des célébrités d'Internet, des personnalités connues dans le monde, évidemment du live stream sur Twitch ou YouTube, et aussi des grands maîtres d'échecs. Donc, il a invité plein de personnes à venir faire ce gros tournoi qui a duré 5 heures.
0: Non.
1: Oui, je te jure. Et c'est plein de petits matchs où deux personnes s'affrontent, toujours deux personnes. C'est pas de gars et de filles qui se battent ensemble, mais évidemment, il y avait les deux.
0: Oui.
1: Qui était là. Et puis, il a invité plein de personnes qui n'étaient pas nécessairement des boxeurs, en fait. Là. C'était beaucoup des célébrités sur Twitch qui sont venues. Ouais.
0: Mais qui jouaient aux échecs.
1: Exactement. Il y en avait qui jouaient aux échecs. Il y en avait qui ne jouaient pas aux échecs, nécessairement. Mais il y a eu des grands maîtres, comme le fameux Amon Hamilton, qui est un Canadien, j'ai appris ça. Un grand maître d'échecs qui fait aussi des lives sur Twitch. Un autre qui s'appelle Lawrence Trent, qui lui est anglais, puis il y a comme une rivalité entre ces deux-là.
0: OK.
1: Ouais. Une autre qui s'appelle Andrea Bottet. Ouais, peut-être une heated rivalry entre les deux. Qui sait? En tout cas, donc, cet événement-là a duré 5 heures et c'est un événement qui a battu le record du tournoi de chessboxing le plus regardé de tous les temps avec 558 000 téléspectateurs au moment du tournoi. Et après 24 heures de diffusion sur YouTube, la vidéo a cumulé plus de 2,8 millions de vues. Donc, c'est pour beaucoup le moment où le grand public découvre vraiment le chessboxing.
0: Ah, et
1: à ce jour, quand on fait une recherche sur YouTube et que tu écris, mettons, match chessboxing,
4: En général, c'est des extraits de ce tournoi-là qu'on retrouve en premier, tu sais.
0: Okay.
4: Fait que c'est fou parce qu'il y a quand même eu plusieurs autres événements, mais c'est cet événement-là, on peut dire, de grand nom d'Internet qui a vraiment marqué l'histoire puis qui l'a vraiment fait
0: connaître aux yeux des
4: exactement. Puis là, j'aimerais juste mentionner que c'est big, là. C'est vraiment un gros événement avec plein de budget. C'est une espèce d'arène immense, plein de public. Au milieu, il y a un ring de boxe. Et il y a une plateforme qui descend du ciel avec la petite table et l'échiquier dessus. Tu sais, d'habitude, c'est genre une table. En tout cas, bref, là, c'est vraiment une plateforme qui descend. Là, ils arrivent, ils s'affrontent comme ça. La plateforme remonte. Bref, c'est quand même tape à l'œil.
0: C'est impressionnant.
4: C'est impressionnant. J'ai été marquée, je l'ai écoutée. J'en ai écouté pas mal d'extraits, je peux vous dire. Et puis, aussi, j'aimerais juste mentionner ici qu'il y a certaines personnalités qui ne jouaient pas nécessairement aux échecs et qui, donc, ont fait une espèce de mix entre le chessboxing et le jeu vidéo. Donc, à la place de jouer aux échecs, c'était une partie de jeu vidéo qui était entrecoupée de boxe. Bref, tout qu'un événement. Et voilà, c'était mon grand moment.
0: Tabarouette!
4: On continue avec le grand nom.
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0: J'aime qu'on entend. 1, 2, 3.
4: Si vous tendez bien l'oreille.
0: Alors, je vais vous parler ici d'un champion du monde en chessboxing, d'un double champion du monde, d'un pionnier du chessboxing français, d'un Français, un autre Français,
4: un autre.
0: Thomas Cazeneuve. Alors là, Thomas a commencé à jouer aux échecs dès l'âge de 4 ans. Il a remporté plusieurs titres au cours de sa carrière de joueur d'échecs. Il commence la boxe à l'âge de 15 ans après avoir regardé, bon, c'est pas surprenant, Rocky. Son père l'inscrit dans un programme multisport où il fait, oui, de la boxe, mais aussi du judo, du rugby, de la natation, bref, toutes sortes de sports. Et c'est à 18 ans qu'il découvre pour la première fois le chessboxing, quand son père lui envoie un article sur le chessboxing en lui disant que bon, c'est parfait pour lui, c'est fait pour lui parce qu'il fait de l'échec et de la boxe. Et là, donc, Thomas se trouve un club de chessboxing et il commence à s'entraîner intensément.
4: OK.
5: 3x9.
6: Nadia.
5: 7x9.
6: Nadia. 64. 45. 45. 42. 49. 69. 64.
5: On démarre, dès que je te dis je colle, je t'envoie un coup, c'est un coup, c'est tu bloques, poum, tu réponds. Ça revient de ce côté, poum, poum.
0: Alors, ce qu'on entend, c'est beaucoup, beaucoup d'entraînement et c'est, dans le fond, pendant qu'il s'entraînait, donc il faisait de la corde à danser, il y a quelqu'un qui lui dit des tables de multiplication puis lui, il faut qu'il réponde le plus vite possible.
4: Wow.
0: C'est quand même impressionnant, les entraînements. Et donc, c'est beaucoup d'entraînement et de boxe pour Thomas. Il envoie même des courriels à chaque 6 mois à Yeppe, on se souvient de lui, le fondateur de l'Organisation mondiale de chessboxing, pour lui demander de combattre dans des championnats mondiaux, mais il ne reçoit aucune réponse jamais. Et là, attention, un peu plus tard, vers l'âge de 23 ans, Thomas doit se trouver un stage en finance parce qu'il finit ses études en finance à ce moment-là et il y a une opportunité de stage parfait. Ça, c'est selon lui, c'est les mots qui sortent de sa bouche, un stage parfait qui se présente à lui à Stockholm. Ce à quoi il dit non au moment de signer son contrat, tout simplement par intuition, qui n'était pas censé être là à ce moment-là. Là, son père, ses amis, son entourage, personne ne le comprend, mais il décide quand même de suivre son cœur et finit par se trouver un stage à Berlin. Et là, on se rappelle que Berlin est la capitale... Ben, on se rappelle, je ne l'ai peut-être pas dit, là. Mais Berlin, c'est la capitale du sport de chessboxing. Et là, rendu là-bas, il cherche un club de chessboxing. Et après son premier jour de stage, se rend au dit club de chessboxing. Et il commence à jouer aux échecs avec un mec, avec un gars. Et Thomas remporte la partie d'échecs. Là, le même gars l'invite ensuite à aller se battre sur le ring. Et une conversation s'ensuit, une conversation dont Thomas se souviendra toujours, une conversation qui ressemblait à quelque chose comme ça. Donc voici une reconstitution d'une conversation qui aurait pu avoir lieu entre un homme inconnu, dont on ne va pas dire le nom tout de suite, et Thomas Cazeneuve, interprété par Hermine. Je vais faire l'autre personne inconnue en personne en 2016. Pow, pow, pow,
4: ouch,
0: ouch, pow,
4: ah,
0: ouch, oh, pow, pow,
4: pow.
0: T'es qui, toi? Tu viens d'où? Qu'est-ce que tu fais là?
4: Je m'appelle Thomas. Je viens de France. Je m'entraîne au chessboxing depuis 5 ans maintenant.
0: Tu sais qui je suis, Thomas? Thomas fait non de la tête.
4: Mm-mm.
0: Je suis Yeppe Rubing.
4: Mais non, c'est pas vrai! Je suis face au grand Yeppe Rubing, celui qui a fondé l'Organisation mondiale de chessboxing, celui à qui j'envoie des courriels à chaque 6 mois pour pouvoir combattre dans des championnats mondiaux.
0: Oui, c'est lui. Écoute, je suis désolée pour les courriels, ça a dû tomber dans mes spams. Il y a un grand événement qui arrive organisé par l'IFC. Intellectual
4: le club
0: Fight
4: de combat
0: Club.
4: Intellectuel.
0: Berlin versus Moscou, où il y aura les plus grands joueurs de chess boxing.
4: Les plus grands?
0: Oui, les plus grands, Thomas. Veux-tu venir combattre sous les couleurs de Berlin?
4: Oui, je le veux, yippee.
0: Yippee! Et bon, cette année-là, en 2016, Thomas effectue son premier combat de chess boxing qu'il remporte contre Igor Orlov, par échec et mat. Et c'est Yippee Rubing lui-même qui le pousse à aller au championnat du monde en 2017 en Inde. Et c'est le premier Français, d'ailleurs, à partir au championnat du monde de chess boxing. Je vous laisse Thomas vous expliquer comment il a remporté ce duel.
7: Du moment où le mec il touche la pièce, et je me dis putain, même s'il la bouge, je le mate. Je vois qu'il touche la pièce, il la joue. Là, clac, je me jette sur l'opportunité, direct, clac, je fais mat. Et je me dis wow, ça y est, c'est bon, là, le combat se termine. Clac, on lève la main, champion du monde. Je te dis wow, incroyable. Meilleur souvenir.
0: Oui, meilleur souvenir. Hein. Donc, c'est de cette manière qu'il devient le premier champion du monde français. Et au prochain championnat du monde en décembre 2019, Thomas Cazeneuve réussit à reproduire l'exploit en Turquie pour devenir rien d'autre que double champion du monde de sa catégorie, à mentionner que lui est dans les moins de 66 kg. Et là, quand on demande à Thomas Cazeneuve de lui décrire le sport, il dit, et je cite, « Le chess boxing est sans doute le sport le plus complet. C'est l'ultime. » Et là, on pense à Enki Bilal ici qui serait content d'entendre ça, car lui, il a voulu proposer une vitrine de ce qui pourrait être le summum de l'arrogance de l'humain, à savoir le sport parfait. Bon, malheureusement, je ne peux pas continuer cette citation parce qu'on doit passer à un autre grand personnage.
4: Oui, je continue. Avec un certain Tim Walger. Lui, c'est un passionné de chess boxing anglais. Et qui a fondé l'organisation de chess boxing de la Grande-Bretagne ainsi que le club de chess boxing de Londres en 2008. Fait que lui, c'est vraiment un homme qui a découvert le chess boxing après, évidemment, Yippee Rubing, donc en 2008, on se rappelle. Et puis, lui, il a donné une grande partie de sa vie à ce sport-là et il a eu un immense impact sur le développement du sport au Royaume-Uni. Puis il y a comme une espèce de rivalité qui s'est dessinée entre lui et Yippee Rubing, à savoir c'est qui a le grand contrôle, si on peut dire, du chess boxing professionnel, tu sais. Parce que lui est devenu super important, vraiment présent dans tous les événements, mais c'est comme s'il a toujours été comme... Oh, je vais dire, outshine, j'ai le mot outshine, okay, mais c'est pas le bon mot qui a été... Il s'est fait voler la vedette très souvent par Yippee Rubing, qui est donc l'inventeur du sport, qui a un peu profité, si on veut, de son statut pour attirer l'attention des médias lors de ces événements à lui. Fait qu'il y a une rivalité qui s'est dessinée entre les deux. Une rivalité qui était à savoir par rapport au statut du sport, mais aussi par rapport à c'est qui le meilleur joueur. Et tellement qu'il y a un documentaire. Il y a un documentaire qui existe sur cette histoire-là et qui... Est disponible sur Apple TV, d'ailleurs.
0: Voilà, c'est la pub.
4: Et qui a une bande-annonce qui est vraiment, vraiment pertinente. Mais comme on n'a pas eu le temps d'écouter le film, nous, malheureusement, mais qu'on aimerait ça que vous, téléspectateurs, vous écoutiez, on va vous faire écouter une partie de cette bande-annonce que nous allons doubler en live, qui exprime bien la rivalité entre ces deux personnages. Je serai Tim Walger et Pichette sera, et bien évidemment,
0: Yippee.
4: Il n'y a personne qui ait fait plus pour le chess boxing que moi.
8: Si on ne s'entend pas dès le début, on va avoir des problèmes plus tard, des gros problèmes. On va se battre l'un contre l'autre.
4: Voici une photo du vrai inventeur de chess boxing à Londres.
8: Il essaie de falsifier l'histoire et c'est injuste. Je connais les Anglais. Ils sont costauds, mais ils n'ont pas de cerveau. Oh,
4: Tim ne gagne pas sa vie. J'ai tout investi dans ce spectacle.
9: Si le chess boxing ne devient pas populaire, il va quand même persévérer jusqu'à ce qu'il fasse faillite.
4: Toutes ces années, les gens ont dit qu'il y a un combat qu'ils veulent voir. C'est Londres contre Berlin. C'est Tim versus Yippee. Il ne sait pas à qui il a affaire. Par la tour, le crochet gauche, l'histoire du chess boxing.
10: Waouh! Alors, c'était l'accroche pour vous dire d'aller écouter cet incroyable documentaire. Et sur ce, on vous laisse pour la pause. Restez avec nous. Après la pause, on revient avec une entrevue extrêmement intéressante.
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0: Bienvenue. À Ça va être du sport. Donc, vous êtes toujours avec Alice Desnoyers-Pichette et Hermine Revel. On passe au prochain segment.
1: Au Québec.
0: Oh, pardon, ce n'était pas lui.
1: Ce n'était pas le bon segment.
0: On pourrait le faire en live.
1: Ouais,
0: 3,
1: on va faire
0: 2, 1, go.
1: Qu'est-ce qui fait triper le tripeux? Voilà, pour cause de problèmes techniques, voilà, vous savez la performance en live. Alors, nous sommes avec Khaled Ben-Garbia, qui est le fondateur de Chess Boxing Montréal et également vice-champion du monde 2023. Merci d'être avec
0: merci,
1: nous.
0: Merci, allô.
2: Merci, merci pour l'invitation. Je suis très contente d'être parmi vous.
1: On est très contente. Alors, on va commencer tout de suite notre entrevue. Est-ce que tu peux nous parler un petit peu de toi, ce que tu fais dans la vie?
2: Ce que je fais dans la vie, c'est que je suis responsable TI en informatique dans une entreprise à Brossard. Je ne sais pas si je vais le nommer ou pas, mais bon. Puis je suis prof de jeux d'échecs, puis fondateur de Chess Boxing Montréal. Donc ma vie, ça joue autour de ces trois axes-là. Le chess boxing, les échecs, puis... mon travail.
0: Puis, comment es-tu devenu prof d'échecs? C'est quoi ton parcours précisément en échecs?
2: En échecs, c'est que j'étais allé un jour jouer dans un tournoi. J'ai joué contre un petit. J'ai réussi à gagner parce que aux échecs, les petits sont vraiment
1: les
2: forts.
1: Petits,
2: là. Les petits, ouais, les enfants.
1: Ah ouais, les
2: ouais,
1: enfants!
2: Ouais, okay. Ouais, c'était un enfant de 6 ans. Ouais, un enfant de 6 ans.
1: Mais toi, t'avais quel âge?
2: Moi, 25 ou 26
1: voyons
2: ans.
1: Voyons voir, ouais, ils sont vraiment bons.
2: Aux échecs, ça se peut que tu joues comme... toi, t'as 65 ans, t'es grand maître, tu joues contre un grand maître qui a 5 ans.
1: Ben non.
0: Quoi oui. Ça? Il y a des grands maîtres à 5 ans?
2: Oui, ça existe. Ça existe. Mon aux
1: Dieu,
2: échecs, c'est incroyable. C'est comme...
1: les
2: enfants, il n'y a pas d'âge du tout. Puis les enfants sont trop forts parce qu'il n'y a pas de limite là au niveau comme... nous, on a des obstacles, on a beaucoup de choses à faire, on réfléchit beaucoup, les adultes, etc. Mm-hmm. Eux, ils sont dans le flow, tu vois.
1: Mm-hmm. Wow.
2: C'est comme des éponges, tout ce que tu vas leur dire, juste, ils vont jouer, ils vont adorer ça, puis ils vont aller beaucoup plus loin.
0: C'est comme naturel pour eux.
2: Voilà.
1: Mais
2: voilà,
1: tu as commencé à quel âge, toi, les échecs?
2: Moi, j'ai commencé, je pense, à l'âge de 8 à 9 ans, dans ma famille, jouer avec mes sœurs. Puis voilà, j'étais un jour allé pour aller jouer à un tournoi en Tunisie, parce que j'étais en Tunisie.
1: Okay.
2: J'étais allé jouer, puis voilà, j'étais tellement content de semaine. J'ai pas dormi là du tout, j'attendais comment ça va se passer. Puis j'étais allé, puis j'étais le seul participant, donc je considère que j'ai gagné.
1: Mais bien, t'as joué contre quelqu'un ou...
2: Non, je suis rentré en pleurant.
1: Oh!
2: Je te jure.
0: Mais là, donc, parce que toi, t'avais une famille qui jouait beaucoup aux échecs.
2: Eh oui, c'était mon père, en fait, qui nous encourageait beaucoup. Okay. C'est comme, j'attendais que lui revienne chez nous pour lui dire « Ah, j'ai gagné contre telle sœur que j'ai », tu vois. C'est comme, pour moi, c'était wow. Une grande fierté. Puis voilà, quand j'étais allé au tournoi, j'ai vu qu'il n'y avait personne. Je pense que c'est là mon parcours a été fini quand j'étais petit.
1: Oh non! Fait que donc, tu as commencé les échecs avant de commencer la boxe.
2: Oui.
1: C'est quand que tu as commencé la boxe?
2: Oui, j'ai commencé la boxe, ça fait 10 ans, là, actuellement. Sérieusement, je dirais que j'avais commencé peut-être en 2023, 2022. Avant, c'était plus comme de la boxe pour... tu vois, comme dans les gyms là, qui font fit for box ou je sais pas quoi. Tu vois, c'était pas vraiment de la vraie boxe, mais là, j'ai commencé sérieusement.
0: Puis comment t'es venu à combiner les échecs et la boxe?
2: Jouer avec un ami, puis il m'avait demandé, il m'a dit, écoute, j'ai commencé à faire de la boxe. Puis on jouait aux échecs, donc je lui ai dit, on fait un sparring juste après, si tu veux, la boxe.
0: Vrai?
2: Oui, je te jure, je ne savais même pas que ça existe. Il m'a dit, écoute, il y en a un sport, ça s'appelle chess boxing. Je lui ai dit, écoute, concentre-toi, on va continuer à jouer, concentre-toi, c'est bon. Puis je n'ai pas pris ça au sérieux du tout. Puis il y avait un jour, je ne sais pas comment, c'est comme ça cliquait un petit peu dans mon cerveau, c'est comme un flash comme ça. Donc j'étais rentré chez moi, j'ai mis YouTube, j'ai vu un combat, j'étais avec les yeux, avec des cœurs là, je regardais, puis oh waouh.
0: Le chess boxing, un combat de chess boxing.
2: Oui, ouais. Un combat de chess boxing, donc j'ai dit ça c'est le monde où je vais aller là, c'est,
1: wow.
2: C'est bon là. Waouh,
1: t'avais deux passions et ça a donné que tes deux passions existaient ensemble dans un sport.
2: Exactement.
1: Et tu ne savais pas.
2: Donc, je ne savais même pas.
0: Ça te réinventait le chess boxing.
2: Oh, ouais, bah,
1: peut-être que tu devrais être Yipping.
2: Oui, mais tu vois, je pense que c'est ce déclic-là, ce move-là d'aller créer, c'est ça que c'est. Je pense que la plupart du monde, on a des idées comme ça, mais
1: ouais.
2: Ce que Yipping Rubin, c'est, ouais. Il a fait ça.
0: Il a fait le pas, il a fait l'action.
2: Il a fait le pas, c'est ça.
1: Ouais. Wow, OK. Fait que donc, quand tu as découvert le chess boxing, est-ce que tu as voulu en faire à Montréal?
2: Non, okay. C'était pas comme ça. J'ai cherché des clubs. Au Canada, à Montréal et tout, j'ai pas trouvé.
1: Et donc, qu'est-ce que t'as fait?
2: J'ai eu le déclic.
1: Le fameux déclic.
2: Voilà, donc j'ai eu cette idée-là. Je parlais avec mes amis. Ils m'ont beaucoup encouragé. Allez, vas-y, let's go. Donc, dans mon gym, j'ai demandé à... au propriétaire Jimmy, je lui passe le salut. Je lui ai dit je voulais faire un événement de chess boxing, etc. Il m'a dit vas-y, let's go. Puis j'ai invité beaucoup de monde, y compris David Buton, là qu'on entendait dans le documentaire, les extraits,
1: oui.
2: Le réalisateur.
1: Le
2: qui...
1: documentaire que, dont on a fait une petite, un petit doublage en live.
0: Ouais, le réalisateur, c'est lui. Donc,
2: c'est David Buton.
1: Que tu connais?
2: Que je connaissais pas. J'ai juste envoyé. J'ai juste envoyé un message pour lui dire que je vais faire ça, ça, ça. Il a dit oui, peut-être je serai là parce que lui, c'est un Montréalais qui vit à Toronto. Donc, il était passé. Puis, il a assisté donc à l'ouverture du Chess Boxing Montréal.
1: Okay.
2: Puis, il y a aussi un message que j'ai beaucoup aimé de la part de. Inky Bilal lui-même,
1: ah oui,
2: qui
1: oui.
2: Nous a envoyé un bon message,
1: wow.
2: Pour nous encourager pour l'ouverture du club.
1: Donc, tu organisais l'événement pour faire une ouverture d'un nouveau club à Montréal de chessboxing.
2: Exactement, exactement.
0: Puis le club de chessboxing, c'est quoi sa location? C'est dans le même club de boxe? Ou
2: oui,
0: c'est ailleurs?
2: En fait, j'organise des événements,
1: okay.
2: Comme les week-ends. Donc, j'ai un groupe pour les adultes. Je fais ça la plupart du temps les samedis. Actuellement pas sur une base très régulière, mais ça va venir. Puis j'ai deux groupes d'enfants qui ont fait ça à chaque dimanche. Puis voilà, la famille commence à grandir là.
0: Mais oui, c'est ça. Puis toi, t'as fondé ça tout seul ou avec l'aide de tes coéquipiers de boxe et d'échecs?
1: Et l'échec. Et les deux, les
2: tout seul.
1: Deux.
0: Tout seul, ok, wow.
2: Voilà, c'est... à l'aide de... Je pense maintenant, si tu as une idée, tu veux faire quelque chose, tu peux le faire facilement avec wow. Les réseaux sociaux. Avec... Le message va passer, l'information va passer. Puis aussi, bouche à oreille aussi. Mm-hmm. Comme je suis dans la communauté des jeux d'échecs aussi, je suis prof de jeux d'échecs. Donc, ça aide beaucoup, ça. Le fait que les parents te voient donner des cours d'échecs, ils te demandent, tu leur parles de ça, ils te regardent. Waouh! Oui, je ramène mon fils. Tu vois.
1: Mais enfin, les enfants font... Très jeunes, les enfants font de la boxe?
2: Oui.
1: OK.
2: Oui.
1: C'est fou.
2: Mais sans contact. Il n'y a pas
1: c'est
2: de
1: vrai?
2: Tout
1: okay,
2: sur
1: okay,
2: la
1: okay. Non, okay.
2: Non. Je fais très attention. Je fais très attention. Je connais que la boxe peut être vraiment très violent. Alors,
1: wow.
2: Je fais vraiment très attention à ça.
1: Puis dans un entraînement de chess boxing, avec, ben, en l'occurrence, des enfants, comment ça se construit, cet entraînement-là?
2: C'est plus technique. Beaucoup de footwork, beaucoup de jeux de jambes, etc. Parce que je trouve que c'est la base que je n'ai pas appris. Moi, quand j'ai commencé la boxe, il n'y a personne qui m'avait parlé de ça. Alors que quand j'avais appris ça récemment, ça a comme évolué mon niveau comme pas possible. Puis donc, je voulais comme donner les bases qui sont vraiment difficiles à apprendre quand on grandit, etc. Pour ces petits-là, pour qu'après, ça... Comment
0: ça,
2: on dit
0: facile.
2: Ça, ça fleurit.
0: Oui, c'est ça,
2: ça va fleurir après.
1: Puis au milieu de leur entraînement, après, ils passent aux échecs?
2: Commence par la boxe pour enlever toute l'hyperactivité.
0: Ouais. Tu dépenses toute ton énergie en ce moment
2: voilà.
0: De te concentrer.
2: Exactement. Après, on suit un cours. C'est sûr qu'ils vont jouer aussi dans la boxe. Ce n'est pas seulement de la pure technique. Ils vont jouer, ils vont faire
0: aux
2: du
0: échecs?
2: Cardio. Non, ils vont jouer. Je les fais jouer.
0: Okay,
2: je leur donne des exercices de théâtre. Mm-hmm. Je leur donne
0: oh.
2: Oui, je leur fais plein de sortes, j'essaye plein de trucs avec eux. Moi aussi, c'est comme mon dimanche matin, pour moi, c'est ça. Wow. Je prends mon café, puis j'y vais là-bas. J'ai du plaisir à jouer avec eux. Puis après, c'est ça, on passe aux échecs. Ils suivent un cours de jeu d'échecs. Puis je les fais comme alterner entre la boxe et les échecs.
0: Okay. Parfait. Puis là, dans le fond, ce que j'ai compris, c'est que ça offre des entraînements, Chess Boxing Montréal. Est-ce qu'il y a des championnats ou des tournois entre les gens là-bas?
2: Non.
0: Non, OK. Est-ce que c'est un projet pour le futur ou non?
2: En fait, il y avait eu un gala à Edmonton, au Canada. Okay. Oui, il y avait eu un gala de Chess Boxing. Moi, personnellement, comme mon idée, c'est que vous parlez là, ça peut être vraiment arrogant pour... c'est comme un sport que ça peut être vraiment très...
0: difficile.
2: Au niveau de l'ego, là, ça peut être vraiment trop fort parce que c'est comme un défi intellectuel, un défi physique.
1: OK, OK.
2: Donc, franchement, j'ai regardé le film de Clint Eastwood, $1 million baby.
1: Oui.
2: La fin, c'était tragique. À la violence qui pourrait se passer, blessures, puis les commotions cérébrales et tout. Pour moi, je n'encourage pas personnellement à ça.
1: Okay.
2: OK, je participe dans les championnats du monde et tout. Je dois quand même, parce que ça me fait plaisir, c'est juste ça. Mais moi, je ne veux pas entreprendre, faire des galas et tout, à cause que je ne veux pas vraiment être la raison de malheur de quelqu'un.
0: Mm-hmm. Mais c'est une bonne idée.
2: Mais je le vois comme... un outil pour le développement personnel. L'entraînement à la boxe, j'encourage comme pas possible. Contre l'anxiété, contre la dépression, contre beaucoup de choses, des défis qu'on a dans la vie de tous les jours, tu vois. Donc, la boxe, les échecs, pour moi, ça m'a fait beaucoup du bien. J'aimerais bien partager ça avec...
1: Puis tantôt, j'ai dit que tu étais vice-champion du monde, et c'était vrai.
2: Oui.
1: Est-ce que tu peux nous raconter un peu ça? T'sais, comment est-ce que ton parcours vers un championnat du monde, puis comment ça a évolué pour toi?
2: C'est là que j'ai commencé déjà le club en 2023.
1: C'est récent?
2: Ouais. Puis on m'a demandé, on m'a envoyé comme une invitation, la WCBO, pour venir si je veux représenter le Canada et tout.
1: Ah!
2: Puis j'ai essayé de rassembler le plus de monde possible. Donc, il y avait deux autres qui ont participé, Élise puis Greg. On était allés ensemble, comme c'était pour nous une découverte. On était allés là-bas juste pour voir ce qui se passe et tout. Voilà, on a eu 3 médailles, 2 médailles d'or et 1 médaille d'argent.
1: C'est-tu vrai? C'est fou! Wow! Attends, mais c'est parce que c'est complètement fou. Et vous étiez excellent. Tu savais que t'étais bon ou tu savais
2: non.
1: pas?
2: Non.
0: Non, okay.
2: Non, parce que
0: tu l'as pris là.
2: Voilà, tu sais pas le niveau, c'est que tu vas aller découvrir là-bas. Ça se peut que tu tombes contre un Mike Tyson dans la boxe, tu te fais knocker. Ça se peut que tu joues contre un Magnus Carlsen, tu te fais battre aux échecs facilement. Mais je trouvais que le fait que tu sois intermédiaire dans les deux, dans les échecs et la boxe, ça fait en sorte que tu peux aller loin.
1: Mm-hmm. Et polyvalent.
2: Ouais.
0: Mm. Puis t'as-tu un souvenir? C'est quoi ton meilleur souvenir, en fait, en chess boxing?
2: C'est sûr que c'est ça. Mais aussi, peut-être comment quand j'ai connu toute la communauté partout dans le monde, j'ai vu comment ça me ressemblait un petit peu, tu vois, les gens là-bas. J'ai fait plein d'amitiés. C'était en Italie, c'était dans une très belle ville, Riccioni. Donc toute l'ambiance, c'était une semaine comme que j'oublierai jamais de ma vie.
1: Waouh. T'as gagné comment? Est-ce que t'as gagné aux échecs ou à la boxe?
2: J'ai gagné toutes mes rounds de boxe. Il y avait 2 rounds où j'ai fait nul, mais j'ai perdu aux échecs finalement dans la finale parce que j'ai joué contre Élise,
1: qui était l'autre Canadien.
2: Oui, on a joué la finale ensemble.
1: Ben voyons donc. Il t'a battu aux échecs.
2: Oui, il est vraiment super bon.
0: Ben voyons donc. Puis là, c'est parce que vous étiez, vous, dans la même catégorie.
2: On était dans la même catégorie parce qu'on croyait même pas qu'on pourrait aller dans la
0: finale. Ben voyons donc.
1: Attends, c'est drôle. Mais attends, là, t'as dit que t'avais gagné tes rounds de boxe. Mais qu'est-ce que ça veut dire? Parce que dans ma tête, quand tu gagnes, une fois que tu fais un KO, t'as gagné la partie.
2: Oui, dans ce qu'on a participé, c'était plus le Chess Boxing Light. C'est un autre format.
1: Un autre, okay.
2: Et du coup, tu peux gagner les rounds de boxe là-dedans, tu vois.
1: Donc, mais les échecs, est-ce que tu peux gagner une ronde d'échecs aussi?
2: Oui, oui. Tu gagnes les rounds de boxe sans compter comme des rounds d'échecs. Mais sûrement, l'échec et mat, à la fin, ça remporte le tout. Parce que c'était par Enki Bilal plus valorisant de gagner dans le sport intellectuel.
0: C'est ça, exactement.
1: C'est sûr, ouais. Sacré Enki, hein. Pour l'avoir interprété, là,
0: on le connaît par cœur, Enki. Fait que là, tu parlais que, c'est ça, il y a le chess boxing light.
2: Ouais.
0: Peux-tu nous parler de la différence entre les deux, le chess boxing light et l'autre?
2: C'est plus le chess boxing light, tu portes un casque qui te protège, puis les rounds de boxe, ça compte là-dedans.
1: Fait que light, en voulant dire moins violent?
2: Voilà, parce que t'en portes la casque.
1: OK.
0: Puis l'autre, c'est?
2: Sans casque.
0: Sans casque,
2: c'est
0: ça s'appelle?
2: La pure violence.
1: C'est la pure violence. Oh, mon Dieu. Intellectuelle aussi.
0: Ouais.
1: OK, OK.
0: Tout à fait. Et là, qu'est-ce qui fait que le chess boxing, c'est un sport qui se démarque?
1: Selon toi.
0: Selon toi.
2: Cette polyvalence, c'est sûr. Le fait que c'est comme deux mondes qui sont vraiment totalement différents, qui se rejoignent, puis qui font comme un mix assez magnifique, selon moi. Mm-hmm. C'est comme... tu vois, quand on voit cette dualité-là entre un sport intellectuel, un sport violent, physique, puis qu'on voit qu'ils peuvent se rejoindre dans quelque part, parce qu'il y a beaucoup en commun, comme tactique, stratégie, concentration, précision, tout ça est en commun, mais c'est comme deux pôles qui sont vraiment trop loin l'un de l'autre.
0: Mais c'est aussi un contre un. Tu sais, c'est quand même une... C'est pas en équipe, c'est vraiment... Le but, c'est de détruire l'autre. Pas de détruire, mais de...
1: Oui, puis en plus, pour avoir regardé encore une fois plusieurs matchs de chess boxing, vous parlez pas du tout, hein, tout le long de la partie, là, à la boxe ni aux échecs.
2: Ah non.
1: Il y a aucun échange de rien.
2: Non.
1: C'est-tu interdit?
2: Non. J'imagine que c'est... Pas. Je sais pas, mais... Déjà, tu vas pas penser à ça, tu vois.
1: Ouais.
2: Dans ta tête, t'es en train de combattre, t'es en mode survie. Puis il faut que tu contrôles tout ça, tu vas sur l'échec, tu contrôles l'émotion, tu contrôles tout. En plus, il y a quelque chose que vous n'avez pas mentionné, c'est que c'est des parties blitz aux échecs. C'est comme tu as seulement 5 minutes pour toute la partie de jeu d'échecs. Donc ça se peut que tu perds par le temps aussi aux échecs.
1: Attends, qu'est-ce que ça veut dire? Peux-tu plus détailler? Blitz, ça veut dire que...
2: C'est qu'il y a comme la pendule quand on joue pour appuyer.
0: Comme dans The Queen's Gambit.
2: Oui, exactement. Puis toute la partie, tu as seulement 5 minutes pour penser. Donc, si le temps il est écoulé, c'est que tu perds. Donc, il y a la pression du temps.
1: C'est le temps de réflexion, en fait, entre chaque coup.
2: Oui, pas entre chaque coup. Pour toute la partie, tu as 5 minutes à penser seulement. Parce à chaque fois que tu appuies le bouton, ça veut dire que tu as fini de jouer. Donc, c'est le temps qui va être écoulé de ton adversaire.
0: Parce que chacun a donc un temps différent.
2: Chacun
0: le même temps, mais tu contrôles ton propre temps.
2: Voilà.
0: Celui qui sera à 5 minutes, celui qui sera à 5 minutes. Mort.
2: Oui, que celui le temps est coulé. Donc, tu as la pression du temps, tu as la pression d'être knocké, la pression d'avoir un échec et mat.
1: Mais puis d'habitude, est-ce que, tu sais, dans une partie qui n'est pas blitz, on peut réfléchir pendant vraiment plus que 5 minutes? C'est pour ça, c'est que...
2: Il y en a les formats, y en a classiques, y en a format rapide, etc. Donc, dans un format classique, une partie peut aller même jusqu'à 4 à 5 heures, tu vois.
1: OK.
0: Donc, comme dans The Queen's Gambit, tu sais, des fois, ça a duré des heures, la partie 5 minutes, c'est vraiment très peu.
2: Oui, il y
0: en a qui réussissent en 5 minutes à faire échec et mat.
2: Oui.
0: Ça, c'est quand même impressionnant.
2: Oui, il y en a même qui arrivent à faire échec et mat dès le premier round.
1: Hein? Des enfants de 5 ans, peut-être?
0: Oui, des enfants
1: des grands maîtres de 5 ans. Oh, wow, OK.
2: Mais aussi, il y a l'autre côté de violence. Quand on parlait, les échecs, sport intellectuel et tout, mais ça se peut que l'échec peut être parfois plus violent que la boxe.
1: Ouais. Parce que tu es humilié.
2: Parce que on donne.
1: Non, Rebelle. Le silence était palpable.
2: Si. Parce que on pense. Parce que on pense que les échecs représentent l'intelligence. Il y a comme une idée là dans la tête de tout le monde.
1: Oui, tout à fait.
2: Ça représente l'intelligence. Alors que. C'est vrai, il faut être intelligent pour avoir un tel niveau, mais quand même, ça reste un jeu. Il y a quand même une partie de chance là-dedans, il y a quand même une partie de réussite. Tu as juste joué un bon coup, mais c'est pas vraiment ça. Mais nous, quand on perd, on prend ça vraiment personnel, comme si on n'est pas intelligent, tu vois. Et en plus, quand tu perds, la défaite, c'est comme... ça fait vraiment mal parce que... tu peux pas faire une réaction ou quoi que ce soit. Alors dans la boxe, t'es vraiment dans un dans le combat, tu vois, dans le mouvement,
0: dans l'émotion,
2: tu peux tout faire. Si t'as perdu, c'est bon, il est plus fort que moi. Mais aux échecs, c'est comme tu vas juste l'accepter puis aller pleurer chez toi.
1: Ouais, c'est ça. La communauté de ce sport-là, de chess boxing, est-ce que c'est une toute petite communauté, tu sais? T'as quand même pu parler à Enki Bilal toi-même, fait que je me dis, c'est, est-ce que vous êtes comme petite famille?
2: Oui, vraiment. C'est comme à chaque fois, il y a personne qui vient ici au Canada, comme il vient voir le club. À chaque fois, il y a quelqu'un qui voyage aussi. À chaque fois que je voyage, je trouve quelqu'un que je connais quelque part qui... Puis le monde sont super, super sympas. Je pense que c'est la plus grande force actuellement dans ce sport-là, c'est sa communauté. Dès que tu es là-dedans, il y a quelque chose qui va t'accrocher là. Tu vois? Wow.
0: Puis est-ce que, là, tu parlais du Canada, justement, on se situe où par rapport aux autres pays? Est-ce qu'on est une puissance en termes de
2: non, non, non, non. Hein? Par rapport à la Russie, par exemple, la Russie, c'est comme la boxe, c'est quelque chose pour eux. Les échecs, alors là, c'est...
0: Parce qu'ils ont le grand maître d'échecs.
2: Kasparov, exactement. Et tout.
1: J'ai un échec.
2: Puis il y a l'Allemagne aussi, ils sont vraiment trop bons là-bas.
0: L'Inde, j'ai vu.
2: L'Inde, il y en a l'Inde aussi. C'est populaire là-bas. Puis la France qui va vraiment en force là.
0: Ah oui, avec Thomas Cazeneuve.
2: Thomas Cazeneuve. Oui, je le connais, j'ai rencontré
0: c'est
2: un
0: vrai?
2: Champion. Oui, j'ai rencontré, il est super sympa. Il y a aussi beaucoup de monde là, Paul, Sardoche, Valentin. Il y a Guillaume, le président de Fédération de la France. Il était venu ici, puis il a visité notre club à Montréal.
0: Ah, ok, c'est cool.
2: Guillaume, il investit beaucoup là-dedans.
1: Puis c'est vraiment, tu sais, c'est super récent. Fait qu'on parle de, tu sais, en général, on parle de personnes qui sont décédées pour plusieurs qui sont comme des piliers. Mais là, c'est vraiment comme, on dirait que ça naît en ce moment.
0: C'est ça qui est fou.
2: Ouais.
0: C'est que c'est, tu sais, finalement, l'idée s'est concrétisée en 2003. Fait qu'après, tu peux connaître...
1: On était en vie! On était en vie, nous deux!
0: Je naissais à ce moment-là. Et là, on sait un petit peu plus, j'ai l'impression, comment on s'entraîne à la boxe. Comment on s'entraîne aux échecs?
2: Aux échecs... Moi, personnellement, comment j'apprends moi les échecs, puis comment j'apprends aux autres, il y a différentes façons. C'est que moi, comme je trouve que si tu veux apprendre bien les échecs, c'est les parties classiques. Il faut que tu vas dans les tournois, tu joues des parties classiques qui vont durer 5 heures, 4 heures. Puis, c'est que tu lis des livres comme, je ne sais pas, le livre de Jérémy Silman... tu essayes d'appliquer les méthodes que tu avais apprises dans ces parties classiques-là.
0: OK. Fait que c'est beaucoup de technique.
2: Oui. Il y a beaucoup de stratégies, beaucoup de tactiques. Mm-hmm. Il y a une différence. Mémoire, plus c'est les concepts que tu dois apprendre.
0: Okay. Parce qu'il y a différents styles d'ouverture.
2: Il y a des ouvertures, c'est vrai. Il y a les ouvertures, mais j'irais bien qu'on surestime beaucoup ça, les ouvertures.
0: Oui, okay.
2: Parce que ça change beaucoup. Il y a plein de variations. Puis les joueurs là qui aiment bien les échecs, ils préfèrent pas ces concepts là de apprendre par cœur.
0: Ok. Donc plus par l'intuition, par le
2: moment
0: même.
2: L'intuition, par la tactique, par la stratégie. Puis après ça, on pourrait dès qu'on a bien compris les concepts, on pourrait accélérer après puis jouer les parties de blitz et tout.
0: Ok. Ouais.
1: Wow, ben on arrive pas mal à la fin de notre entrevue. Est-ce que tu as une dernière question, Pichette?
0: Moi, oui.
1: J'ai tellement de questions, j'arrive pas à choisir laquelle poser.
0: Ok, ben oui. Mais on a des mises en situation ici qu'on te fait.
1: Ok. On va en faire une. Il nous reste quelques secondes.
0: Il reste quelques. Ben ah oui.
1: Oui.
0: Ah ben attends, j'ai des questions web.
1: Oui, vas-y.
0: Ok, j'ai des questions web. Donc, ça, c'est les questions qui ont été le plus recherchées par rapport au chessboxing. Ici, c'est un défi entre vous deux. Je vais poser une question et celui qui répondra en premier gagnera. Alors, ça, c'est des questions qui ont été recherchées par les auditeurs. Alors, le chessboxing existe-t-il encore?
1: Oui!
2: Oui!
0: Bravo. Le chessboxing commence-t-il par les échecs ou la boxe?
2: Les échecs.
0: Des échecs.
1: J'ai été vaincue par le...
0: Quel est l'intérêt du chessboxing?
2: C'est de gagner.
0: Oh, c'est de gagner! Tout à fait, je suis d'accord! Et Voilà.
1: Ça fait le tour.
0: Ça fait le tour.
1: Merci tellement d'avoir été là avec nous. C'était super intéressant.
2: Merci à vous. Merci vraiment.
1: C'était vraiment génial.
2: C'est super. Merci beaucoup.
0: Mais merci. Alors, au prochain épisode, on va parler du rugby.
1: Du rugby, absolument.
0: Donc, de 5h à 6h, même heure. Ça va être du sport à CIBL. Ne manquez surtout pas ça.
1: Et restez sur les ondes de CIBL tout de suite pour la prochaine émission, Les Raconteurs. Ça va être super. Donc, à la prochaine. À la semaine prochaine pour le rugby. Au revoir.
0: Merci encore.
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2: Bonsoir à toutes, à tous, j'espère que vous allez bien, vous écoutez bien Les Raconteurs, une émission sur les ondes de CBL 101.5 FM et vous venez d'écouter John Diamond TG qu'on recevra en fin d'émission. Alors je vais devoir improviser et commencer l'émission de manière un peu particulière par rapport à d'habitude car nous attendons notre invité. Et donc je me demandais quel sujet je pouvais aborder en début d'émission, un sujet qui ferait du sens avec les présentes actualités et je n'ai pas pu m'empêcher de penser aux dernières histoires ou au dernier drame vis-à-vis du poste de police à Montréal-Nord, le poste 39. J'aimerais véritablement que la peur change la façon d'habiter un quartier. Souvent, on parle du fait que la peur change de camp quand on parle des violences sexistes et sexuelles. Et puis cette fois, on va parler plutôt des violences qui sont initiées par la police.

service sur la peuplade citoyenne. Donc, depuis quelques jours, Montréal-Nord se retrouve de nouveau au cœur de l'actualité à la suite des allégations visant plusieurs policiers du poste de quartier 39, comme j'ai pu le dire présentement. Une enquête est en cours par ailleurs et il serait prématuré de tirer des conclusions sur des faits qui doivent être encore être établis. Donc, je vais pas donner mon avis, mais je vais plutôt essayer de relater les derniers faits. Au-delà de l'affaire elle-même, ce qui m'a interpellée, ce qui m'interpelle encore, c'est la conversation qu'elle ravive. Une conversation sur la confiance. Mais également sur la peur. Une conversation sur ce que signifie grandir dans un quartier lorsqu'une partie de ces jeunes qui y vivent sont associés à de la violence, à de la délinquance. Lorsque l'on parle de violence policière ou de profilage racial, les discussions deviennent rapidement polarisées. D'un côté, certains affirment qu'il s'agit d'un problème systémique, bien documenté. Et de l'autre, certains répondent que la majorité des policiers accomplissent leur travail avec professionnalisme et intégrité. Alors, qui doit-on croire ? Ces deux affirmations, elles peuvent être vraies de manière simultanée. Mais il faut reconnaître l'existence d'un problème qui ne revient pas à condamner l'ensemble d'une profession. Donc aujourd'hui, dans ma petite chronique, on ne va pas, accuser la police, qui certes fait un bon travail parfois, mais il est aussi temps, je pense, de l'accabler parfois quand elle manque à sa fonction, à son devoir, à sa vocation de protection pour les citoyens. Donc je pense souvent à une question très très simple. À quel moment un adolescent commence-t-il à avoir peur de la police ? Il y a un chiffre, une statistique qui est plutôt alarmante, qu'on m'a confiée ce matin même en salle de rédaction, parce que je suis journaliste pour un magazine social. Mon collègue Colin McGregor me partageait que 23% des jeunes racisés sont inquiétés lorsque la police est aux alentours, et ce n'est pas normal, ils devraient être plutôt rassurés de la présence policière. Aucun enfant ne naît avec cette peur de la police, je crois. Les jeunes enfants voient généralement les policiers comme des figures d'autorité chargées de protéger la police, la population. Et puis d'ailleurs, je pense que certains d'entre vous, quand vous étiez enfant, rêviez peut-être d'être policier. Pourtant, chez certains adolescents, particulièrement dans certains quartiers, encore une fois à Montréal-Nord, et certaines communautés aussi, je pense aux communautés afro-descendantes, aux communautés arabes, aux communautés africaines du Nord, latines également, cette perception, elle change avec le temps. Pourquoi ? Parce que la confiance n'est pas une idée abstraite. Elle se construit à travers les expériences vécues, à travers ce qu'on voit, ce qu'on entend, à travers les histoires racontées à la maison, à travers les expériences de ses amis, à travers les vidéos qui circulent sur les réseaux sociaux où on voit de nombreuses bavures policières, de nombreuses façons de maintenir un citoyen de manière très très violente, même quand celui-ci décide de se rendre de manière très pacifique, à travers les conversations aussi à l'école, dans les centres communautaires ou sur un terrain de basket, un gymnase, etc., etc. Pour comprendre Montréal-Nord, il faut aussi comprendre son histoire. Montréal-Nord est souvent associé, présenté en tout cas, à travers ses problèmes. On parle de pauvreté, on parle de criminalité, on parle de tensions sociales également, mais beaucoup plus rarement de ses réussites. Beaucoup plus rarement des familles qui l'habitent, beaucoup plus rarement des organisations, des organismes communautaires, beaucoup plus rarement de ses artistes, de ses entrepreneurs, de ses enseignants qui font un très bon travail, et de ses citoyens engagés. Pourtant, ils sont nombreux. Et cette réduction constante d'un territoire à ses difficultés contribue parfois à renforcer certains préjugés que l'on connaît tous. Lorsqu'un quartier est constamment associé au danger, les habitants qui y vivent finissent parfois par avoir l'impression qu'ils doivent constamment prouver qu'ils ne correspondent pas aux stéréotypes qu'on leur attribue. Par exemple, j'ai déjà des jeunes qui m'ont confié ne pas oser porter une capuche, par exemple, quand ils vont se balader dehors parce que ça peut être suspect, ou ne pas traîner en grand nombre au bas d'une bâtisse, devant un carrefour, etc., etc. Et ça me fait penser notamment à la mort du jeune Nouran Rezaï il y a très peu de temps, paix à son âme. La question de comment un jeune maintenant doit agir dans le troisième espace, donc qui n'est ni l'école ni la maison, donc la rue ou d'autres endroits, elle pose une question de comment je dois me tenir, comment je dois agir, quel comportement je dois prendre. Plusieurs études réalisées au fil des années au Québec et ailleurs au Canada d'ailleurs ont documenté les perceptions de profilage racial et les écarts dans les interactions entre certaines communautés et les services policiers. Que l'on adhère ou non à l'expression racisme systémique, je sais qu'il y a beaucoup de débats sur ce langage, sur ce mot, il est difficile d'ignorer un fait. De nombreux citoyens affirment vivre une relation différente avec les institutions publiques en raison de leur apparence ou de leur origine.
Et lorsque un même témoignage est répété pendant des années par des milliers de personnes, des centaines de personnes, des milliers de personnes, le travail journalistique consiste au minimum à écouter. J'imagine que c'est mon travail et j'imagine que c'est tous, que c'est à tout le monde, que c'est le travail de tout le monde, pardon. Comme journaliste, en tout cas, je trouve qu'il est fascinant que les débats sur les violences policières se concentrent souvent sur les événements les plus spectaculaires. Donc on regarde beaucoup les vidéos virales, les arrestations controversées, les enquêtes médiatisées. Pourtant, ce qui façonne le plus profondément la relation entre une population et la police, ce sont souvent les interactions ordinaires, comme les rencontres au quotidien, la manière dont une personne est abordée, le ton qui est utilisé, le tutoiement plutôt que le vouvoiement également, le respect accordé, la présomption d'innocence, le regard porté sur l'autre. Parce qu'une relation de confiance ne se détruit pas uniquement à travers les grands scandales, elle peut aussi s'éroder lentement au fil d'expériences répétées ou d'humiliations. Il y a une autre question dont on parle moins. Quels sont les effets de cette peur sur les jeunes eux-mêmes ? Que se passe-t-il lorsque un adolescent, par exemple, adapte son comportement dans l'espace public lorsqu'il craint d'être perçu comme un suspect ? Qu'est-ce qu'il se passe encore lorsque un jeune évite certains endroits, lorsqu'il se sent surveillé, observé constamment ? La manière dont il doit s'habiller, la manière dont il doit parler, ses déplacements également, lorsqu'il sent qu'il doit toujours faire davantage pour être perçu comme légitime. Cette réalité, elle n'est pas vécue par tous, mais ceux qui la vivent la décrivent souvent comme une charge mentale invisible, une vigilance permanente et une forme d'autocensure. En même temps, il serait irresponsable d'ignorer la réalité à laquelle les policiers eux-mêmes sont confrontés. Ils interviennent parfois dans des situations extrêmement difficiles, il faut le noter. Ils sont appelés lors de conflits, de violences conjugales, de crises psychologiques ou d'événements potentiellement dangereux. Ils exercent donc un métier exigeant, ça on le sait, où chaque décision peut avoir des conséquences importantes et des conséquences irrémédiables. Cette réalité, elle est reconnue. Nous saluons le travail des policiers, bien entendu. Mais, malgré toute la complexité du débat, une chose demeure relativement simple. Une société ne peut pas fonctionner durablement lorsque certains de ses citoyens craignent ceux qui sont censés les protéger. La confiance n'est pas un luxe, c'est une nécessité démocratique. Et le Québec, le Canada, doit pouvoir en faire profiter ses citoyens. Je crois aussi que la question fondamentale n'est pas de savoir qui a raison dans ce débat. La question fondamentale est plutôt de savoir quel type de relation nous voulons construire entre les institutions et les citoyens. Je pense que l'idée, ça n'est pas de créer deux ennemis, mais véritablement de créer un ensemble. Et donc, sur quoi on peut fonder cette relation ? Est-ce qu'elle va continuer de se fonder sur la méfiance ? Est-ce que c'est une relation qui va plutôt se fonder sur la confiance ? La relation entre les institutions et les citoyens, et par les citoyens, j'ai envie de beaucoup parler de la jeunesse, elle doit grandir avec un sentiment d'être entendue et d'être observée de manière absolument juste. Les enquêtes feront leur travail, j'imagine, les faits seront établis, les responsabilités seront déterminées, on l'espère en tout cas, mais quelle que soit l'issue de cette affaire, elle nous rappelle une chose essentielle, la confiance, encore une fois, j'ai beaucoup utilisé ce mot, du public est fragile, elle prend des années à construire, elle est en train de s'éroder, je trouve, et parfois seulement quelques événements l'ont fragilisée. Si nous voulons réellement parler de sécurité publique, alors il faut aussi parler de dignité, d'écoute et de confiance, parce qu'au bout du compte, la question n'est pas seulement celle de la police, c'est aussi la question de la société que nous souhaitons bâtir ensemble. On va vous mettre une deuxième chanson pour faire encore patienter le temps que notre arrivée arrive. Merci.

0: Merci une fois encore à John Diamond TG qu'on va recevoir en fin d'émission. Pour vous l'introduire, c'est un artiste et auteur, compositeur, interprète, instrumentiste également et producteur audiovisuel. Décidément, il fait beaucoup, beaucoup de choses. Il est originaire de la Côte d'Ivoire et il est établi à Montréal depuis un bon nombre d'années maintenant. Il est actif depuis plus de 25 ans et pourtant, il n'est pas très, très vieux. Il développe un univers musical riche qui fusionne entre l'afrobeat, je pense que vous l'aurez entendu, le zouglou, la rumba, le gospel et les sonorités traditionnelles africaines avec une touche moderne et internationale pour que le public québécois puisse être touché par sa musique. Il est multi-instrumentiste, il maîtrise le piano, la batterie, la guitare basse et la guitare acoustique. Donc tout ce que vous avez entendu, les deux chansons qu'on vous a présentées à l'instant, sont faites. Il produit en tout cas avec des instruments qu'il maîtrise et dont il a le secret. Il est finalement son équipe à lui-même. À travers ses créations, il raconte des histoires de foi, d'amour, de résilience, d'immigration également et d'espoir, tout en mettant en valeur ses cultures africaines, sa culture ivoirienne précisément. Son parcours l'a conduit de la Côte d'Ivoire au Maroc d'abord, où il y a vécu pendant 8 ans avant de poursuivre son aventure artistique au Canada. Il a participé à plusieurs festivals et événements culturels portant fièrement les couleurs de l'Afrique sur différentes scènes du monde. Il est également le fondateur d'Agis Studio Prod. Il œuvre également dans la production musicale, audiovisuelle et le développement artistique. Son ambition est de faire rayonner son art à l'échelle internationale, j'imagine comme n'importe quel artiste qui veut s'en sortir, qui veut réussir. Et il me parlait souvent aussi de ce sentiment de vouloir inspirer une génération, une nouvelle génération, à travers une musique qui est plus authentique, plus engagée et porteuse de sens et moins commerciale. Et puis il a toujours sa petite phrase qu'il dit très très très souvent, plus qu'un artiste, un messager, plus qu'une musique, un mouvement. Et puis introduire John Diamond TG, ça me fait penser à un sujet qui est plutôt, comment dirais-je, qui se retrouve dans plusieurs sphères, des artistes émergents. Être un artiste, c'est quand même un milieu assez précaire. Quand on ne naît pas dans le domaine artistique de la musique, il est parfois difficile de se faire un nom, de parvenir à faire écouter sa musique à bon nombre de personnes. Donc lui, son idée, c'est vraiment de pouvoir proposer sa musique au plus grand nombre, mais surtout de toucher le public avec une musique qui inspire, qui transpire l'Afrique et de l'adapter à un public québécois. Notre invitée vient d'arriver, donc je vais enfin pouvoir commencer cette émission. Alors, elle est ingénieure en protection de l'environnement, détentrice d'une maîtrise en sciences de l'environnement, entrepreneure fondatrice de la marque Aïmiton, cofondatrice de l'organisme Écosystémique Action et initiatrice du brunch en tenue traditionnelle. Semirat fait partie de ces personnes qui transforment leur idée en projet concret au service de la communauté. À travers ces différentes initiatives, elle bâtit des ponts entre développement durable, identité culturelle, employabilité et autonomisation des femmes. Depuis plusieurs années, elle anime également le podcast FCR, un espace dédié à l'éducation, à la transformation et l'épanouissement des femmes de toute génération. Aujourd'hui, nous allons découvrir la femme derrière les projets, le parcours derrière les réussites et la vision qui nourrit son engagement. Semirat, merci d'être avec nous aujourd'hui. Bonsoir.
1: Bonsoir.
0: Alors, dans un premier temps, est-ce que tu pourrais nous parler de toi ? On va commencer par l'enfance. Quelle jeune fille tu étais ?
1: Alors moi, bonjour tout le monde déjà pour commencer. Et puis, merci encore à Oumu pour cette invitation. Mon enfance a été une grande partie de ma vie. Elle est divisée en deux parties. Une première partie que j'ai passée totalement en Côte d'Ivoire. Et j'étais vraiment bien nourrie, bien entretenue. La vie était douce, en fait. Abidjan est plus doux au monde. Et on ne sent vraiment pas les défis. Mais à un moment donné, ça a basculé. Il y avait eu la guerre en Côte d'Ivoire. Mais j'ai été peut-être précurseur parce que moi, j'ai eu mon CEP et j'ai décidé de rentrer au Bénin, qui est mon pays d'origine, dont celui de mes parents. Et je voulais savoir un peu plus le Bénin. Alors, mon arrivée au Bénin a amené toute la famille à venir finalement au Bénin. Donc, une deuxième partie de mon enfance commence là. Et elle n'est pas rose. Elle est tumultueuse. Elle est remplie de défis. Amertume, souffrance, pleurs, défis. J'ai eu l'impression que l'enfance ne finirait jamais. J'ai vécu beaucoup d'oppression. Je ne pourrais pas m'arrêter. Mais ça a été une deuxième partie de ma jeunesse très difficile. Et qu'on ne perçoit pas sur mon visage, Dieu merci. Mais elle n'a pas été facile, mon enfance. Parce que, disons, j'ai vécu dans une famille atypique, avec un père particulier, très, très rigoureux. Ma mère est rigoureuse. Mais mon père, sa rigueur était un peu dictature. Mmh. Ou peut-être, c'est pas le mot qui va s'appliquer. Donc, c'était vraiment ce que j'avais jamais vu. On nous frappait tous les soirs. On n'avait pas d'argent. Le frigo était vide. Ma maman, qui était bien, qui avait un beau salaire, est tout à coup tombée vraiment au fond du trou. Et bon, le couple, ce n'était pas ça. Et donc, la famille, malheureusement, au Bénin, c'est particulier. Dans ce temps, aujourd'hui, ça a changé. Mais il y a un clivage clair entre riche et pauvre. À partir du moment où tu tombes, les riches ne te reconnaissent plus. Et je viens de la tribu des Yoruba, qui est une belle tribu que j'aime beaucoup, mais on a des réalités qui sont difficiles à vivre. Donc l'argent était vraiment un gros défi, mais quand même, malgré ça, je suis restée sur mes rails. Et puis, après, j'ai eu une belle vie de semi-adulte, on peut dire ça. Je suis rentrée à l'université à 16 ans et demi. J'ai eu un très, très beau parcours, même professionnel. J'ai explosé, on va dire, professionnellement. Et j'ai travaillé dans des mines, j'ai fait l'exploitation minière. J'ai adoré l'environnement et j'aime toujours d'ailleurs. Et c'est pour ça que justement j'ai créé Écosystémique Action aujourd'hui.
0: Il n'y a jamais de bonne raison de frapper un enfant, mais j'ai l'impression que dans ton histoire d'enfant, c'est comme un rituel du soir. Est-ce qu'il y a quelque chose qui pouvait justifier que votre père soit aussi strict, aussi violent avec vous ?
1: Non, il n'y a pas de justification. Je pense que c'est un choix personnel à lui, c'était sa façon de nous éduquer, mais honnêtement, aujourd'hui, mon père est très malade et on s'occupe de lui, et je dis que c'est l'héritage de ma mère, parce que sans l'éducation, la douleur, la rigueur, la spiritualité que ma maman nous a enseigné, inculqué, on l'aurait abandonné aujourd'hui. Donc c'était plus qu'un rituel, c'était terrible. Pour un enfant, c'est comme si tu ne vas jamais grandir. Tu es un Peter Pan, mais tu es bloqué, tu vois, et c'était pénible pour nous. On avait des réflexions de gens qui n'étaient pas de notre âge. On était des enfants, mais on était déjà ailleurs. Si on était à l'aide des podcasts, on aurait créé des podcasts parce qu'on se faisait des émissions tout le temps. Nous, on se demandait, est-ce qu'on va finir par y arriver? Est-ce qu'on va vivre? Il y en a qui avaient tenté de se suicider parmi nous. Il y en a qui ont pris un coup vraiment, de sorte que dans la vie d'adulte aujourd'hui, c'est difficile pour eux d'accepter certaines choses. Donc oui, ça a été pénible, ça a laissé quelques séquelles, mais comme la vie est belle et une chance que les enfants peuvent se reconstruire, on est passé au travers, mais c'est grâce à notre mère qui a lutté longtemps.
0: Qu'est-ce qui, toi, t'a permis de traverser cette épreuve-là ? Est-ce qu'il y a eu un événement déclencheur, une personne peut-être qui t'a sorti de ça ? Comment t'as fait pour guérir ?
1: Guérir.
0: Est-ce que t'as guéri même ?
1: Bon, disons, aujourd'hui, je suis arrivée à cette conclusion que pour être celle que je dois être, il a fallu que je passe par là. Les difficultés que j'ai vécues dans cette enfance m'ont préparé à la vie que j'ai vécue ici au Canada, par exemple, à partir de l'âge de 22 ans et demi. Et ça a été, au contraire, ça a été salutaire, ça m'a sauvée. Donc, guérir, on a guéri dans le sens où aujourd'hui, mon père, on parvient à s'occuper de lui.
0: Okay, voilà. Je vais t'interrompre, on va passer.
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0: Bonsoir à toutes et à tous, vous écoutez toujours Les Raconteurs sur CIBL 101.5 FM. Donc nous sommes toujours en compagnie de Semirat. Avant de nous quitter, elle nous parlait de son enfance difficile, des coups de son père, de la difficulté pour sa famille, en tout cas pour les enfants de sa famille de s'en sortir. Elle nous parlait aussi de certains d'entre eux qui voulaient se suicider, etc. etc. Ces événements dans ta famille qui sont tout de même dysfonctionnels, c'est pas normal, je dirais, de vivre ça. Est-ce que toi, ça t'a fait peur plus tard quant à construire une famille, parce que je sais que tu as des enfants, est-ce que tu appréhendais un peu ton rôle de mère, ou est-ce que tu appréhendais le rôle que ton compagnon de vie, ton mari, aurait avec tes enfants ?
1: Non, pas vraiment dans ce sens, mais j'appréhendais quel type de compagnon j'allais avoir. Ça a été un long parcours. Justement, j'ai créé le podcast Femme FCA, qui signifie en fait Femme célibataire réussite, parce que ça a été un long chemin chez moi et j'ai dû réfléchir vraiment en profondeur avec qui je vais être et comment je vais être avec cette personne. Donc, j'ai pris le temps. Je n'ai pas eu le choix, ça s'est imposé, mais j'en ai profité pour prendre le temps pour définir avec qui je veux aller. Donc, pour moi, c'est zéro violence, zéro possibilité. Et je ne supporte même pas. Donc, les femmes qui aiment les hommes musclés, moi, ça ne me fait rien. Au contraire, je suis très, très méfiante sur ce point. Et je me défends aussi.
0: Est-ce qu'aujourd'hui, tu es célibataire, donc ?
1: Je suis mariée, ouais. Okay. Mais en tout cas, je suis avec quelqu'un qui, même s'il a beaucoup d'énergie et puis asymétriquement, il est très musclé. C'est pas ce que je voudrais, ça s'imposer. Mais bon, genre, il est beaucoup plus doux, il ne réagit pas. Au contraire, il est beaucoup plus doux.
0: Tu parlais justement de ton podcast Femmes FCR. Il est vrai que tu parles beaucoup des femmes célibataires. Ouais. L'un des premiers podcasts sur lequel je suis tombée, c'était Femmes seules, encore chez les parents. Qu'est-ce que ça signifie pour une mère célibataire de retourner chez ses parents ? Est-ce que c'est un échec ?
1: Beaucoup de femmes vont le voir comme ça. Tu imagines, moi j'aurais voulu à 25 ans, j'ai toujours rêvé de vivre dans un grand HLM à 25 ans, avoir un compte bancaire super rempli et avoir ma voiture. À 25 ans, j'étais au Canada, j'étais encore plus bas que je n'étais avant d'arriver ici. Donc, ça peut être un échec pour beaucoup de femmes à cet âge-là, puisqu'on est jeune, on est dans la... Bon, en tout cas, ça dépend de la tranche d'âge où elle se retrouve, mais imagine, à 40 ans, si elle se retrouve là-dedans, ben, les parents vont lui dire, écoute, t'es comme ça, t'as même pas une maison. Il y a beaucoup de critiques qui peuvent arriver, mais si tu relativises, et ça, c'est ce que j'ai toujours appris à faire dans ma jeunesse, pour justement revenir un peu là-dessus, pour s'en sortir, c'est qu'on a tous visualisé en tant qu'enfant de notre père un avenir vraiment rose. C'est la seule chose qui nous aidait à tenir le coup. Donc, il faut vraiment voir autrement. Et j'en ai parlé parce que les parents sont une protection dont on n'est pas conscient. Et donc, dans tout mon cheminement, quand je croise des jeunes, puisque des fois, on me confond aussi à une jeune, mais je donne le conseil. J'ai une jeune amie qui a pris ce conseil vraiment très au sérieux, qui a attendu de terminer son cycle complètement. Et maintenant, elle est à l'Université de Laval. Et de temps en temps, elle me dit, elle va visiter ses parents. Et surtout, si ça va mal, je lui dis, n'hésite vraiment pas à revenir à la maison. C'est très important de savoir que les parents, ils sont là pour ça, surtout s'ils nous ouvrent les bras. Et il faut en profiter parce que le jour, ils sont plus là, c'est fini. Et moi, ma mère n'est plus là et c'est difficile. C'est toujours difficile.
0: Tu parles également de polygamie dans ton podcast. Mmh. Est-ce que tu peux nous en dire un peu plus ? Je sais que c'est une pratique qui est acceptée dans l'islam, jusqu'à 4 femmes. Je sais aussi que d'autres ethnies, tribus en Afrique l'encouragent aussi. Oui. Qu'est-ce que toi, tu penses de la polygamie ?
1: La polygamie, c'est une question super personnelle. Cependant, la femme célibataire tombe vraiment dans des défis incroyables où quelqu'un peut lui miroiter la polygamie en échange de cet avenir rose dont je te parle. Donc, ça prend vraiment une force mentale. Une personne qui veut être polygame, parce que je ne veux juste pas dire « Ah oui, c'est pas bon la polygamie, c'est bon. » Tu vois, il y a des personnes qui le pratiquent, qui pensent se sentir bien, c'est bien pour eux. Il y a des personnes qui essaient et ça ne marche pas. Donc, je pense que ça veut dire que tu n'es pas fait pour la polygamie. Et il y en a d'autres qui croient qu'elles auront une seconde chance dans la polygamie. Il y a beaucoup de femmes qui s'entretuent pour être dans la polygamie. Et moi, je pense
0: comment ça, elles s'entretuent?
1: En Afrique, par exemple, je vais parler de mon contexte, hein, mm-hmm. Elles vont se basser, elles vont se faire des gris-gris, elles vont aller voir le marabout, faire tout pour que ce soit la quatrième femme, des choses comme ça. Ce n'est pas nécessaire. Par contre, je parle à cette femme-là qui est innocente, qui n'a pas choisi d'être célibataire. Il y en a qui ne font pas choix ou pas. Ça arrive ou je ne sais pas quoi. Mais il y a des personnes vraiment innocentes qui n'ont pas fait ce choix-là. Et même quand elles marchent dans la rue, elles n'ont pas pour ambition d'agripper le mari de quelqu'un ou bien d'être avec... Elles ne rêvent même pas d'être en couple avec un homme polygame. Mais quelqu'un va venir avec des paroles, une attitude séductrice et leur faire des propositions indécentes. Et après, elles vont tomber parce que, tu comprends, dans la vie, être seule, c'est difficile. On est des humains, on a tous envie d'être, tu comprends, avec quelqu'un ou des personnes. Donc, elle peut tomber dans ce vide sans le vouloir et je trouve que c'est méchant. C'est aussi simple que ça. Donc, c'est cette femme innocente qui ne le souhaite pas, qui ne l'envisage pas et à qui un homme peut vraiment psychologiquement travailler sur elle de sorte à lui faire accepter la situation. Et c'est difficile. Avoir le discernement, en fait.
0: Dans les thématiques de ton podcast, les thèmes de l'amour, de la solitude, des sentiments reviennent beaucoup. Est-ce que tu as l'impression que pour les femmes noires, c'est plus difficile pour elles de se sentir aimées, d'être aimées ? Et encore plus loin, une question un peu polémique, est-ce que tu crois que les hommes noirs ont plus de difficultés à aimer leurs sœurs ?
1: J'aime beaucoup ta question. Elle répond à beaucoup d'interrogations et beaucoup d'articles que j'ai écrits. La femme noire est vraiment persécutée dans le monde entier. Elle vit des défis profonds. Elle doit se battre depuis des siècles. Elle doit s'occuper de toute une famille, même qu'elle n'en a pas encore. Elle doit se lever plus tôt et dormir plus tard. Elle doit encore prier. Elle doit veiller. Elle doit éduquer même des fois son compagnon. Elle doit contribuer à la société. Elle est un tout. Et souvent, aux États-Unis, en Amérique, en tout cas, United States of America, ils disent souvent que oui, les femmes noires sont agressives. Et moi, j'ai passé mon temps un peu à naïper. Moi, au lieu d'être célibataire, d'être sur le site de rencontre, moi, je réfléchis. Pourquoi je suis célibataire? Qu'est-ce qui se passe? Qu'est-ce qui n'a pas marché? Et je suis tombée sur le fait que j'ai compris que l'homme noir ne comprend même pas la femme noire. Et il ne cherche même pas à la comprendre. C'est très long. Je ne sais pas par quel côté je dois le prendre, mais l'homme noir ne respecte pas beaucoup la femme noire. Ça, c'est définitivement vrai. Je te donne un petit exemple. Tu prends deux étudiants qui arrivent ici au Canada. Tu prends une du Sénégal, un autre du Congo. Que ce soit homme ou femme, ils arrivent ici. L'homme noir ne va pas s'intéresser à sa sœur étudiante, hein. Il va plutôt penser tout de suite, quand est-ce que je vais avoir une femme blanche? Quand est-ce que je... Lui, il est préoccupé à la femme blanche. La femme noire est là et il se moque même d'elle avec les autres. Et donc l'homme noir ne pense pas à sa sœur. C'est quand il a peut-être échoué et ou quand la vie lui montre les réalités que peut-être il va rebondir et revenir sur ses pas après avoir échoué. La femme noire, elle a beaucoup de défis. C'est extrême, le poids est lourd, elle n'est pas aimée à cause du racisme, vraiment. Elle n'est pas beaucoup respectée par ses homologues. Et en plus de ça, quand les femmes, à partir d'un certain âge, il y a la pression sociale. Faire des enfants, se marier, avoir l'argent. Et c'est de gros défis. Parce qu'au début, on veut avoir l'argent. Parce que l'homme Noir ne va pas te respecter beaucoup aussi si tu n'as pas d'argent dans ta poche. Désolée de le dire, mais c'est du vécu. Donc, Femme FCS, ce n'est pas juste une émission pour parler et tout le temps revenir sur la solitude, mais je veux aider une personne qui est temporairement seule à sortir de cette situation et à s'adapter à sa solitude. Et ça, c'est très important. Moi, j'ai appris à le faire dans mon plus jeune âge. J'avais ni père, ni mère, ni cousin, ni cousine, et j'avais que des faux amis. J'ai appris à vivre et j'ai appris à survivre. Et donc ça, je veux le transmettre parce que beaucoup de femmes ne s'expriment pas. Beaucoup de femmes se cachent. Moi, je fais mon émission depuis 2020. C'est très rare de voir des femmes réagir, ce qui est vraiment spécial. Mais je sais qu'elles sont là et qu'elles écoutent parce que je vois les codes d'écoute. On peut voir dans le monde qui écoute quoi. Et donc, elles ont besoin de savoir. Sinon, c'est la porte ouverte au suicide, à la prostitution. Et moi, je te dis, j'ai étudié. Je travaillais avant d'arriver ici. J'avais un salaire, j'avais un standing de vie. Mais quand je suis arrivée ici, c'est au métro Saint-Laurent, dans Côte Vertu, qu'on m'a proposé la prostitution. Un monsieur m'a accosté, il m'a regardé, il m'a tourné dans tous les plans, les angles. Il m'a dit, oh, la poitrine, c'est comme ça, les fesses, c'est comme ça, le côté comme ça. Avec ce corps-là, tu te fais 10 000 $ par mois. Appelle-moi demain ou plus tard à midi. Et ça, écoute, j'ai été choquée d'entendre ça. J'ai compris que ma vie était vraiment arrivée au fond du trou.
0: Objectivée, sexualisée. Okay.
1: Donc la femme, je lutte en fait. C'est comme un fardeau, mais je veux protéger ces femmes-là parce que je suis passée par là.
0: Est-ce que cette proposition qui est complètement indécente, est-ce que tu y as réfléchi? Parce que tout de même, 10 000 $ quand tu arrives ici sur le sol québécois, ça peut être comme alléchant.
1: Ouais, mais tu vois, c'est là où c'est très intéressant d'avoir vécu avec mon père. J'ai pas réfléchi. J'ai juste compris que je suis arrivée trop bas. Et je me suis demandé, est-ce que je rentre ou je reste? Si je reste, je vais me battre.
0: Et qu'est-ce qui t'a fait rester, justement?
1: J'ai tellement appris à lutter difficilement que j'ai choisi encore ça. J'aurais dû ne pas le faire. Mais j'ai lutté. Et je suis restée. Parce que je voulais pas rentrer chez moi et être un fardeau pour ma mère. Tu sais, ma mère était mon socle, c'était mon pilier. Et pour rien de moi, je veux la faire souffrir. Donc, en voulant sauver notre face commune et en m'investissant ici, bon, j'ai perdu plus de temps malheureusement. Et elle est décédée avant que je puisse faire quoi que ce soit.
0: Est-ce que tu ne penses pas que le fait que tu aies été envoyée... Attends, est-ce que c'est toi qui as décidé de venir au Québec pour étudier,
1: oui,
0: ou est-ce qu'on t'a envoyée? Donc, c'est ton choix.
1: Oui.
0: Ok. Est-ce que tu ne penses pas que tu t'es mis peut-être un peu trop de pression quant à ta réussite estudiantine ici au Québec? Parce que tu dis c'était trop tard, j'ai pas eu le temps de faire quoi que ce soit avant que ma mère, paix à son âme, décède. Est-ce que tu n'es pas venue avec trop de charges sur les épaules?
1: Non,
0: pour venir étudier?
1: Mes deux parents ne sont pas des gens qui nous mettent des charges financières, ou à part le fait qu'on nous a bien rossés là. Il n'y a pas eu de charges mentales autant que ça, mais j'avais un standing de vie, j'avais des rêves. Et j'étais trop éveillée pour mon âge. Le seul plan, j'étais pas mature pour voyager, vivre dans autant de solitude. C'était extrêmement seul. C'est vraiment être seul dans le désert. C'est vivre avec les gens, mais ne pas être. Je sais pas, c'est vivre et ne pas vivre. Je peux pas te le raconter, c'est déchirant. Et je n'avais jamais vécu seul. Au moins, j'avais une tante, ma mère, mon père. Tu comprends? Tu peux naviguer, embêter quelqu'un, aller au marché. Je faisais ça et j'avais un travail. Et je suis toujours une personne, de toutes les façons, ça n'a pas changé, qui aime travailler. Donc je me multipliais. Je faisais beaucoup d'activités. Je voyageais partout au Bénin. Moi, j'ai fait le Bénin du nord, au sud, de l'est à l'ouest. J'ai fait tout, tout, tout. Alors pour mon âge, j'étais déjà trop bouillante. Et ça a été difficile. C'était comme si tu mets de l'eau chaude et tu m'obliges à rester. Et j'étais. Donc ce n'est pas qu'on me met la pression, mais. Je pouvais faire mieux. Au moins, ma mère, pouvais faire des choses.
0: Pourquoi tu parles de ce sentiment d'avoir raté alors? Quels objectifs tu t'étais fixé? Pourquoi cette désillusion? Quel fantasme tu avais du Québec?
1: Oh. Déjà, je pensais que c'était plus chaud, chaleureux, en matière humaine. Je pensais vraiment, parce que je regardais beaucoup de TV5, je croyais que je connaissais le Québec. Donc, arriver ici, ça a été vraiment la désillusion totale. Et je n'avais pas d'argent. Tout mon argent est fini, c'est de CFA. Hein. Déjà, un autre choc, on ne reconnaît pas notre CFA. Deux, tu ne peux pas l'utiliser. Trois, j'ai perdu des bijoux, je n'avais pas d'argent, tout était trop cher pour moi. Je ne savais pas m'habiller pour l'hiver, les gens se moquaient de moi. Bon, tu comprends? Donc pour moi, j'ai pas trouvé de travail pendant 7 ans. Je pense que pour quelqu'un qui a toujours travaillé depuis 17 ans, ça a été terrible pour moi. Et quand tu es pauvre, la femme qui n'a pas d'argent, elle est trop exposée. Voilà.
0: Plus tôt dans l'entrevue, tu parlais du fait que tu as travaillé dans les mines et de ton amour pour l'environnement. Est-ce que tu peux nous parler un peu de cette entreprise ?
1: Les mines, c'est mon amour de vie. J'aime vraiment les mines. C'est l'exploitation minière, c'est vraiment aller sur le terrain, toucher le sol, observer la nature, analyser, interpréter et même anticiper. Et ça, c'est le rôle d'un environnementaliste, de croiser les informations et d'anticiper sur les impacts sur cet environnement-là, aussi bien les humains que les éléments comme dans la botanique, l'écologie, tous les éléments physiologiques de l'écologie dans lequel nous trouvons, quelle que soit la biodiversité qui s'y trouve, il faut pouvoir anticiper et protéger tous ces êtres-là. Alors, et la Terre est un être en lui-même. Et la géologie est tellement profonde, il y a tellement de richesses, on a l'or, on a le diamant, on a toutes sortes de choses. Et il faut pouvoir exploiter tout en protégeant l'environnement des affaissements, des glissements de terrain, ou peut-être même quand on va beaucoup trop loin, des mouvements tectoniques de plaques. Donc moi, je suis très, très attirée par tout ce qui est interprétation, écologie, analyse. Je suis très analyse. Je passe mon temps à analyser. C'est pour ça que femme MC est née, même si les gens me trouvaient philosophe, mais je suis une entrepreneur philosophe. Alors pour moi, l'environnement, c'est un tout. C'est magnifique, c'est à préserver, donc c'est mon chouchou, c'est mon bébé, j'en prends soin et j'aime toucher la terre. J'aime vraiment marcher sur la terre, je me nourris de la terre. Voilà, donc c'est vraiment une bonne partie de ma love. Les mines, ce que j'aime dans les mines, c'est qu'on marche beaucoup, on découvre toujours quelque chose de nouveau. La terre n'est jamais homogène partout. Tu finis par retrouver des choses que tu n'avais pas vues, tu finis par voir qu'il y a un endroit où il faut s'adapter. Et donc, ce dynamisme-là, le fait de ne pas toujours être dans la même chose. Et quand on est jeune, tu sais, on aime toujours quand ça change. On n'aime pas la monotonie. Alors moi, j'étais toujours animée. Ça, je le suis d'ailleurs, je pense encore. Voilà.
0: Toi qui aimes tant la nature, la biodiversité, on sait que chaque année, le seuil de dépassement, c'est-à-dire le temps que la planète a pour produire ses énergies, arrive de plus en plus tôt. C'est-à-dire qu'on dépense tout ce que la planète peut produire en une année de plus en plus tôt. Est-ce que toi, ça t'inquiète ? Est-ce que tu as peur pour l'avenir de tes enfants ?
1: Absolument, dans le sens où, tu sais, je suis environnementaliste, ça fait depuis 2004. Donc, ça me fait plus de 20 ans d'expérience. Et même quand j'étais ici, je suis arrivée au Canada, et même si je n'exerce pas vraiment dans mon domaine, je me suis éduquée. D'ailleurs, actuellement, j'ai un doctorat depuis 2019 en gestion dynamique des risques environnementaux et aussi bien en santé, sécurité et travail. Je l'ai adapté dans les mines, j'ai développé un outil d'observation, en fait, un outil de gestion des risques, de sorte qu'on puisse anticiper, même si on a déjà fait une étude d'impact, parce que moi, au Bénin, j'ai toujours fait des études d'impact. J'ai siégé sur des conseils qui décidaient si on adopte un projet ou pas. Quand même, pour mon âge, c'était pas mal avancé. Alors, j'ai un œil je suis assez visionnaire dans ce que je dis. Alors, quand j'analyse aujourd'hui la façon, depuis 20 ans, comment est-ce qu'on a anticipé sur les changements climatiques, je pense clairement qu'il y a quelque chose qu'on a manqué. C'est d'éduquer la société. On essaie de le faire de manière microscopique, mais il faut vraiment que plusieurs, de manière microscopique, en fassent pour que ça devienne macro. Et dans l'écosystème dans lequel nous nous trouvons ici au Canada, je pense que c'est quelque chose de beaucoup plus criard. On le ressent. Les hivers ne sont plus aussi longs, ils ne sont plus aussi rudes. L'été est chaud, ça tangue. Et ce n'est pas seulement ici, c'est partout maintenant dans le monde. Avant, on se disait le changement climatique, c'est loin, mais maintenant c'est là. Alors, est-ce que les mêmes repas qu'on mange aujourd'hui, on peut les retrouver dans 10 ans, dans 20 ans? Si on veut vraiment avoir ça, il faut se préparer aujourd'hui. Il faut que chacun de nous puisse cultiver, puisse connaître la terre, puisse cultiver de manière durable. Parce qu'une culture qui n'est pas durable, elle est vouée à l'échec. Elle est vouée à nous créer que des maladies. Et aujourd'hui, le monde pilule de différents types de cancers. Donc, on doit manger sainement. On doit manger bien. On doit s'adapter selon nos zones d'appartenance et développer des cultures qui nous ressemblent aussi. Donc, dans ce mouvement-là, j'ai développé un projet autour d'Écosystème Action pour éduquer grands, petits et même ceux qui sont en voie de devenir adultes, d'apprendre à aimer la terre. D'apprendre à cultiver même durable. Même si c'est à l'état microscopique, dans ton petit jardin, c'est déjà un gros pas.
8: Et le fait de pouvoir apprendre à cultiver de nouvelles cultures aussi, peut-être qu'ils ne sont pas encore habituels graduellement, puisque le temps se réchauffe. Hein. Donc, il y a des cultures qu'on ne pouvait pas avant, qu'on pourra faire aujourd'hui. D'ailleurs, maintenant, on fait du gombo progressivement déjà au Québec. Donc, qui dit demain, dans 20 ans, ça va exploser. Alors, moi, je pense que c'est ça. C'est ça ma part que je peux donner à aujourd'hui pour demain, pour la jeunesse de demain. Donc, définitivement, il faut que la jeunesse se prépare à demain. Vous savez, FCR, c'est vrai, c'est un podcast pour les femmes et tout, mais je m'adresse à tout le monde. J'ai vraiment à cœur le bien-être des enfants parce que j'ai été un enfant et j'ai été très martyrisée. J'ai souffert. Et quand je vois un enfant, même si je regarde mon enfant, chaque enfant, je me retrouve en chaque enfant. Je veux le meilleur pour tous les enfants. Je veux le bien pour tous les enfants. Et je pense que si tout le monde essayait vraiment de penser comme ça, on ferait mieux. Et c'est dans ce sens que le changement climatique, c'est quelque chose contre lequel on doit être très résilient. On doit apprendre à nos enfants à être résilients, apprendre à économiser l'eau, apprendre à faire attention aux dépenses, apprendre à conserver aussi les aliments. Ça fait partie de nos projets aussi écosystémiques action. Donc vraiment, moi, je fais les choses pour les enfants parce que je veux vraiment pas qu'ils souffrent. Et le monde est on a trop de défis aujourd'hui. La jeunesse ne reste pas tranquille. Elle n'est pas vraiment en paix. On est exposé, on a des enfants violés, on a tellement de choses que si on peut apporter le plus qu'on peut aux jeunes pour qu'ils puissent être plus autonomes demain, mieux c'est, je pense. Voilà.
0: Est-ce que tu comprends aussi ce sentiment de femmes et d'hommes, d'ailleurs, qui aujourd'hui ne veulent plus avoir d'enfants parce qu'ils ne sont pas très certains du monde qu'on va leur laisser? En tout cas, c'est l'un des critères parmi tant d'autres. Mmh. Est-ce que toi, tu crois qu'on doit arrêter la démographie ou est-ce qu'on doit continuer à faire des enfants et puis travailler avec eux pour restaurer la planète? Est-ce que c'est encore possible de s'en sortir, environnementalement parlant?
8: Oui. Okay. Déjà l'écosse terrestre sur le monde, en fait, c'est nous qui faisons un peu tout et n'importe quoi. La vie en elle-même sur la Terre, là, elle se renouvelle, elle s'adapte, elle se remodèle chaque fois. Tout n'est pas homogène, tout se recompose. Même quand quelqu'un meurt, son corps, lorsqu'il il se décompose, il nourrit la terre et elle en fait quelque chose. Elle fait quelque chose, elle fait ressortir de plus beaux arbres et elle se nourrit de tout ça. Donc, moi, que la démographie s'arrête, je ne fais pas partie du tout de ce principe. Au contraire, je crois que j'ai fait une émission où j'ai encouragé les familles à faire le plus d'enfants possible qu'ils peuvent.
0: Le plus d'enfants possible?
8: Oui, parce que tu sais, même les Juifs, ils ont tout un programme. Hein. Ils ont des coachs pour apprendre à tout faire pour qu'ils aient des enfants. Et quand même ça ne marche pas dans le couple, ils ont des suivis. Écoute, on parle de juifs, hein, on parle des juifs comme ça. Là. On parle pas de quelqu'un qui apparemment est ordinaire. On parle des gens qui sont très ancrés dans leur culture. Et ils ne badinent pas avec la démographie. Alors si on ne se reproduit pas, on meurt. Définitivement. La terre, là, la vie, les plantes, eux, ils vont continuer sans nous. Donc, moi, je pense que mieux, c'est on continue de se reproduire. Si naturellement, ça ne fonctionne pas, à un moment donné, bon, on finira par être réduit, il va y avoir des épidémies, des choses. Et ça, c'est naturel, en fait. Donc,
0: continuer la croissance.
8: Oui, j'opte pour la croissance. Okay. Oui, moi, pour moi, il faut faire le plus d'enfants qu'on peut, tant qu'on peut. Et je n'ai pas dit qu'il faut faire bêtement, genre, tu comprends, mais...
0: Parce que ce n'est pas tout le monde qui peut être parent non plus.
8: Oui, mais fais si tu peux, en fait. Il n'y a pas
0: si
8: de problème.
0: Tu veux.
8: Oui, si tu veux. Oui, mais dans toutes les façons, on finira toujours par en avoir besoin. Je te donne un exemple. Moi, mon père, il est malade. Actuellement, on lui donne à manger. Il ne peut rien faire. Sinon, il serait déjà mort. Donc, si on n'a pas aussi Et moi, j'étais malade. J'ai eu des moments où j'étais complètement... Tu me vois agitée là, mais quand je ne suis pas agitée, je suis super calme, je ne peux rien faire. C'est mon enfant qui me donne à manger, qui m'aide, qui me déplace, tu vois. Donc, ça fait partie de la vie, en fait. On a besoin de ça.
0: Dernière question pour toi, Semirat. À quoi on peut s'attendre pour toi à l'avenir? Sur quoi tu travailles en ce moment?
8: Moi, je travaille sur beaucoup de choses. Hein.
0: Est-ce que tu peux nous en dévoiler au moins une, si tu as le droit?
8: Bon, là, j'ai un super beau projet qui cache un autre, en fait. J'avais pas dévoilé ça, mais depuis quelques temps, je l'ai dévoilé quand même. Alors, j'organise chaque année, en réalité, le brunch en tenue traditionnelle qui met en valeur l'alimentation, l'identité et la culture, parce que nous sommes au Québec, au Canada, et nous faisons partie d'une mosaïque de cultures différentes. Et je viens vraiment inviter toutes les cultures. Et je dis tout, même les Chinois, les Japonais, tout le monde, quelle que soit ta culture, à venir aux brunchs dans ta tenue traditionnelle pour qu'on puisse te connaître. Parce que se connaître aussi avec ses valeurs culturelles, je pense que c'est une identité qui ne ment pas. C'est une identité qu'on ne peut pas frauder. Elle est authentique, elle est vraie, elle est réelle, elle se vit. Et quand tu manges sainement, puisque ça fait partie des principes d'écosystémique action qui quand même collaborent dans ce projet-là, alors tu es beaucoup plus, tu es bien, tu es en santé. Donc je viens présenter cet ensemble de choses-là à tout le monde pour qu'on partage ensemble un moment comme si on est chez nous à la maison. Alors voilà, ça c'est le projet.
0: Est-ce que tu as une date, un lieu et une heure à nous partager?
8: Oui, ça va être au Centre Africa à partir de midi le 29 août 2026.
0: Très bien. Est-ce
8: qu'il y a une... Centre Africa, c'est le 1644 Saint-Hubert à Montréal. N'allez pas à Longueuil, c'est à Montréal. Saint-Hubert, c'est pas loin du métro Berry-UQAM. Et vraiment, la porte sera ouverte, on va s'amuser. Et aussi, une chose très importante, c'est l'occasion de faire le lancement officiel d'un outil sur l'employabilité qui a été finement étudié, travaillé, développé par toute une équipe de Dubaï, à Paris, Bénin et ici au Canada. Et je veux le mettre en valeur à travers ça. C'est un projet d'écosystémique action.
0: Parfait, donc 29 août 2026, midi, Centre Africa à Montréal.
8: Et oui, et on aura des défilés, attention, ça va être... En tout cas, je vais être sur mes grandes coutures et puis on va bien s'amuser. Au-delà de s'amuser, en fait, de prendre plaisir, il y a aussi le sérieux, les besoins fondamentaux de la société et l'impact économique des entrepreneurs afro-descendants au Canada.
0: Merci beaucoup, Semirat, d'avoir partagé avec nous ton histoire, tes réflexions.
8: Merci, t'es passé par tout. Hein.
0: Oui, c'est vrai, on a parlé de plein de choses.
8: Oui.
0: Merci de nous avoir partagé aussi ta vision du leadership, pardon, de l'entrepreneuriat et de l'engagement communautaire. Ton parcours nous rappelle qu'il est possible de conjuguer l'excellence, la difficulté aussi, l'identité culturelle, parce qu'on sent que l'Afrique, le Bénin, la Côte d'Ivoire, ça fait très partie de toi,
8: oui.
0: De l'impact social, les innovations, l'environnement aussi, sans jamais renoncer à ses valeurs.
8: Ouais.
0: On se retrouve la semaine prochaine, mardi prochain, de 18h à 19h dans Les Raconteurs avec une nouvelle personne, une nouvelle histoire. Si vous voulez raconter la vôtre, n'hésitez pas à me contacter sur racontarpro avec un S, @gmail.com. À bientôt, c'était Oumou Mohamed Diakité.
8: Merci Oumou.
0: Avec plaisir.

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3: Yes, this is it. Bienvenue à une nouvelle édition de Chat d'amour FM sur les ondes de CIBL, le 101.5 Montréal. En ce samedi 13 juin 2026, en espérant que vous avez passé une agréable semaine. On a une superbe émission pour vous aujourd'hui. Tout d'abord, on reçoit le conférencier, coach et auteur Will Baptiste. Il va venir nous parler de la troisième édition de la conversation père-enfant qui se tiendra le 21 juin prochain. Le conseiller et coach Nelson Blanc discute avec nous du premier salon de la paternité organisé par l'organisme Repère qui va avoir lieu le 20 juin. Et Soltis Idolem est plus qu'un événement, c'est une énergie collective, le plus grand rassemblement de yoga de Rivière-des-Prairies. On en parle avec la copropriétaire de Idolem Rivière-des-Prairies, Madame Sabine Jean-Baptiste. Madame Noni n'est pas là aujourd'hui. On parle à Madame Pascal à 11h40. Joy Magic à partir de 13h. Téléphone ici pour nos jeunes en studio. Vous composez le 514-416-4937. La messagerie texte au 514-979-5050. Vous êtes bien branchés sur Instagram et TikTok Chad Damore Radio. Et allez nous supporter, s'il vous plaît. Et je vous rappelle aussi que nous sommes en rediffusion tous les mardis dès 19h jusqu'à 22h. Est-ce qu'on est prêt à commencer cette belle émission? Ce samedi 13 juin, il fait beau, profitez-en. Il annonce jusqu'à 30 degrés aujourd'hui dans la belle ville qu'on appelle Montréal. Voici Muni Mong. On commence sur CIBL 105.

Yes, vous êtes sur CIBL 101.5 Montréal. On est samedi 13 juillet 2026. Je rappelle que nous sommes en rediffusion tous les mardis de 19h à 22h. Salutations à monsieur Edwidge qui écoute tout, qui écoute tout au complet. Et oui, je suis derrière la console, mais pour quelques instants, on est en train de former quelqu'un, mon cher Edwidge, pour ton information. Téléphone pour nos jeunes ici en studio, vous composez de 416-49-37. La messagerie texte 514-979-5050. Dans quelques instants, on s'en vient avec l'inspiration. Cette semaine, gardez la tête haute. Gardez la tête haute. Mais juste avant, voici Amiralty avec Felicia Ross. La pièce s'appelle Intouchable. Vous êtes sur CIBL 105.

Yes. Amiral T avec Felicia Ross avec la pièce Intouchable à 11h15 exactement. C'est l'heure de l'inspiration. L'inspiration de la semaine, gardez la tête haute, gardez la tête haute. On y va comme suit. Aujourd'hui, j'ai envie de vous rappeler une chose essentielle. Peu importe ce que vous traversez, gardez la tête haute. La vie nous épargne pas les épreuves. Il y a aussi des moments où les portes se referment, où les projets tombent à l'eau, où les critiques et les jugements tenteront de vous faire croire que vous n'êtes pas assez bon. Mais n'oubliez jamais que les plus grands parcours sont souvent bâtis sur les plus grands défis. Ne laissez jamais une mauvaise journée vous faire croire que vous avez une mauvaise vie. Les échecs ne sont pas des arrêts. Vous savez quoi? Ce sont des leçons. Les détours ne sont pas des défaites. Ils sont parfois la route que la vie choisit pour vous conduire vers quelque chose de plus grand. Chaque fois que vous tombez et que vous décidez de vous relever, vous devenez plus fort, plus sage, plus déterminé. Il y aura toujours des gens pour douter de vous, minimiser vos rêves ou vous rappeler vos erreurs. Mais ce qui compte vraiment, ce n'est pas le bruit autour de vous, c'est la voix à l'intérieur de vous qui vous dit « Continue ». Tu n'as pas tout fait ce chemin pour abandonner maintenant. Continue. Regarde en avant. Gardez la tête haute quand personne ne croit en vous. Gardez la tête haute quand les résultats tardent à venir. Gardez la tête haute quand vous avez l'impression de vous battre seul. Parce que la persévérance finit toujours par ouvrir des portes que le talent seul ne peut pas ouvrir. Rappelez-vous que les arbres les plus solides sont ceux qui ont résisté aux plus grandes tempêtes. Alors, peu importe les obstacles sur votre route, avancez avec confiance, avancez avec courage, avancez avec foi en vos capacités. Votre histoire n'est pas terminée. Le meilleur chapitre est peut-être celui que vous êtes en train d'écrire aujourd'hui. Et je vous laisse avec la citation du jour. Gardez la tête haute, les tempêtes ne sont pas là pour vous arrêter. Elles sont là pour vous apprendre à voler plus haut que vos peurs. Laissez-moi répéter. Gardez la tête haute. Les tempêtes ne sont pas là pour vous arrêter. Elles sont là pour vous apprendre à voler plus haut que vos peurs. C'était l'inspiration de la semaine.

changes. Yes! Ça, c'est Jean-Jean avec la pièce « Tu changes toutes choses ». Je vous rappelle que l'inspiration de la semaine est disponible tous les lundis sur notre page Facebook et Instagram, Chad Damore Radio, ou même sur TikTok. Vous allez pouvoir entendre l'inspiration. Merci à tous ceux et celles qui partagent. C'est très apprécié. Voici Millie Singh avec la pièce « Can We Talk » sur CIBL 101.5 Montréal.

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0: Vous êtes sur CIBEL 101.5 Montréal. On est vraiment pas prêt aujourd'hui. Hein? On est vraiment pas prêt, Madame Pascal. Comment ça va?
1: Ça va bien.
0: Ça va bien, ça va bien. Non, on est pas prêt. Aujourd'hui, là, je t'avoue, là, on a encore Kassav.
1: On s'est pas encore réveillé.
0: Non, non. On n'est pas prêt. Il y a des semaines comme ça.
1: Écoute, il fait tellement beau.
0: Oui.
1: Je pense que c'est ça. En fait, moi, quand hier soir, bon, on était à la même place.
0: Oui.
1: On n'était pas trop loin, hein?
0: Non.
1: Donc, on aurait pu dormir ici.
0: Effectivement, quand je suis parti hier, c'était le gros concert de Kassav.
1: Oh, groupe mythique de la musique antillaise. Groupe qui existe depuis 50 ans.
0: Oui.
1: Écoute, on était, comme tu dis, on n'était pas trop loin d'ici. Mm-hmm. On s'est pas croisés, mais on savait chacun. On savait le lot qu'on était là.
0: Oui, on savait.
1: Il y avait tellement de monde. La rue était complètement bondée. Et franchement, une heure et demie complète, sans arrêt. Bon, est-ce qu'on peut parler des genoux? Les genoux de la...
0: De Jocelyne?
1: Écoute.
0: 71 ans, oui, petite.
1: Moi, je veux juste savoir, c'est quoi son programme d'entraînement?
0: Elle s'est jamais
1: arrêtée.
0: Elle s'est jamais arrêtée. Puis je regardais la hauteur qu'elle lançait sa jambe.
1: Oui.
0: Je dis, même moi, qu'à 48, je suis pas capable de faire ça.
1: Moi, je veux savoir c'est quoi son programme.
0: Wow.
1: Parce que vraiment, chapeau, elle a dansé, chanté du début à la fin. Mais on peut parler de Kassav qui, bon, comme on dit, était présent au Francofolie, les Franco qu'on appelle maintenant. Et ça a vraiment donné le ton, je pense, pour l'été. C'était absolument rempli. Ils ont chanté tous leurs succès. Je tiens absolument à ce qu'on se rappelle. Toi et moi, on en avait parlé.
0: Oui.
1: En 2001. Tu te souviens, on avait annoncé une nouvelle malheureuse, mais le chanteur principal et fondateur de Kassav.
0: Jacob Desriveaux.
1: Exactement, qui nous a quittés en 2001 suite à cause de la COVID. Il avait été atteint de la COVID et malheureusement, il nous a quittés. Et ça avait vraiment été une onde de choc à travers le monde parce que le groupe Kassav, c'est le groupe c'est officiel que c'est eux qui ont été les premiers à faire de la musique zouk comme on la connaît aujourd'hui. C'est eux qui ont nommé la musique zouk. Tu sais, quand ils commençaient dans les clubs il y a 50 ans. Et vraiment, c'était un nouveau son qui aujourd'hui existe encore et qui influence les sons qu'on entend aujourd'hui, comme le bouillon, par exemple.
0: Aïe, aïe, aïe. Le bon bouillon.
1: Le bouillon.
0: Le bouillon.
1: Et donc, oui, comme je dis, c'est un membre fondateur. Il nous a quittés, mais... moi, j'avais une petite, pas une inquiétude, mais je me suis dit, bon, parce que j'avais déjà vu Kassav dans mes anciennes années, hein, dans mes jeunes années.
0: Dans ta jeunesse.
1: Dans ma jeunesse. Ma jeune jeunesse, il y a longtemps. Mais, puis sa voix, hein, sa voix mythique de cet homme, franchement, c'est, elle nous captivait. Puis là, je me disais, bon, ça va ressembler à quoi cette histoire-là? Il n'est pas présent. Et évidemment, bon, depuis son décès, il n'était pas encore revenu ici à Montréal. Honnêtement, ça n'a fait aucune différence. Mais en fait, non, on a senti quand même son absence, mais le groupe...
0: Oh non, non, le groupe a pris la relève de l'absence de Jacob, là. On sentait... Oui, puis j'ai mis l'hommage qu'on a fait pour lui dans le milieu du spectacle, mais tu sentais que le groupe est encore aussi passionné, aussi dynamique, aussi vivant, là.
1: Oui, puis il y a quand même une relève aussi, hein, qui a pris le dessus. Et on les sent, donc, comme l'énergie sur la scène. Moi, je pense qu'ils vont remplacer. Bon, écoute, on est que de passage sur cette planète. Et donc, on n'est pas éternel. Évidemment, je pense que le groupe Kassav est éternel, mais je pense qu'ils vont être capables de tranquillement toujours remplacer les membres qu'on va perdre avec le temps. Puis, le groupe va continuer d'exister. Et c'est ça que j'ai trouvé fascinant parce que j'ai pas senti qu'il y avait une différence. Quand ils ont mis la chanson, moi j'étais dans un petit coin, là, on était sur une petite scène. Quand je te dis là, ça dansait. Non, mais quand ils ont mis la chanson, je pense que tout le monde attendait.
0: Non, faut dire. Tout le monde attendait la chanson.
1: La chanson.
0: OK, parce qu'ils sont partis avec leur répertoire.
1: Mais ils ont commencé avec Oula, quand même. Ouais. Mais, je suis comme, attends, c'est trop tôt.
0: Mais tout le monde était comme, non, ouais, la chanson.
1: Oui, on attendait.
0: Salutations à mon ami Lopez qui était avec moi hier.
1: Ah oui.
0: Et toute la famille, on attendait la chanson. Puis là, je dis, vous êtes tous des 8-1-2. Si vous connaissez
1: non.
0: pas le. La, non, c'est vrai.
1: Mais moi, je connaissais les chansons.
0: Parce que les gens, tu sais, moi, j'étais avec les gens. Puis quand que, oh, c'est des chansons qu'on connaissait pas, les gens étaient comme, ah, ok.
1: Ah,
0: ouais, la chanson. Ouais, quand est-ce que la chanson va arriver? Mes amis, quand t'as entendu les premières notes.
1: Ouf! Écoute, non mais moi j'aime le zouk en général, puis j'aime Kassav en général. Donc il y avait beaucoup de chansons que tu sais qu'on a tous entendu dans nos communions, les baptêmes. Puis même qu'il y a des chansons que tu reconnaissais, t'étais oui. pas, tu dis oh finalement c'est eux qui chantent ça. Oui oui. Mais quand ils ont mis la chanson, en fait, je veux dire ce que je voyais sur les écrans parce que moi j'étais pas en avant.
0: Oui.
1: Oh, ce que j'ai trouvé magnifique, c'est de voir les drapeaux de tous les pays
0: oui,
1: entiers.
0: C'était beau.
1: Oh, c'était magnifique d'avoir justement cette fierté de tous les pays caribéens qui étaient représentés. Et quand ils ont mis la chanson, là, aïe, aïe, aïe, c'était quelque chose.
0: Zouk, là, c'est médicament.
1: Oh, Nouni, c'est seul médicament, Nouni.
0: Tu vois les gens comme, ouais.
1: Mais ce qui était beau avant, moi, j'ai vu, moi, où est-ce que j'étais, il y avait quand même pas, on n'était pas trop tassés, puis heureusement, mais je voyais, il y avait des gens qui avaient apporté leur chaise, mais c'est des gens un peu plus âgés, et quand ils ont mis cette chanson-là, tout le monde était debout.
0: Il n'y avait plus d'handicap, il n'y avait plus de douleur.
1: Non. Mais c'est ça le médicament,
0: ouais, ouais. La douleur
1: était
0: partie.
1: Tout le monde a pris le médicament.
0: Moi, la seule chose que j'ai pas aimé, où est-ce que j'étais? Moi, j'étais à peu près à côté du restaurant Kamui, là.
1: Ok, ouais.
0: Le son. J'aurais aimé que le son soit beaucoup plus fort parce que je sentais que j'étais très loin de la scène, malgré que l'éclairage, le décor, la scène,
1: mm-hmm.
0: c'était de toute beauté.
1: Mm-hmm.
0: Mais oui, j'étais loin. Puis malgré les écrans qu'on pouvait voir vraiment un close-up, je suis plus en anglicisme, mais je trouvais que le son, tu sais, quand on dit monkey bass.
1: Non, oui, je comprends.
0: La musique, oui, je chantais la musique, mais je voulais qu'elle rentre plus en dedans de moi.
1: Rentrer en dedans.
0: Non, en dedans. Ça, tu me manquais.
1: Ben moi, je pense que le public faisait que ça vibrait tellement
0: oui.
1: que ça rentrait quand même en dedans. Donc, j'ai vu un article passer aujourd'hui qui disait comme quoi le Kassav a dit qu'il veut faire trembler le Canada.
0: Ah, ils ont fait trembler.
1: Je pense que le Canada a tremblé au complet grâce au groupe Kassav. Franchement, chapeau.
0: Mais, et chapeau et félicitations à Montréal qui se sont déplacés.
1: Oh oui.
0: Et tantôt, tu l'as mentionné, il y avait toutes sortes de communautés.
1: Ah, oui.
0: Mais c'était pas condensé pour dire, oh, c'est juste des Noirs, c'est juste
1: non,
0: des Blancs.
1: Non,
0: c'était
1: non, non, non.
0: un beau mélange, mais une belle diversité.
1: Moi, et puis tellement merci de le mentionner parce que où est-ce que j'étais vraiment, il y avait vraiment de tout. Où est-ce qu'on était assis, on était debout, en fait, on dansait. C'était, il y avait de tout, puis tout le monde dansait. On faisait des chorégraphies, puis c'était tout le monde essayait de nous suivre. C'était, comme tu dis, la diversité ouais. montréalaise
0: oui.
1: était bien représentée cette soirée-là. Mais je pense que c'est justement, c'est un groupe qui est tellement influent. Tu sais, des fois, on oublie, mais a tellement d'influence à travers les années
0: mm-hmm.
1: que tout le monde connaît une musique de Kassav ou connaît le nom Kassav et qu'on comprend aussi l'importance du zouk parce qu'aujourd'hui, le zouk n'est pas ce que c'était
0: non,
1: à l'époque.
0: Ça a
1: beaucoup changé, mais ça a quand même, on sent les influences, comme on parlait tout à l'heure du bouillon, mais le zouk a beaucoup évolué, puis on entend aussi les influences dans la musique afro aussi. Tout, donc, écoute, maintenant, ça touche tout le monde. Aya Nakamura ne pourrait pas chanter, ne serait pas Aya Nakamura si ce n'était pas pour Kassav.
0: En passant parenthèse, parlant de Aya Nakamura qui s'en vient
1: oui,
0: à Montréal.
1: Oui, elle vient à Montréal, oui.
0: C'est déjà sold out le 24 octobre.
1: Ah, ouais.
0: Et là, ils ont racheté une supplémentaire le 25 octobre.
1: Hey.
0: C'est au Centre Bell. C'est sold out.
1: Ah, oh, ouais.
0: Déjà.
1: Eh ben.
0: En passant. Juste parenthèse, je ferme la parenthèse.
1: Est-ce que tu y vas?
0: Ben là, j'ai pas le choix d'y aller.
1: Ouais.
0: Si toute Montréal est présent.
1: Comme si on va être
0: comme
1: où là?
0: Comme si je suis où? Non, non, on va faire aller les contacts chez Venko.
1: Oui, c'est ça, pas de contacts.
0: On va appeler les contacts chez Venko pour dire, hé, hey, on est où là, nous autres là? 24 octobre, moi j'ai juste vu le passé, l'affiche, la publication, c'est complet. Et les billets sont mis en fait cette semaine là.
1: Mais j'ai vu quand ça a passé, mais je savais pas que c'était déjà complet.
0: Déjà, ça a pris même pas 2 jours, c'était sold out.
1: Mais c'est, dans le fond, c'est comme à Paris, mais en France,
0: ouais.
1: quand toutes ces dates ont été sold out en quelques jours,
0: ouais.
1: même pas en la même journée, je pense.
0: Et qu'est-ce qui arrive au Québec? c'est une belle leçon, hein, parce que il y a aucun endroit, puis je vais le dire, à part à CIBL 101.5 Montréal, qu'on va entendre du Aya Nakamura. Nommez-moi une station de radio, que ce soit les C'est quoi, les Énergies, les rythmes FM de ce monde, j'ai jamais entendu du Aya Nakamura. Mais l'artiste va s'en vient faire 200 belles sold out complet.
1: Bon.
0: Parfait.
1: Tu as nommé.
0: Vas-y, je te laisse continuer. Bon.
1: Non, mais écoute, tu te laisses aller.
0: Non, c'est correct. Tu montes de l'aide une fois de temps en temps.
1: C'est bien correct. Écoute, je voulais te parler d'une nouvelle qui est sortie cette semaine. On change de registre.
0: Hein. Oui.
1: C'est sorti le 10 juin. P. Diddy. Oh. Je savais que tu allais réagir comme ça. Encore P. Diddy.
0: Comment encore?
1: Okay, écoute, il fallait que j'en parle.
0: Comment encore, Pascal? Le gars, il est en dedans.
1: Il est en dedans.
0: Il y a d'autres accusations?
1: Une plainte formelle a été déposée, mais cette fois-ci, c'est pour une agression sur un mineur. Là, on est ailleurs.
0: Ooh.
1: Parce qu'on sait que le public n'a pas la même indulgence quand c'est une agression ou peu importe par rapport à un mineur. Right? Alors, je vais juste te dire exactement ce qu'on peut lire dans la plainte. Ça dit ici, le comportement de l'accusé, Sean Combs, était scandaleux, visant à terroriser et à causer une détresse émotionnelle à sa victime. Et lui a effectivement causé une telle détresse. Cette agression était si extrême qu'elle dépassait les limites de la décence et serait considéré comme intolérable par la société civilisée. Donc, on n'entre pas dans les détails du détail, mais ce que ça dit, c'est vraiment que c'est vraiment une agression qui, si on savait c'était quoi, selon moi, ben on serait comme, OK, non, monsieur, tu restes en dedans.
0: Sur un mineur.
1: Sur un mineur.
0: Un en plus.
1: Mais c'est ce qui est dit dans la plainte. Ensuite, évidemment, pour protéger la victime, le nom n'a pas été dévoilé. Ce sont des faits qui se seraient produits. Attends un instant. Tu sais, je t'avais dit, je n'étais pas prête. Oh, excuse-moi. En mai 2007. Donc, ça fait près de 20 ans, mais quand même. Évidemment, les avocats de Sean Combs ont démenti comme quoi c'est vraiment une façon de faire de soutirer de l'argent pour essayer d'avoir une cause civile potentiellement. Parce qu'on le sait, il est déjà en dedans. Il ne sort pas avant 2028. Il était censé sortir au mois de mai 2028, mais il y a un jugement qui avait passé il n'y a pas longtemps où il a été capable d'avoir quelques mois. Donc, il sortirait normalement au début de 2028. Mais quand même, il est encore en prison. Donc, ça, c'est à suivre. Je ne sais pas s'il va y avoir du développement, mais j'ai l'impression que, tu sais, le monsieur, il est à terre, là, puis on...
0: On continue.
1: Mais si c'est vrai, c'est vrai.
0: Mais si c'est vrai.
1: C'est ça l'affaire. Si c'est vrai, c'est vrai. Donc, ça va continuer. La justice va suivre son cours. Je te tiendrai au courant, évidemment. Mais ça sent pas bon. Un mineur. Tu sais, allegedly, là, j'ai l'impression que c'est peut-être un chanteur qui voulait se démarquer puis qui voulait avoir un contrat intéressant. D'après ce que j'ai pu lire dans d'autres affaires que j'ai vues sur TikTok passer, ce serait un chanteur qui n'a pas nécessairement eu de carrière. Donc, on ne sait pas vraiment. Ce n'est pas un artiste qui est connu, mais c'était un chanteur qui essayait de se positionner. Puis bon.
0: Bon, OK. OK. OK. Ouais.
1: Ça sent pas bon.
0: Y avait-tu d'autres choses?
1: Ben oui, ouais.
0: T'sais, quoi dire avec ces nouvelles-là? Tu peux rien dire. Tu restes bouche bée, t'es comme encore d'autres accusations. Ça veut dire que le gars était vraiment dans toutes sortes de sauces.
1: Toutes sortes de sauces. Je vais juste mentionner que je vais rester un peu plus longtemps.
0: Oui,
1: puis on va parler de quoi, donc?
0: On va parler hier à 10h du soir, quasiment après le spectacle pendant le spectacle de Cadence.
1: Mm-hmm.
0: On a eu une conférence de presse du SPVM qui impliquait... Qu'est-ce que ça dit?
1: Non, mais disons pas trop.
0: Okay, disons pas trop.
1: Oui, donc je veux juste dire qu'on va en parler,
0: on
1: toi
0: va en
1: et
0: parler
1: moi.
0: Après.
1: Parce que les gens vont être comme conseils, ils parlent pas de ça. On va en parler.
0: OK. J'ai une parenthèse encore, une deuxième parenthèse.
1: Mm-hmm.
0: Parce qu'aujourd'hui, c'est le match Haïti.
1: Ah.
0: Comment? Ah.
1: Non, je suis prête, moi, regarde.
0: Oh, excuse-moi. Oh, tu peux le mettre à la caméra. OK, t'as un éventail Haïti, chérie.
1: Moi, je suis prête.
0: C'est OK. Hier, je parlais à mon fils. À monsieur... Guys, je vais vous mettre l'extrait vidéo là, avec Pascal, avec son éventail Haïti, chérie.
1: Je suis prête.
0: T'es prête, je vois ça. Il y a combien de chandails d'Haïti? C'est quoi le chandail officiel de l'équipe de football?
1: Parce que on devrait en parler de ce sujet-là.
0: Il y en a tellement, il reste que 3 minutes là. C'est quoi le vrai chandail? Parce que là, au début, il y avait les Veven. Là, après ça, il y avait l'image des soldats. C'est quoi la vraie couleur de chandail?
1: Moi, je pense qu'on va le savoir aujourd'hui pendant le match. Très honnêtement. Parce que, puis je suis contente que tu parles de ce sujet-là, parce que c'est une décision qui a été prise quelques jours avant le lancement officiel, justement, le chandail officiel qui avait été dévoilé, soit dit en passant, le 6 avril.
0: Je me rappelle, on avait parlé de ça à la radio.
1: Exact. Le 6 avril, le chandail officiel a été dévoilé pour le chandail d'Haïti, de Team Haïti, et un chandail que nous aussi, on peut se procurer. Et il y avait l'image sur le chandail de la bataille, une représentation de la bataille de Vertières. Bataille extrêmement importante qui, soit dit en passant, est une bataille qui a amené à l'indépendance d'Haïti parce que les Haïtiens ont battu les troupes de Napoléon Bonaparte. Oui, il fallait que je le dise.
0: OK.
1: OK, girl. OK. Et ça, c'était en 1803. Et quelques mois après, le 1er janvier 1804, c'est la journée de l'indépendance, oui. Comme on le sait. Donc, c'est évidemment une représentation de la victoire d'Haïti. Et le comité de la FIFA a déclaré que c'était trop politique. Donc, considéré comme trop politique. Et ça, c'est... En fait, ça, c'est pour tous les pays. C'est une règle. Il ne faut pas qu'il y ait de représentation, de messages politiques sur les chandails ou sur les vêtements que les joueurs portent.
0: Okay.
1: Et ça, c'est vraiment à tous les niveaux. Ce n'est pas seulement la FIFA, c'est aussi aux Olympiques, on s'en souvient. Je ne sais pas si tu te souviens, aux Olympiques d'hiver, oui. C'était l'agent qui était la designer officielle de l'uniforme de Team Haïti. Il y avait un cheval avec Toussaint Louverture sur le cheval, qui est une toile d'un artiste peintre haïtien très connu. J'oublie son nom. Elle a dû retirer... En fait, elle a dû changer l'image pour que ça soit moins politique parce que c'était considéré comme trop politique. Donc, elle a juste enlevé l'image de Toussaint Louverture. Mais on savait c'était quoi. Mais il y a quand même une décision qui a été prise. Et donc, je veux quand même mentionner que c'est pas seulement Haïti qui vit ça. Il y a d'autres pays à qui c'est arrivé à différents moments durant, que ce soit les Olympiques, la FIFA. Donc, c'est déjà arrivé. Mais c'est juste particulier que dans la même année, les Olympiques d'hiver, puis maintenant, ben, on se retrouve dans cette situation-là. C'est malheureux. Mais en fait, moi, ce que je déplore, c'est pas tant le fait qu'ils aient demandé de changer, parce que je peux comprendre l'aspect un peu politique que d'autres personnes pourraient voir. Nous, peut-être qu'on le voit différemment, mais je le comprends. Par contre, pourquoi vous avez... C'est depuis 6 avril. 6 avril, ça a été... Moi, c'est ça que je déplore dans la décision. Ouais. La journée que ça a été... présenté, c'est à ce moment-là que la décision a été prise. Je pense qu'il y a eu des plaintes. Moi, je pense qu'il y a quelqu'un qui a fait une plainte.
0: Hater!
1: C'est ce que je pense. Mais en tout cas.
0: OK, parfait. Tu restes avec nous?
1: Je reste.
0: OK, parce que Mme Nounier n'est pas là, mais on va parler, on va jaser, oui, on va discuter. Parfait. Je vous rappelle que vous êtes sur CIBEL 101.5 Montréal. On fait la pause, on vous revient dans quelques instants.
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